0: identité, mon véritable nom, mon véritable prénom, mon véritable lieu de naissance. Et Gradiella, on s'est retrouvés, c'est en 2020, puisque nous avons le même papa, et c'est en 2020 que j'ai retrouvé mon papa et Gradiella.
1: De l'avoir rencontré en 2020, ça m'a fait un choc émotionnel. Quand elle m'a dit que je suis ta sœur, je suis restée stupéfaite. À 41 ans, t'as une sœur, moi qui ai grandi toute seule. Donc je dis, mais ouf. Sur le coup, c'était un choc émotionnel. Mais après, au fil des années, ben là, ça fait 6 ans qu'on se côtoie. Mais c'est vraiment chouette de se dire que maintenant, on a une sœur dans sa vie, quoi. Ça m'a fait du bien parce que je dis, ben, maintenant, je suis plus toute seule. Des fois, je l'appelle quand je suis un peu triste. Quand j'ai des petits soucis, je l'appelle. Elle me réconforte, mais ça m'aide, quoi. Et quand elle est pas là, voilà. Quand elle est pas là, elle est loin de moi. Ben, je dis, mais quand est-ce qu'elle revient?
0: Quand est-ce que tu rentres? J'ai hâte de te revoir. Et puis j'aime bien quand elle me dit, mais tu es mon soleil et toi aussi tu es mon soleil maintenant.
2: Le soleil, ce climat si particulier de la Réunion, son histoire, sa musique, sa langue créole, son patrimoine ou encore sa cuisine, toutes ces raisons ont poussé Sylvie, alias Sissi, à revenir finalement s'installer ici. Un turban sur les cheveux, elle regarde les autres déracinés des Drômes depuis un rocking chair où elle se balance. Elle, qui a été exilée de force toute petite.
3: C'est important parce qu'après avoir fait tout ce puzzle, d'avoir reconstruit tout ce puzzle de mon histoire, de connaître le pourquoi du comment, comment les choses se sont passées, j'avais besoin de savoir ce que ça fait de vivre 974. Et en venant sur des séjours de 3 semaines, 1 mois, et avec les recherches que j'avais à faire, et avec les questionnements que j'avais en tête, forcément, ça n'était pas possible. Je viens chercher quelque chose qui est assez particulier. Je viens chercher des racines que j'ai du mal à trouver, du mal à comprendre, des endroits qui me parlent, des endroits que je ne comprends pas. C'est à la fois très beau ce que je vis, et c'est à la fois douloureux.
4: Adrienne Dior, ça, hein?
3: Ouais, c'est le prénom de ma maman.
2: Je remarque alors sur son bras un large tatouage. Adrienne's Girls. Et en dessous, en créole, nous tient bon, nous largue pas. Une formule signifiant, on s'accroche, on se bat.
4: C'est à elle qu'on a volé ses enfants. Je vous ai pas demandé d'ailleurs, vous l'avez retrouvée?
3: Elle était décédée. Et mon papa est mort de chagrin de cette histoire. Mais je me bats aussi pour eux. Et c'est pour ça, quand je dis que c'est important pour moi que ce soit reconnu, c'est parce que ces gens-là, ils ont souffert. Et je me dois. En tout cas, c'est une mission que je me suis donnée. Et puis, il y a nos enfants. Donc, je sais qu'une de mes filles était encore peut-être plus heureuse que moi le 28 janvier, en fait. Parce que ça y est, enfin, il y a des choses qui bougent et donc il y a notre descendance. Et puis, il faut qu'on puisse s'apaiser avec tout ça. Et le fait d'être là, de parler, d'expliquer, de dire oui, voilà, il y a eu ça, ça, ça, c'est important. Il ne faut pas que ça reste dans les oubliettes.
2: Et pour que l'histoire ne soit plus occultée, que les ex-mineurs transplantés des Drômes soient enfin reconnus, il faut encore attendre plusieurs mois et espérer que la proposition de loi soit votée au Sénat dans son intégralité.
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3: À Antananarivo, 4h30 à Kinshasa.
4: Arthur Ponchelet.
3: Et 5h30 à Maputo. Bonjour à toutes et à tous. Merci d'écouter RFI. À la une d'Afrique Matin, des femmes transformées en esclaves et de jeunes enfants forcés à manier une Kalachnikov. Reportage grand format au Cabo Delgado dès le début de ce journal. RFI s'est rendu dans cette région du Mozambique en proie aux attaques des Chebab, ces djihadistes.

0: djihadistes affiliés au groupe État islamique. Aucun lien avec les deux précédentes épidémies et pas de vaccin. On en sait un peu plus sur l'épidémie d'Ebola qui frappe la RDC. L'INRB, l'Institut National de Recherche Biomédicale, a séquencé le virus. On sera à Kinshasa. Puis en Ouganda, où les autorités renforcent les contrôles pour éviter une propagation de la maladie. À l'actualité, ce sont aussi ces manifestations contre la hausse des prix du carburant hier au Kenya. Une nouvelle affaire d'intoxication alimentaire ce week-end à Madagascar. Et puis Chancel Bemba, Gédéon Kalulu et Aaron Wan-Bissaka seront bien de la partie au Mondial de foot. Sébastien De Sabre a dévoilé hier la liste des léopards. C'est donc un document rare et exceptionnel que l'on vous propose ce matin. RFI est au Cabo Delgado, région du nord du Mozambique, où règne l'insécurité depuis bientôt 10 ans. Dans cette zone, riche en ressources naturelles, les habitants, parmi les plus pauvres du continent, sont les victimes des Chebabs, un groupe armé qui a prêté allégeance au groupe État islamique. On vous racontait hier les dernières attaques d'envergure en septembre dernier et leur lot de drames humains. Ce matin, notre envoyé spécial nous emmène à la rencontre de femmes et d'enfants en première ligne dans ce conflit, et puisqu'ils subissent depuis une décennie enlèvement et torture. Reportage Gaël Alex.
1: Rachid a 13 ans et vit depuis quelques semaines à Mocimboa da Praia avec une vieille tante. Rachid vient tout juste d'échapper au Chebab. Il n'avait que 7 ans quand il a été enlevé.
2: La vie était très dure. Il n'y avait pas de nourriture. On allait dans les champs, on allait chercher l'eau et si on ne trouvait rien à rapporter, on nous frappait. On avait des bleus partout et des maladies. Ils nous ont appris la lutte et les armes. Je sais me servir d'une Kalachnikov.
1: C'est en 2020 qu'Olessa Ibrahimou a assisté impuissante à l'enlèvement de ses deux filles. Elles avaient alors 15 et 17 ans.
3: Les Chebabs avaient rassemblé tous les enfants. Quand ils m'ont vue, mes trois plus petits ont couru vers moi. Les terroristes nous ont épargnés car j'étais enceinte, mais ils ont emporté mes deux filles. Je pense à elles, à ce qu'elles deviennent, tous les jours.
1: Les Chebabs se cachent dans les forêts, sur le camp, les femmes sont leurs esclaves. Angelina Forman est assistante sociale pour Médecins Sans Frontières et a entendu de nombreux récits similaires.
4: Après être enlevées, elles sont mises en file et les combattants font leur choix. Les femmes sont utilisées pour porter le matériel de guerre. Certaines contrôlent les autres pour empêcher les évasions et celles qui n'ont pas été choisies sont violées. Elles sont mises à la disposition du groupe.
1: Grâce à une fugitive, Olessa a récemment eu des nouvelles de sa plus jeune fille. Elle est aujourd'hui mère d'un petit garçon. Gaëlle Alex, de retour de Mocimboa da Praia, Nairobi, RFI.
0: Gaëlle Alex, dont on retrouvera les reportages au Cabo Delgado toute la semaine. Rendez-vous aussi sur notre site rfi.fr.
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0: L'actualité de ce mardi, c'est aussi la réponse qui s'organise face à l'épidémie d'Ebola en République démocratique du Congo, la 17e de l'histoire du pays. Hier, le porte-parole du gouvernement s'est exprimé, Patrick Muyaya, qui cite le ministre de la Santé actuellement en déplacement en Ituri, dénombre 116 décès et 435 cas suspects, dont deux à Butembo. La ville du Nord Kivu devient donc la troisième touchée par la maladie après Bunia et Goma. Pendant ce temps, à Kinshasa, les scientifiques s'activent. L'INRB, l'Institut National de Recherche Biomédicale, a séquencé le virus. Et Paulina Zidi, on en sait un peu plus sur cette nouvelle épidémie d'Ebola.
6: Ce séquençage a confirmé la souche du virus Budingbugyo, mais ce qu'il nous apprend, c'est que cette épidémie 2026 n'a pas de lien avec les deux précédentes de 2007 et 2012. La maladie a une nouvelle fois traversé la barrière des espèces avec une nouvelle transmission d'animal à être humain. Ce n'est pas un virus qui aurait circulé de manière silencieuse avant de ressurgir il y a quelques semaines. L'adversaire connu, les spécialistes peuvent alors envisager la réponse. Le professeur Jean-Jacques Mouyembe, patron de l'INRB et surtout co-découvreur de Ebola, explique que s'il n'y a à ce jour pas de traitement ni de vaccin, ce n'est pas une fatalité. On va mettre en place des protocoles pour tester les candidats vaccins et voir si l'on peut obtenir une protection croisée, ajoute le chercheur. L'objectif, c'est d'utiliser les outils disponibles et efficaces sur les autres souches pour voir leur action sur ces nouvelles contaminations. Des recherches précieuses puisque cela fait 14 ans que cette souche d'Ebola n'avait pas été impliquée dans
3: d'une épidémie. Pauline Azidi, Kinshasa, RFI.
0: Et la route nationale numéro 2 entre Goma et Butembo, axe vital de ravitaillement, a elle été perturbée hier. Des centaines de voyageurs en provenance de Butembo, de Beni et de Litouri ont été empêchés de se rendre vers les zones sous contrôle de l'AFCM-23 selon la société civile. Les autorités locales auraient indiqué attendre l'arrivée d'une équipe de contrôle pour éviter une propagation d'Ebola. De son côté, l'Ouganda, où deux cas ont été recensés, renforce les contrôles le long de sa frontière avec la RDC. Les cas contacts ont été placés à l'isolement. Alan Kasuja est le directeur exécutif du Uganda Media Center. Il revient sur les mesures mises en place par son pays.
7: Nous devons faire attention. Nous avons pris des mesures de contrôle à tous les points d'entrée, tout au long de la frontière avec la République démocratique du Congo. Les gens sont contrôlés et testés. Si quelqu'un présente des symptômes, il n'est pas autorisé à traverser la frontière. Ces personnes seront isolées et devront rebrousser chemin pour suivre un traitement. Nous sommes très attentifs près de la frontière pour être sûrs de ne pas augmenter le risque de contagion dans le pays. Nous demandons aux Ougandais d'être vigilants, de bien se laver les mains et de ne pas serrer la main d'autres personnes, pas d'embrassade ni d'accolade, juste adopter les consignes à appliquer en cas d'épidémie Ebola. L'Ouganda sait gérer cette maladie. Nous connaissons ce virus et nous savons quoi faire pour empêcher la contagion. En 2025, lors de l'épidémie, personne n'est décédé. Nous savons gérer les premiers symptômes et assurer le traitement nécessaire pour survivre. Nous sommes le plus transparent possible avec les Ougandais pour qu'ils puissent continuer de mener leur vie, mais avec plus de vigilance.
0: Le directeur exécutif du Uganda Media Center avec Sofiane Amazion. L'épidémie reste confinée à l'Afrique pour le moment, dit pour ça par Donald Trump. Le président américain interrogé à ce sujet hier à la Maison Blanche, puisqu'au moins un ressortissant américain a contracté la maladie. Résultat, les États-Unis suspendent temporairement l'attribution de visas pour les étrangers qui ont voyagé dans les zones touchées par Ebola. La RDC, l'Ouganda, mais aussi le Soudan du Sud, précise le Centre américain de contrôle et de prévention des maladies. L'Américain testé positif il y a deux jours est lui sur le point d'être transféré en Allemagne. Des travailleurs obligés de marcher des kilomètres pour se rendre au travail et des rues quasi désertes. Le centre-ville de Nairobi, totalement paralysé hier, et cela pourrait bien se reproduire aujourd'hui. Le secteur du transport appelait à la grève et a manifesté face à la hausse des prix du carburant. Conséquence directe du blocage du détroit d'Ormuz, par lequel transite une bonne partie de l'or noir à destination du Kenya. Des manifestations suivies hier dans la capitale et qui ont dégénéré. Alban Tiroir, il y a eu au moins 4 morts et 30 blessés.
8: Certaines artères en périphérie de la capitale ont été bloquées et quelques affrontements entre manifestants et forces de l'ordre ont éclaté. Dans le centre-ville de Nairobi, les rues d'habitude souvent embouteillées sont restées presque vides, les commerces fermés. Jacob Molly et Miguel Tchegué, chauffeurs de moto-taxi, demandent la baisse des prix à la pompe.
9: Quand le carburant augmente, tout augmente. La nourriture, le transport, ça a vraiment réduit mes revenus parce que les clients ne veulent pas payer plus cher qu'avant. Les gens n'ont pas d'argent, ils se plaignent.
10: Que Ruto rentre chez lui maintenant, il nous a fatigués. On ne va pas bien. Nous, les Kenyans, on ne va pas bien.
8: La grève a été impulsée par les matatus, ces bus privés de transport en commun qui sont largement restés à l'arrêt à Nairobi, ce qui a forcé des milliers de travailleurs à se déplacer à pied. C'était le cas de Kevin Perrault, agent de sécurité de nuit.
11: D'habitude, je prends 2 matatus, mais là, il n'y en a pas. Les mototaxis sont très chers, alors je marche. Vous voyez, il est midi. Je suis parti vers 8h du matin et je ne suis toujours pas rentré chez moi.
8: Catherine Jokinyaga est aussi venue ouvrir son petit restaurant de rue.
12: Je ne peux pas marcher parce que je transporte la nourriture pour venir cuisiner. J'ai trouvé un mototaxi, mais j'ai payé très cher. On a aussi ouvert en retard, à 9h au lieu de 6h. Donc aujourd'hui, je vais perdre de l'argent.
8: L'association des propriétaires de matatus a appelé à une deuxième journée de grève ce mardi. Alban Tiroir, Nairobi, RFI.
0: Au Kenya, la vie humaine semble n'avoir aucune valeur. Ça, c'est ce qu'a écrit hier sur les réseaux sociaux Boniface Mwangi. Le militant kényan des droits de l'homme accuse la police d'avoir abattu 4 manifestants. La République de Maurice va-t-elle bientôt changer sa constitution? Un projet de loi en ce sens est présenté aujourd'hui au Parlement. Pour la première fois depuis l'indépendance, l'île veut modifier le texte suprême. Le texte examiné aujourd'hui par les députés prévoit la création création d'une commission chargée de proposer des réformes majeures. Le ministre de la Justice souhaite qu'elle remette son rapport d'ici mars 2028 pour les 60 ans de l'indépendance mauricienne. L'actualité à Madagascar est cette nouvelle affaire d'intoxication alimentaire. Près de 70 personnes ont été hospitalisées ce week-end après avoir mangé un plat traditionnel dans un restaurant d'Antananarive. Aurélie Coumont, une nouvelle fois, cela interroge sur les conditions d'hygiène dans la capitale.
13: Tout est parti d'un repas pris vendredi soir dans une gargote d'un quartier populaire d'Antananarive. Plusieurs dizaines de clients y ont consommé un compose, un plat traditionnel malgache. Dès le lendemain, les premiers symptômes apparaissent, vomissements, maux de tête, douleurs abdominales. 69 personnes sont finalement hospitalisées en urgence dimanche, dont 29 dans le principal centre hospitalier de la capitale. Les 40 autres ont pu rentrer chez elles après les premiers soins. Le ministère de la Santé publique a confirmé qu'il s'agissait d'une toxico-infection alimentaire collective. La ministre s'est rendue au chevet des victimes et a annoncé que l'État prendrait en charge l'intégralité des soins jusqu'à leur rétablissement. Une affaire qui n'est pas isolée. Il y a quelques jours, 13 étudiants ont été intoxiqués dans le nord-ouest du pays après avoir consommé une salade dans une gargote habituelle. Des incidents qui relancent à chaque fois la question des conditions sanitaires des établissements de restauration populaire à Madagascar. Aurélie Coumant, Antananarive, RFI.
0: On parlait il y a quelques minutes de l'épidémie d'Ebola en République démocratique du Congo et des restrictions de visa à l'entrée aux États-Unis. Tout cela intervient à quelques jours du coup d'envoi de la Coupe du monde de football aux États-Unis, au Mexique et au Canada. À ce stade, les Léopards devraient bien être de la partie. En tout cas, Sébastien Desabre a dévoilé hier sa liste. Après 52 ans d'attente, 26 joueurs sont convoqués, Olga Massangou, sur une liste placée sous le signe de la stabilité.
14: Sans surprise, les inconditionnels sont bien là. Cédric Bakambu, Yohan Wissa, Meshack Elia, Chancel Mbemba, le capitaine des Léopards, ou encore Théo Bongonda. On note également le retour de Gaël Kakuta, qui n'avait plus retrouvé les Léopards depuis son rappel de dernière minute lors de la dernière Coupe d'Afrique des Nations. Alors que de nombreux observateurs espéraient voir du sang neuf pour cette campagne de la Coupe du Monde, avec des noms régulièrement évoqués comme celui de Afimi Kopouloulou, Sébastien Desabre a préféré miser sur la stabilité. Enfin, c'est la grosse déception pour les amoureux du football local. Aucun joueur de la Ligue nationale de football ne figure sur cette liste. Beaucoup auraient voulu voir au moins un représentant du championnat national pour porter le drapeau de la République démocratique du Congo. Les Léopards de la RDC ont quelques jours de préparation avant de s'envoler pour les États-Unis et d'y disputer cette Coupe du Monde. Olga Massangou, Kinshasa, RFI.
0: Et le premier match de la RDC, ce sera le 17 juin face au Portugal. Les Léopards affronteront ensuite la Colombie et l'Ouzbékistan. Hier, Boubista, le sélectionneur du Cap-Vert, a lui aussi dévoilé une liste historique puisque les Requins Bleus vont disputer leur première Coupe du Monde. Plusieurs joueurs sont passés par les championnats de France comme Nuno da Costa et Ryan Mendes, le capitaine. Le Cap-Vert affrontera l'Espagne dès le 15 juin, 3h43 en temps universel.
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0: Bienvenue si vous nous rejoignez dans un gros quart d'heure, un nouveau journal avec Jeanne Bartoli. D'ici là, un moulin pour renforcer son indépendance. On est en Sierra Leone où les autorités tentent de devenir autosuffisantes en farine. Direction ensuite l'Australie qui entend protéger ses terres rares face aux rouleaux compresseurs chinois. Et puis un nouveau préfet à Mayotte. On s'interroge dans le journal de la première sur les défis qui attendent Frédéric Poiseau. Mais d'abord, quand la douleur et nos angoisses les plus profondes se retrouvent exposées à la face du monde, on part pour Abidjan, à la rencontre d'un homme qui n'est pas totalement psychanalyste, ni totalement peintre, peut-être un peu des deux. Groblis Irignon, les férus d'art le connaissent bien, puisque depuis 50 ans, cet artiste transforme les séances de psychanalyse de ses patients en œuvres d'art. Il célèbre un demi-siècle de création en ce moment à Abidjan dans une exposition qu'Abdoulaziz Diallo a visitée.
15: Dans les allées de l'exposition, les visiteurs avancent lentement d'une toile à l'autre. Des silhouettes fragmentées, des corps déformés et des couleurs parfois sombres. Ici, on retrouve une quarantaine d'œuvres du peintre ivoirien Groblis Irignon. À 86 ans, l'artiste travaille une matière bien particulière. De la boue appliquée à du carton. puis il frotte jusqu'à obtenir ce qu'il appelle les beaux restes.
16: Plus je forçais, plus je me grattais, des formes émergeaient. Je suis guidé d'une manière inconsciente par un esprit. C'est pas volontairement, mais quelque chose me dit, fais ça, ça te fera du bien. Et tout ce que je vais, ça m'a fait du bien et j'ai continué dans ce sens.
15: Depuis un demi-siècle, Groblis Irignon peint pour soigner ses propres blessures intérieures et aider les autres à faire de même. Une démarche que ce psychanalyste a baptisée la psychart-thérapie. Autrement dit, utiliser l'art pour libérer les souffrances enfouies dans l'inconscient.
16: Je leur explique qu'il faut des couleurs, du papier blanc. Je leur dis de faire ce qu'ils veulent, librement de s'exprimer. Et quand ils ont fini, pendant une heure, je mets la toile au loin, on regarde ensemble et on a fait la lecture. Ils trouvent eux-mêmes ce qu'ils avaient mis. Alors, ils trouvent des souvenirs d'enfance. Donc c'est l'usage de la peinture, des formes libres, le choix des couleurs, et ils s'en sortent.
15: L'exposition retrace trois grandes étapes de la vie de l'artiste. L'errance, après son arrivée en France à l'âge de 13 ans, le retour en Côte d'Ivoire dans les années 70, puis le temps de la maturité artistique. Une rétrospective avec un message adressé à la jeune génération. Christelle Mangois, commissaire de l'exposition.
17: Accepter de puiser dans le passé pour mieux appréhender l'avenir. L'art africain a un bel avenir, mais il est important qu'on fasse une pause et qu'on regarde la qualité de ce qui a été fait dans le passé pour pouvoir tenir la route encore.
15: Arrêté devant une toile intitulée « L'ancêtre balafré », Diadio, une amatrice d'art, semble hypnotisée. L'œuvre représente le visage d'un vieil homme marqué de scarification. Fascinée par la technique et la matière, elle observe longuement les reliefs du tableau.
18: C'est le genre de tableau, quand on le voit, on est tout de suite attiré, on a envie de se rapprocher. C'est très technique, parce que la boue qui est beaucoup plus lourde que le carton peut abîmer le carton.
15: L'exposition Groblis Irignon, 50 ans de création, l'esprit des arts premiers, se poursuit jusqu'au 28 mai prochain. Abdelaziz Diallo, Abidjan. RFI.
0: Un reportage à retrouver aussi sur notre site rfi.fr. Mardi 19 mai, dans les grands titres de l'actualité internationale. Le président russe se rend demain en Chine, quelques jours à peine après la visite de Donald Trump. Vladimir Poutine va rencontrer à Pékin son homologue Xi Jinping. Avant sa visite, le chef du Kremlin affirme que les relations entre Moscou et Pékin ont atteint un niveau sans précédent d'entente et de confiance mutuelle. Nouveau revirement pour Donald Trump, qui dit avoir annulé au dernier moment une nouvelle attaque qui aurait dû avoir lieu, selon lui, ce mardi contre l'Iran. Annulation à la demande des dirigeants du Qatar, d'Arabie Saoudite et des Émirats Arabes Unis, qui, explique le président américain, juge qu'un accord est possible. Si nous pouvons faire ça sans leur balancer des bombes à tout va, j'en serais très heureux, a-t-il affirmé, disant observer une évolution très positive des tractations avec Téhéran. Le président libanais, Joseph Aoun, a promis de tout faire pour mettre fin au conflit entre son pays et Israël, alors que l'État hébreu poursuit de son côté ses opérations contre le Hezbollah pro-iranien, malgré la trêve. L'ONU, de son côté, exige qu'Israël prenne toutes les mesures possibles pour empêcher des actes de génocide à Gaza, dénonçant des signes de nettoyage ethnique observés dans l'enclave palestinienne, mais aussi en Cisjordanie occupée. C'est le Haut Commissariat des Nations Unies pour les réfugiés qui publie un rapport très détaillé, notamment sur les conditions qualifiant ce probable génocide toujours en cours. Aux États-Unis, trois personnes tuées dans une mosquée de San Diego en Californie, deux tireurs présumés qui ont été retrouvés morts, non loin du lieu de culte. Ce sont les autorités américaines qui l'annoncent hier. Leurs motivations sont pour l'instant inconnues, mais selon la police, l'affaire est pour l'heure traitée comme une attaque islamophobe. h 49, en temps universel. C'est une question que l'on peut poser à l'échelle du continent. Comment devenir autosuffisant en denrées alimentaires? De Kinshasa à Yaoundé, de Dakar à Abidjan, on tente de trouver des solutions. C'est le cas aussi en Sierra Leone. Là, c'est en farine que le pays tente de devenir indépendant. Freetown est en train de se doter d'un grand moulin grâce au groupe guinéen Sonoco, un investissement de 50 millions de dollars financé en partie par Proparco. Quelle retombée peut-on espérer? À Freetown, le reportage de notre envoyé spécial, Charlotte Cosset.
19: Là, nous sommes au niveau du quai numéro 2 du terminal vraquier du port de Freetown. C'est là le début de notre processus.
20: Ali Moubari est le directeur financier de Sonoco. Pour lui, aucun doute, produire de la farine sierra-léonaise est rentable.
21: Aujourd'hui, produire localement coûte moins cher qu'importer. On est plus compétitif. Au-delà de ça, il y a la création d'emplois.
2: Il y a toutes les taxes et les impôts aussi qui sont payés en toute transparence.
20: Et cela, même si la Sierra Leone reste dépendante des importations en blé, Jean Charza, l'administrateur du groupe Sonoco.
21: Il y a des périodes où on peut acheter du blé pas très cher et maintenir un prix de farine cohérent pour qu'on ait une marge de production. Il y a des périodes où on n'a pas cette marge, où on est même en perte. Et donc, en fait, le principe de cette industrie, c'est toujours d'équilibrer les pertes et les gains pour être toujours présent dans le marché et nourrir la population. On fait la moyenne des bonnes années avec la moyenne des mauvaises années, donc on va toujours produire. On ne va pas arrêter le moulin.
20: Abidjan, Dakar, Douala, les projets minotiers se développent. Ali Bouchada est spécialiste du secteur. S'il y a des critères très précis pour déterminer la rentabilité d'un moulin, pour lui, l'important est le développement d'un écosystème.
22: C'est une évolution très positive parce que, en fait, ça structure la filière céréalière localement. Un moulin aujourd'hui ne fait plus uniquement de la mouture de farine. Et il permet de sécuriser l'approvisionnement pour les boulangers, produire ou avoir une capacité de production plus régulière. Ça peut être mieux adapté aux usages locaux. Et puis, partir d'un moulin, on peut développer tout un écosystème céréalier.
20: Pour Marc Debetz, fondateur d'Apex Agri, société de conseil experte dans le développement de filières agricoles en Afrique, l'attention doit être portée sur l'intégration de cet outil industriel.
23: C'est un maillon essentiel entre la production de céréales et puis l'utilisation, soit pour l'alimentation de bétail, soit pour l'alimentation humaine. Donc ce sont des outils nécessaires. L'important, c'est d'intégrer ces outils dans une filière agricole avec un amont de production végétale, de production de céréales et un aval avec des débouchés clairs. Et c'est cette intégration qui permettra de saturer l'outil et donc de le rentabiliser. Donc oui, c'est rentable si on l'intègre dans une logique de filière.
20: Filière d'aliments pour bétail, boulangerie et formation au métier de la pâtisserie, Sonoco, acteur déjà majeur en Guinée, compte bien s'imposer dans le paysage en Sierra Leone. Charlotte Cosset, de retour de Freetown, RFI.
0: 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En Australie, ce sont les terres rares que le gouvernement entend sécuriser. On en parle dans la chronique des matières premières ce matin. Avec vous, Nathanaël Vitran, Canberra va forcer les actionnaires chinois à vendre leur part dans les sociétés nationales de production de ces minerais. Le gouvernement parle d'une question de sécurité nationale.
24: Oui, plus précisément, on parle ici de l'entreprise Northern Minerals qui a l'ambition de devenir la principale source de terbium et de dysprosium hors de Chine. Ces deux métaux appartiennent à la catégorie des terres rares, des minéraux critiques aux propriétés magnétiques notamment, qui en font des outils indispensables à la transition verte. Ils entrent tous les deux, par exemple, dans la composition des véhicules électriques. Il faut du dysprosium pour fabriquer des éoliennes et on les trouve aussi dans les smartphones et dans bon nombre de technologies militaires.
0: Et la Chine, Nathanaël, contrôle largement la production de ces terres rares.
24: La production et le raffinage, oui. D'après les experts, 85% de la production de dysprosium serait sous contrôle chinois. Le terbium fait aussi partie d'une liste de métaux dont la Chine a fortement restreint les exportations l'an dernier, en réponse aux droits de douane américains, ce qui a fait monter les prix. Ils sont aujourd'hui 4 à 5 fois supérieurs à ce qu'ils étaient en avril 2025 pour ces deux métaux. Et puis Pékin ne s'est pas arrêté là, consciente qu'elle dispose d'un puissant levier de négociation. La Chine a continué à investir dans les entreprises étrangères qui pourraient menacer son quasi-monopole.
0: Et c'est le cas de Northern Minerals ?
24: Exactement. Ces dernières années, des investisseurs chinois y ont pris des participations importantes. Si vous regardez d'ailleurs le conseil d'administration, le directeur exécutif fut président du conseil des entreprises sino-australiennes. On y trouve aussi deux directeurs non exécutifs chinois. Le premier travaillait auparavant pour la banque chinoise d'investissement. Le second pour un fonds d'investissement privé, mais basé à Pékin. Il y a un an, l'organe chargé d'examiner les investissements étrangers pour le compte du gouvernement australien avait déjà forcé plusieurs investisseurs chinois à vendre une partie de leur part alors qu'ils tentaient de s'imposer au conseil d'administration. C'est donc la deuxième fois en à peine 12 mois que Canberra intervient pour empêcher une prise de contrôle de l'entreprise par la Chine. Pékin, de son côté, dénonce une utilisation abusive du concept de sécurité nationale et une entrave aux activités d'investissement normal. Fin de citation.
0: Nathanaël Vitran pour l'actualité des matières premières. bientôt 4 heures en temps universel. Dans 5 minutes, le retour de l'info avec Jeanne Bartoli. Et d'ici là, et comme tous les matins, on fait un détour par l'océan Indien avec nos confrères de la première. Et Mayotte, à la une, où un nouveau représentant de l'État a officiellement pris ses fonctions ce lundi. Bonjour Benoît Ferrand.
1: Bonjour. Jusqu'ici sous-préfet dans les Bouches-du-Rhône, l'ancien gendarme Frédéric Poiseau succède à François-Xavier Bieuville dans le département 101 avec, dans sa besace, de lourds dossiers à gérer ou à entreprendre. Marie Sabina.
3: Ancien officier de gendarmerie, Frédéric Poiseau connaît les territoires sensibles. Avant d'intégrer le corps préfectoral, il a servi pendant une quinzaine d'années en métropole et en Guyane, notamment dans la lutte contre l'exploitation illégale de l'or. Au fil des années, le haut fonctionnaire a multiplié les postes à responsabilité. Sous-préfet en Charente-Maritime, directeur de cabinet du haut commissaire en Polynésie française, puis au ministère de l'Intérieur sur les questions de mobilité et d'action territoriale. Avant de rejoindre la Seine-Saint-Denis, Montpellier, puis Marseille. À 49 ans, celui qui se décrit comme un homme de terrain arrive désormais à Mayotte dans un climat particulièrement tendu. Le territoire fait face à une forte pression migratoire, une insécurité persistante, des tensions sociales mais aussi une attente importante de la population. Car au-delà du rôle de représentant de l'État, les Mahorais attendent aujourd'hui des réponses concrètes et rapides. Lutte contre l'insécurité, gestion de l'immigration clandestine, reconstruction après le cyclone Chido ou encore crise de l'eau. Décrit par ses anciens collaborateurs comme quelqu'un attaché à l'esprit d'équipe, Frédéric Poiseau devra désormais convaincre sur le terrain maoré, un territoire où les annonces ne suffisent plus et où la population attend désormais des résultats visibles.
1: Du nouveau également à la tête du LEMA, comprenez le syndicat des eaux de Mayotte, dans une ambiance paraît-il assez tendue, Saïd Mahanrifa Ibrahim, maire de Msangamouji, a été élu ce dimanche à la présidence d'un organisme qui doit gérer l'un des dossiers les plus « chauds » entre guillemets du département, l'eau, ou plus précisément d'ailleurs, le manque d'eau. Djamila Swadiki.
4: À son arrivée au syndicat des eaux, l'ancienne équipe menée par le maire de Bandaboua constate des caisses vides. Il a fallu batailler pour gagner la confiance des investisseurs institutionnels et privés. À l'heure du départ, l'équipe se félicite de laisser les eaux de Mayotte en bonne santé. Yannis Swahili, ancien président de l'EMA, chargé de l'administration générale.
6: Il y a 6 ans, tout le monde disait le syndicat des eaux va être dissous. Aujourd'hui, on laisse un syndicat en parfait état de marche financièrement, où toutes les factures sont payés régulièrement, où les investissements, pareil, les prêts, tout ça, sont payés régulièrement. On espère que la nouvelle mandature continuera sur la lancée.
4: Des chantiers sont en cours, le plus gros étant l'usine de dessalement de Hironibé avec 105 millions d'euros investis.
6: On espère que l'usine de dessalement d'Hironibé sera mise en marche l'année prochaine. Ça permettra normalement de mettre fin au tour d'eau, même si la situation restera fragile.
4: Reste à lancer la 3e retenue collinaire. Le foncier est enfin acquis au bout de plus de 20 ans de procédure. D'importants efforts ont été effectués, mais la population ne perçoit pas toujours tant le problème de l'eau à Mayotte est immense et urgent.
6: Jusqu'à aujourd'hui, il y a des tours d'eau. Maintenant, il ne faut pas occulter tout le travail qui a été fait pendant 6 ans.
4: Face à cette nouvelle équipe, une population traumatisée par les différentes crises de l'eau, aujourd'hui l'impatience monte face à une situation jugée inacceptable.
1: Problème d'eau également à l'île de la Réunion, frappée par une sécheresse inédite. Ce sont désormais 15 communes de l'île sur 24 qui sont concernées par des restrictions. Le préfet a notamment décidé d'interdire l'arrosage des espaces verts, le remplissage des piscines ou le lavage des véhicules. Fin de cette édition. Bonne journée.
0: Bonne journée à vous aussi, Benoît Ferrand. Et c'est donc à La Réunion, où il est presque 8 heures, que se referme cette première édition d'Afrique Matin. Préparée et réalisée avec Laurent Hérault et Céline Pellarin. Merci à eux. Merci à vous de votre fidélité. Vous restez bien avec nous. Le journal dans une minute. À tout de suite.
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0: Il est 5h à Kinshasa, 4h en temps universel. Et 6h à Paris. Bonjour Jeanne Bartoli. Et
11: bonjour Arthur Ponchelet, bonjour à tous. Dans ce journal, le coût de la guerre pour les citoyens américains s'envole à moins de 6 mois des élections de mi-mandat. Selon une étude, ils ont déjà dépensé plus de 41 milliards de dollars supplémentaires pour leur carburant depuis le début du conflit. Les États-Unis, le centre islamique de San Diego, qui abrite la plus grande mosquée de la région, a été pris pour cible par deux tireurs de 17 et 18 ans. Il y a au moins 3 morts, les détails dans ce journal. À la une aussi, l'épidémie d'Ebola et de nouveaux foyers rapportés dans l'est de la République démocratique du Congo, la ville de Butembo, au nord Kivu et Nyakoundé en Ituri. Alors que 7 patients atteints par le virus vont être transférés en Allemagne, parmi eux au moins un citoyen américain, nous serons à Berlin. L'actualité politique en France, Bruno Retailleau, le patron des LR, candidat à la présidentielle, qui effectue son premier déplacement de campagne à l'étranger. Il a choisi la Pologne et l'Ukraine. Et puis fin de suspense au Brésil, Neymar jouera bien la Coupe du Monde. En tout cas, il a été sélectionné par l'entraîneur Carlo Ancelotti. Elles sont dans toutes les têtes aux États-Unis et tout particulièrement dans celle de Donald Trump. Dans moins de 6 mois maintenant, les élections de mi-mandat seront le premier test électoral majeur depuis le retour de Donald Trump à la Maison-Blanche dans un contexte de crise énergétique mondiale, dans le sillage de la guerre déclenchée par les États-Unis et Israël contre l'Iran. Une guerre qui commence à coûter très cher aux ménages américains. Selon une étude de l'université Brown dans le Rhode Island, ils ont déjà dépensé plus de 41 milliards de dollars supplémentaires pour leur carburant depuis le début de la guerre. Cela représente environ 316 dollars de plus par foyer. Précision, Anne Verdagué.
12: C'est un sujet explosif pour Donald Trump et les sondages le montrent bien. Une majorité d'Américains désapprouvent sa gestion du coût de la vie. Le baril de Brent a bondi de plus de 50% depuis le début de la guerre en Iran. Résultat, les prix à la pompe explosent. Plus de 4,50 $ pour le gallon d'essence contre moins de 3 $ avant le début du conflit. Et la hausse des prix à la pompe ne touche pas seulement les automobilistes. Elle fait aussi augmenter le coût des produits alimentaires, des billets d'avion et touche de nombreux autres secteurs à mesure que les coûts de l'essence se répercutent sur l'ensemble de la chaîne de production. L'administration Trump a pour le moment décidé de puiser des volumes records dans les réserves stratégiques de pétrole pour compenser cette hausse et a proposé de suspendre les taxes fédérales sur l'essence et le diesel. Mais Donald Trump n'a pas encore réussi à éteindre le mécontentement des consommateurs. Il a même affirmé que la hausse des prix ne le poussait pas à mettre fin à la guerre, même un tout petit peu.
11: Donald Trump qui, comme à son habitude, multiplie les déclarations contradictoires après avoir dit hier avoir annulé au dernier moment une nouvelle attaque contre l'Iran après la mobilisation des dirigeants du Qatar, de l'Arabie Saoudite et des Émirats Arabes Unis. Il assure désormais qu'il existe de très bonnes chances de parvenir à un accord avec Téhéran, évoquant des négociations sérieuses. La guerre au Moyen-Orient qui sera très probablement abordée par Vladimir Poutine et Xi Jinping. Le président russe est en visite en Chine. Il rencontre demain son homologue chinois. Moins d'une semaine après la visite d'État de Donald Trump, nous serons à Moscou dans le journal de 7h. Pour parler des États-Unis, où 3 personnes ont donc été tuées dans la mosquée de San Diego en Californie après l'intrusion de 2 tireurs présumés retrouvés morts par la suite non loin de ce lieu de culte. Leurs motivations sont pour l'instant inconnues, mais selon la police, l'affaire est traitée actuellement comme une attaque islamophobe. L'actualité de ce mardi, c'est aussi ces 7 patients atteints par le virus Ebola qui vont être transférés en Allemagne, parmi eux au moins un Américain. L'information a été confirmé hier dans la soirée par un médecin engagé dans la lutte contre l'épidémie qui sévit dans l'est de la RDC et en Ouganda. À Berlin, Nathalie Versieux.
13: Selon des sources américaines, le malade serait un médecin missionnaire chrétien. Il devrait être transporté rapidement vers un hôpital militaire américain en Allemagne. 6 autres personnes dont la nationalité n'a pas été précisée devraient également être prochainement rapatriées vers la République. public fédéral. Selon le site américain spécialisé Stat, il pourrait là aussi s'agir d'Américains présents dans la région. Ce n'est pas la première fois que l'Allemagne accueille des Américains atteints d'Ebola. En 2014, plusieurs GIs, soupçonnés d'avoir été en contact avec le virus, avaient été placés en quarantaine dans la base militaire de Baumholt, à l'ouest du pays. Cette unité de haute surveillance dispose de quelques 180 lits en station d'isolation. Les soldats atteints de fièvre étaient, eux, directement envoyés vers l'hôpital militaire de Landstuhl, la plus grosse unité de soins de l'armée américaine hors des États-Unis. Nathalie Versieux, Berlin, RFI.
11: Les États-Unis qui annoncent par ailleurs un renforcement des contrôles sanitaires à l'entrée sur le territoire américain. Washington va mettre en place des contrôles pour les voyageurs aériens en provenance des zones touchées et restreindre également temporairement l'attribution de visas, alors qu'en République démocratique du Congo, l'épidémie poursuit sa progression dans les provinces du Nord Kivu et de l'Ituri. De nouveaux foyers rapportés hier soir par les autorités, la ville de Butembo et la localité de Niakoundé. On va y revenir évidemment dans nos prochaines éditions. Direction à présent le Sénégal, un mois et demi après la promulgation d'une loi qui durcit sur place les peines pour homosexualité. Et alors que plus d'une centaine de personnes ont été arrêtées pour, je cite, « actes contre nature présumés », certaines accusées de transmission volontaire du VIH, des avocats s'inquiètent de cas de violation des droits des prévenus. Au tribunal de Dakar, le reportage de Léa-Lisa Westerhoff.
5: Le hall du tribunal de grande instance de Dakar bruise de monde. Maître Candiac François Senghor veut revenir sur les conditions dans lesquelles l'un de ses clients, arrêté pour homosexualité présumée, a été auditionné début février au commissariat de Kermassar.
14: Le commandant avait confisqué son portable. Il a fouillé son portable sans son consentement. Mais ce qu'il a fait dans son bureau, c'est qu'il a contraint à renoncer à son droit d'être assisté par un avocat. C'est pas normal. C'est également celui-même qui a fait fuiter les éléments de l'enquête. C'est ce qui est choquant.
5: Maître Senghor l'assure, cette violation du droit d'être assisté par un avocat est une première. Mais selon Maître Abdou Dieng, elle est loin d'être la seule.
15: Pour le dossier qui me concerne, d'actes contre nature, aujourd'hui on est à 100 personnes arrêtées. Pour les 100 personnes, aucune d'entre elles, à la phase de l'enquête préliminaire, n'a été assistée par un avocat au niveau de l'interrogatoire. Ce n'est absolument pas légal.
5: Le 10 février dernier, les deux avocats ont donc porté plainte contre le commandant de brigade du commissariat de Kermassar pour deux cas de violation de procédure. Celle d'être assisté par un avocat, mais aussi des fouilles de téléphone sans consentement, ou encore la violation du secret médical avec des statuts médicaux publiés dans la presse. Pour Maître Abdou Dieng, il est urgent d'agir.
15: Aujourd'hui, distiller des informations sur l'état sérologique d'une personne, c'est quand même dangereux parce que c'est un secret. Et c'est sur les plateaux télé, c'est dans la presse, c'est partout en fait. Nous estimons que c'est très grave en vérité.
5: Saisie depuis le 16 février, la plainte est toujours en cours d'instruction devant le parquet général de la Cour d'appel de Dakar. Léa-Lisa Westerhoff, Dakar, RFI.
11: RFI, 6h passées de 7 minutes. Gérald Darmanin, le ministre français de la Justice en Algérie. Hier, il a notamment eu un entretien avec le président algérien Abdelmajid Tebboune. 2h30 de rencontre. Le garde des Sceaux a précisé avoir évoqué avec les autorités algériennes le cas de Christophe Glaise, notre confrère journaliste sportif arrêté en Algérie dans le cadre d'un reportage et condamné à 7 ans de prison pour apologie du terrorisme. Une visite d'une autre nature à présent, celle de Bruno Retailleau en Pologne et en Ukraine. Aujourd'hui, le patron des LR, candidat à la présidentielle, toujours en quête d'une dynamique dans les sondages, fait donc son premier déplacement de campagne à l'étranger, Raphaël Delvolvé.
16: Le premier déplacement à l'étranger est toujours chargé en symboles et Bruno Retailleau choisit donc, après un stop en Pologne, de prendre, comme d'autres avant lui, le fameux train de nuit pour Kiev, l'est de l'Europe, une destination consensuelle, assure un proche du candidat conservateur pour qui soutenir l'Ukraine reflète ce que pense la majorité des Français. Bruno Retailleau doit aussi envoyer un message à la frange pro-européenne des LR. Elle n'est pas négligeable, réaffirme un membre de la garde rapprochée du candidat, souhaitant rappeler que les LR siègent au sein du PPE, le premier groupe au Parlement européen. Rassurer les pro-Europe, mais aussi se démarquer de l'extrême droite, avec laquelle les adversaires de Bruno Retailleau le jugent trop proche. Difficile de nous taxer de pro-russe après ça, assure l'équipe de campagne. Outre le soutien à Kiev, Bruno Retailleau doit d'ailleurs évoquer la prise en main de l'OTAN par les Européens au moment où l'aide américaine s'estompe, accompagnée du général Gomard. L'ancien ministre espère ainsi parfaire sa stature d'homme d'État au moment d'entamer une campagne où l'international sera en bonne place.
11: Raphaël Delvolvé du service politique d'RFI. En plus bref, la contestation contre le président bolivien Rodrigo Paz continue de prendre de l'ampleur. Policiers manifestants se sont violemment affrontés hier à La Paz, la capitale coupée du reste du pays par des barrages routiers. Les manifestants dénoncent la pire crise économique qu'ait connue la Bolivie depuis 4 décennies. Le gouvernement accuse, lui, l'ancien président socialiste Evo Morales d'être derrière ces troubles. La traque de rongeurs potentiellement porteurs de l'antivirus a commencé en Argentine. Une équipe de scientifiques est arrivée à Ushuaia, point de départ du navire de croisière, le MV Ondus, à bord duquel s'est déclaré le foyer d'antivirus et qui a tué 3 personnes. Ces scientifiques argentins ont pour mission de capturer et d'analyser d'éventuels rongeurs vecteurs de la maladie, Théo Conscience.
2: Les scientifiques du prestigieux institut Malbrand traquent un type de rongeur en particulier, le raton colilargo ou rat à longue queue. Il s'agit d'un petit animal nocturne de 6 à 8 cm, une quinzaine en comptant la queue, qui vit dans les bois ou les buissons. Pour le capturer, les scientifiques vont installer des pièges à la tombée de la nuit dans différents points de l'itinéraire du patient zéro et de sa femme, un couple de Néerlandais décédés le mois dernier. Le parc national de Terre de Feu, avec ses 70 000 hectares de forêt et de montagne, est une cible privilégiée. Les scientifiques relèveront ensuite les pièges le lendemain et mèneront des analyses pour déterminer si les rongeurs capturés sont porteurs de la souche andine du hantavirus, celle qui a été identifiée à bord du navire et la seule à être transmissible entre êtres humains. Inquiète des conséquences sur le tourisme, les autorités locales martèlent qu'il est hautement improbable que le couple de Néerlandais ait été contaminé dans la province, qui n'a enregistré aucun cas de hantavirus en 30 ans. Elles espèrent que les résultats attendus d'ici 4 semaines viendront confirmer leur version. Théo Conscience, Buenos Aires, RFI.
11: On ouvre à présent une page sport. D'abord avec la fin du suspense au Brésil. Neymar jouera bien la Coupe du Monde. En tout cas, il a été sélectionné par Carlo Ancelotti qui a dévoilé la liste des 26 joueurs qui vont défendre les couleurs de la Seleção pour cette compétition que le Brésil est la seule équipe à avoir remporté 5 fois. La Coupe du Monde 2026 aux États-Unis qui ne déclenche pas pour autant les passions au Brésil. Martin Bernard.
17: Le Brésil était suspendu aux lèvres de Carlo Ancelotti et finalement, l'entraîneur italien a choisi de sélectionner l'enfant terrible de la Seleção. Voilà qui va peut-être rallumer les passions pour la Coupe du Monde, car pour l'instant, les Brésiliens semblent quelque peu désabusés. En effet, seuls 16% se déclarent très enthousiastes, contre 33% en 2022, et près de la moitié se montrent plutôt démobilisés. Ils étaient 25% il y a 4 ans, selon un sondage Ipsos. Plus grave encore, la moitié des personnes interrogées pense que le Brésil a peu de chances de gagner la Coupe et plus d'un quart pense qu'ils n'ont aucune chance contre seulement 9% en 2022. Il faut dire que l'équipe au maillot jaune qui a remporté 5 fois la Coupe du Monde, c'est un record, effectue une sorte de traversée du désert. À voir si le retour de Neymar, qui n'a pas joué avec le 11 brésilien depuis plus d'un an, va motiver les supporters. Martin Bernard, Sao Paulo, RFI.
11: Et la dernière fois que Neymar avait revêtu la tunique jaune et bleue du Brésil, c'était en octobre 2023. Un mot de basket à présent et de la NBA. Première manche de la finale de conférence Ouest. Les San Antonio Spurs de Victor Wembanyama ont arraché cette nuit un premier match spectaculaire. 122-115 après 2 prolongations. Victor Wembanyama qui réussit une fin de rencontre époustouflante, terminant avec 41 points. Et 24 rebonds. Allez, enfin, direction le Festival de Cannes. Le palmarès sera dévoilé, vous le savez, ce week-end. En attendant, les projections s'enchaînent. Lui n'est pas candidat à la Palme d'Or et concourt dans la sélection parallèle de la quinzaine des cinéastes. Clarissa, des réalisateurs nigérians Chuko et Harry Essiri. Le film raconte une journée de la vie de Clarissa, femme du monde, qui prépare une réception dans sa maison de Lagos, où elle retrouve de manière inattendue ses amis de jeunesse. Sophie Torlotan.
18: Au Nigeria, un cinéma d'auteur existe en dehors des films de Nollywood. La preuve avec Clarissa, transposition du roman de la britannique Virginia Woolf, Mrs. Dalloway, dans la haute société contemporaine de Lagos. Chuko Essiri, l'un des 2 réalisateurs, a signé le scénario.
19: Le livre se déroule dans les années 1920 en Angleterre. C'est une femme en pleine crise existentielle qui se demande si elle a fait les bons choix de vie, si elle a épousé la bonne personne. Ces questionnements transcendent le temps et l'espace et seront toujours pertinents. continent dans 100 ans.
18: Clarissa alterne entre le passé des personnages et leur présent. On y évoque la menace que fait peser Boko Haram, le lourd passé colonial ou encore la société de caste au Nigeria. Harry et Siri.
3: Notre premier long métrage était un film sur Lagos. Celui-ci montre un autre aspect de la ville et s'ouvre au reste du pays. On voulait réaliser une tapisserie du Nigeria, évoquer son passé militaire, son aspiration démocratique et comment le passé colonial influence le fonctionnement de la démocratie. Mais on ne surpolitise pas ces enjeux. On l'évoque en filigrane avec nos différents personnages.
18: Ce film d'une grande beauté plastique séduit autant par sa façon diffractée de parler du Nigeria que par sa peinture de personnages. Sophie Torlotin, Apolline Verlon, Cannes, RFI.
11: Cannes, où nous serons dans une heure maintenant pour le journal du festival et ce sera avec Lisa Giroldini.
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11: 6h15 à l'écoute de la Radio du Monde. Vous restez avec nous, votre programme jusqu'à 6h30, reportage en territoire palestinien où certains habitants reçoivent des ordres de destruction de leur propre maison. Ils sont appelés par les autorités israéliennes à détruire leur foyer sous peine de pénalités financières. L'invité culture, on reviendra aussi comme tous les jours avec le Conseil Santé, avec Caroline Paré et puis l'appel correspondant. Nous serons à Londres pour parler du Brexit. Le terme est la réintégration de l'Union européenne qui commence à faire son chemin dans la classe politique britannique, vous l'entendrez. Direction donc tout d'abord le Proche-Orient où les destructions des maisons de Palestiniens par l'armée israélienne s'accélèrent en Cisjordanie occupée et à Jérusalem-Est. Dans ce contexte, RFI s'intéresse à un phénomène peu connu, celui de Palestiniens sommés de détruire eux-mêmes leurs maisons sous peine de pénalités financières pouvant atteindre plusieurs dizaines de milliers de dollars. C'est un ordre des autorités israéliennes, détruire donc leur propre foyer, un acte qui laisse évidemment des traces. C'est un reportage à Jérusalem-Est d'Amira Swilem.
20: Dans son coquille-salon branché en permanence sur El Jazeera et son lot de mauvaises nouvelles, cet habitant du quartier de Selouen à Jérusalem-Est se sent acculé.
21: Ils m'ont donné 21 jours pour détruire ma maison.
20: Lui qui témoigne à condition de rester anonyme a reçu un ordre d'éviction de la municipalité de Jérusalem. Sa maison est considérée comme une construction illégale. Pioche à la main, avec ses fils, il a déjà démoli une bonne partie de l'étage supérieur.
21: Mes larmes coulaient. Je ne sais pas quoi dire. Il y a des choses que l'on ressent à l'intérieur de soi et qu'on ne peut pas exprimer. Pendant plusieurs jours, je n'arrivais pas à manger. On va voir ce qui va se passer. On est sur les nerfs. On est vraiment sur les nerfs.
20: Il lui reste le rez-de-chaussée à détruire. C'est là que vivent encore 5 membres de la famille. Parmi eux, sa mère âgée de 97 ans, déjà déplacée 3 fois depuis la création de l'État d'Israël, et son fils de 35 ans, atteint d'autisme.
21: Je jure que je ne sais pas où on va aller.
20: Au-delà de la perte matérielle, ces destructions de maisons laissent des séquelles psychiques importantes.
22: Je m'appelle Razan Kouran, je suis psychothérapeute et professeur de psychologie en Palestine.
20: Razan Kouran voit dans l'injonction à détruire sa propre maison une forme de torture psychologique.
22: Quand je suis sommée de détruire ma maison, c'est comme si je me détruisais moi-même. Cela est fait de mes propres mains, donc il est possible que je me pose à un moment avec la volonté d'entamer le deuil de ma maison, mais je risque aussi de m'en vouloir à moi pour cette situation. Je vais pouvoir penser que j'ai été lâche de m'être soumise aux ordres. Je vais me demander pourquoi j'ai détruit moi-même ma maison. Et c'est ce qui fait que le traumatisme va s'enraciner plus profondément en nous.
20: À la mairie de Jérusalem, de très bon matin, je rencontre Arye King, maire adjoint de la ville. C'est l'un des artisans de cette politique. Il exige plus de destruction.
23: C'est pareil partout dans le monde. Personne ne donnerait d'autorisation pour qu'on construise illégalement en plein milieu des Champs-Élysées.
20: Mais la différence ici, c'est que Jérusalem-Est est considéré en droit international comme étant un territoire palestinien.
23: Le droit international, mais qui se soucie encore du droit international? Vous vous souciez vraiment du droit international? Vous savez quel est mon droit international, moi? C'est la Bible.
20: Aujourd'hui, des ONG de défense des droits de l'homme, comme l'israélienne B'Tselem, parlent ouvertement de nettoyage ethnique. Amira Swilem, Jérusalem, RFI.
11: Lui était un infatigable militant pour la paix au Proche-Orient. Le franco-israélien Ofer Bronstein est décédé hier à l'âge de 69 ans après avoir été notamment conseiller d'Yitzhak Rabin lors des accords d'Oslo. Il avait cofondé le Forum international pour la paix, chargé de mission également auprès d'Emmanuel Macron. Il avait agi pour la reconnaissance par la France de l'État de Palestine. On reviendra sur son empreinte et ses combats dans le journal de 7h. Nous appelons Londres à présent. Il y a 10 ans, le Royaume-Uni vivait l'une des campagnes électorales les plus importantes de son histoire, celle du référendum sur le Brexit. Elle s'achevait le 23 juin de la même année par la victoire du camp de la sortie de l'Union européenne. Et 10 ans plus tard, voici que le Brexit est à nouveau au cœur d'une campagne politique. Bonjour Emeline Vin.
1: Bonjour, bonjour à tous.
11: En fait, c'est une campagne qui n'a pas vraiment encore commencé, celle de la succession de Keir Starmer.
1: Oui, on vous en parle depuis plus d'une semaine maintenant sur RFI. Le Premier ministre britannique est largement menacé depuis la lourde défaite lors des élections locales du 7 mai. Lui assure qu'il ne compte pas démissionner, mais au sein de son parti, le Labour, certains entendent bien lui forcer la main. Pour l'instant, ils sont deux à s'être déclarés candidats à la tête du parti. Wes Streeting, le ministre de la Santé jusqu'à jeudi dernier, et Andy Burnham, le maire de Manchester, qui tente de se faire élire député pour participer à cette élection. Une fois qu'il sera réélu, si il est réélu, il faudra que soit lui, soit Wes Streeting obtiennent le soutien d'un quart du groupe parlementaire pour déclencher une élection interne. Ce n'est donc pas encore fait, mais les deux hommes ont déjà lancé leur campagne.
11: Et donc le mot en B a refait surface. Wes Streeting, Emeline, a annoncé que s'il devenait Premier ministre, il défendrait un retour au sein de l'Union européenne.
1: Oui, alors un retour à terme, hein, pas dans les 2 ou 3 ans à venir, mais tout de même, ici, le Brexit, c'est un gros tabou. La campagne, il y a 10 ans, a été ultra clivante, personne ne veut revivre ces mois de tension, plus les longues années de négociations et l'ambiance délétère avec les partenaires européens. Alors depuis la déclaration de Wes Streeting, le Brexit a repris le centre du débat. Son concurrent, Andy Burnham, a dû lui aussi donner son point de vue sur le sujet, et pour lui, c'est impensable. Hors de question, déclare-t-il, de rouvrir les vieilles question de 2016. Il préfère se concentrer sur les défis actuels. Seulement voilà, depuis samedi, plus personne n'évoque les questions d'autorité au sein du parti, de programme. Comment améliorer l'économie? Comment reconstruire la confiance des électeurs en un parti travailliste fracturé et qui peine à faire ses preuves après 2 ans au pouvoir?
11: La question que tout le monde se pose, Emeline, est-ce qu'un retour au sein de l'Union européenne est possible pour le Royaume-Uni?
1: Dans l'absolu, oui, mais cela prendrait des années de renégociation au sein du peuple britannique, puis avec les instances européennes. Rappelez-vous, cela avait pris 3 ans pour quitter l'Union européenne. Encore une fois, les divisions restent vives, surtout qu'on peine à mesurer les avantages promis par le camp pro-Brexit il y a 10 ans. Selon l'Institut de sondage YouGov, 6 Britanniques sur 10 souhaiteraient renforcer les liens avec l'Union européenne plutôt que de rejoindre le bloc, par exemple en assouplissant les règles douanières ou en accueillant plus d'étudiants européens. Réchauffer les relations, c'est ce que promet de faire Keir Starmer, le Premier ministre actuel, qui rejette tout retour sur le résultat du référendum de 2016.
11: Merci, c'était Emeline Vin en ligne avec nous de Londres. Il est 6h22 à l'écoute de la Radio du Monde, l'heure du Conseil Santé. Caroline Paré nous parle ce matin de l'hypocondrie.
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4: Docteur Sarah Smadja, bonjour.
6: Bonjour.
4: Vous êtes psychiatre et chef de service au GHU Psychiatrie Paris. S'inquiéter pour sa santé peut rendre malade. Alors, quels sont les symptômes qui peuvent évoquer cette anxiété particulière qui s'appelle l'hypocondrie?
6: Alors, l'hypocondrie, c'est une inquiétude excessive pour sa santé. Excessive parce qu'elle va avoir un impact sur le fonctionnement du sujet qui va passer beaucoup de temps à essayer de vérifier s'il est atteint ou pas d'une maladie. Donc, il va consulter et surconsommer des soins dans ce contexte.
4: Est-ce que ça devient carrément pour certaines personnes envahissant, au point d'ailleurs d'empêcher le cours d'une vie normale, tout simplement?
6: Oui, et c'est là que ça devient pathologique, puisque être inquiet pour sa santé, ça peut être quelque chose de tout à fait normal, mais quand les proportions deviennent trop importantes, que ça a un impact sur le fonctionnement du sujet, qui va multiplier les avis, ou bien se restreindre et ne plus voir de médecin par crainte qu'on lui diagnostique une maladie, là ça devient dangereux pour le sujet et pathologique.
4: On cherche forcément des causes. Est-ce qu'il existe des facteurs de risque?
6: Alors, ce qu'on sait, c'est que c'est un trouble anxieux, donc Ça survient sur un terrain d'anxiété préexistant. Le sujet est intolérant en quelque sorte à l'incertitude. Et donc, il peut y avoir aussi surajouté à cela des événements de vie, des deuils par exemple dans l'enfance ou des deuils traumatiques dans la suite de la vie du sujet qui vont avoir un impact sur le déclenchement de cette pathologie.
11: Merci docteur Sarah Smadja. 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
0: Merci et à tout à l'heure. C'était Caroline Paré sur la Radio du Monde. Vous restez avec nous. Dans 5 minutes, ce sera le retour de l'info avec une demi-heure complète d'actualité africaine.

Louvana, talent RFI, le trio malgache et son titre Giro. 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Belle matinée à tous sur la radio du monde. Merci de vous réveiller avec nous. Une courte pause et puis ce sera le retour de l'info africaine avec Nemo en Peace.

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3: Radio France Internationale, il est 5h30 à Kinshasa, une heure de plus à Paris. Et il est là pour vous informer pour la prochaine demi-heure. Bonjour Nemo.

0: Fils.
1: Bonjour Jeanne, bonjour à tous.
0: Et à la une, la 17e épidémie d'Ebola et des bilans revus à la hausse en République démocratique du Congo.
1: 116 morts désormais, de nouveaux foyers annoncés dans l'est du pays, l'un en Ituri, l'autre au Nord Kivu, oui. Mais pas de panique, dit le porte-parole du gouvernement en contact direct avec le ministre de la Santé présent sur place pour coordonner la riposte en RDC mais aussi en Ouganda ou encore au Soudan du Sud. L'état d'alerte reste maximum. Les autorités des différents pays concernés appellent au calme et au respect des gestes barrières. Vous entendrez également le virologue Jean-Jacques Mouyembe qui, après le séquençage du virus, espère désormais trouver un vaccin. Dossier complet dès le début de ce journal. La suite, ce sera en Ouganda où une nouvelle loi anti-ingérence promulguée ce dimanche inquiète les économistes. On y trouve de nombreuses zones grises, nous dira l'un d'entre eux. Et si la constitution mauricienne venait à changer, ce serait une première depuis l'indépendance du pays en 1968. Et c'est l'objectif du gouvernement qui estime que le texte ne répond plus aux défis d'une nation moderne. Dans 10 minutes, Antoine Grenier nous rejoint en studio pour le journal des sports. Retour sur l'annonce de Sébastien Desabre. On connaît les 26 joueurs congolais qui participeront au mondial de football en Amérique du Nord. Deux nouveaux foyers déclarés dans le cadre de l'épidémie d'Ebola en RDC, la ville de Butembo dans la province du Nord Kivu et la localité de Nyakoundé dans celle de l'Ituri. Le virus poursuit sa progression mais l'épicentre reste à Mongualou, là aussi en Ituri. Ce qui fait craindre une propagation vers les pays voisins, l'Ouganda évidemment déjà affecté, mais aussi le Rwanda voisin de Goma où la souche Bundibugyo a également été détectée. Patrick Mouyaya, le porte-parole du gouvernement, s'est exprimé sur le sujet hier. Les précisions de Pascal Moulégua depuis Kinshasa.
2: Les sujets ne figurent pas à l'ordre du jour de la conférence de presse gouvernementale, mais face à l'évolution de la situation sur le terrain, les porte-parole du gouvernement, Patrick Mouyaya, a tenu à faire le point.
3: Les éléments nouveaux, c'est deux cas à Butembo, spécifiquement dans la zone de santé des Katwa, et on a rajouté Nyakoundé. Tout à l'heure, le ministre de la Santé m'a parlé d'un chiffre avoisinant autour de 435 cas suspects. Vendredi, nous avait parlé de 80 morts. Aujourd'hui, on est à 116. Pas de panique. Nous encourageons à observer les mesures barrières. On va éviter des contacts, y compris avec les morts suivant les rites que nous faisons habituellement. On doit faire attention à éviter des rassemblements.
2: Peu d'informations filtrent encore sur les deux cas détectés à Butembo, une ville de plus d'un million d'habitants. À Nyakoundé, situé à 45 km au sud-ouest de Bunia, il s'agit d'un médecin américain de l'organisation humanitaire chrétienne Serge, en mission depuis 3 ans à l'hôpital local. Il aurait été contaminé alors qu'il prenait en charge des patients dans cet établissement. Ce médecin s'ajoute à la liste de nombreux soignants infectés depuis le début de l'épidémie. Son épouse ainsi qu'un autre proche, tous deux américains, restent asymptomatiques et ont été placés en quarantaine. En l'absence des vaccins ou des traitements homologués contre la souche Bundibugyo à l'origine de cette 17e épidémie d'Ebola en RDC, les autorités misent essentiellement sur les mesures de prévention pour tenter de freiner la propagation du virus. Pascal Moulégua, Kinshasa, RFI.
1: La circulation a été perturbée ce lundi sur la route nationale numéro 2 qui relie les villes de Goma et Butembo, un axe vital de ravitaillement pour les échanges commerciaux également. Selon des sources de la société civile, des centaines de voyageurs en provenance de Butembo, Beni et de l'Ituri ont été empêchés de continuer pour vers les zones sous contrôle des rebelles du groupe armé AFC M23. Vous l'avez peut-être entendu hier déjà sur nos antennes. Il était notre invité, le virologue Jean-Jacques Mouyembe, directeur de l'INRB, l'Institut National de Recherche Biomédicale. Il est l'un de ceux qui, en 1976, avait co-découvert l'existence du virus Ebola pour la première épidémie qu'avait vécu le pays. Eh bien, ces équipes ont séquencé ce virus, des informations importantes pour imaginer une réponse à mettre en place et pour espérer un traitement, voire un vaccin. Jean-Jacques Mouyembe.
4: Le grand problème pour nous, c'est bien sûr de trouver un vaccin et une molécule pour traiter les malades. Dans les jours à venir, on va retrouver tous les candidats vaccins et tous les candidats médicaments pour voir si ça peut agir sur le virus Bundibugyo. Et surtout faire des essais, nous appelons ça les PEP, les post-exposure prophylaxis. On va donner les médicaments chez les personnes à haut risque qui ont été en contact avec un cas confirmé d'Ebola, et on peut lui donner ce produit-là et puis voir si ça protège ou pas. Donc nous cherchons vraiment la protection croisée avec ce qui existe déjà, même le vaccin anti-Ebola Zaïre, voir si vraiment il y a une protection croisée entre les deux virus.
1: Le directeur de l'INRB, Jean-Jacques Mouyembe, au micro RFI de Polynasie à Kinshasa. Sachez que les États-Unis ont annoncé un renforcement des contrôles à la frontière contre cette 17e septième épidémie d'Ebola. Les CDC, Centre de contrôle et de prévention des maladies, principales agences sanitaires américaines, mettent en place des restrictions d'entrée sur le territoire aux ressortissants étrangers venant des régions touchées. Vigilance renforcée également en Ouganda, où deux cas ont été recensés, dont un mortel. Le pays reste en état d'alerte. Les contrôles frontières sont là aussi renforcés. Les autorités demandent une bonne application des gestes barrières pour lutter contre la propagation de la maladie. Vous retrouvez toutes les informations sur le sujet à la une de notre site internet rfi.fr. L'Ouganda, où une nouvelle loi anti-ingérence promulguée par le président Yoweri Museveni dimanche continue de susciter l'inquiétude. Le gouverneur de la Banque centrale avait déjà alerté sur un désastre économique pour le pays. Alors certes, plusieurs dispositions controversées ont été amendées avant la signature du texte, mais des économistes et observateurs craignent tout de même encore une application floue et sélective de la loi, susceptible d'inquiéter les investisseurs, les ONG, ainsi que la diaspora ougandaise. Je vous propose d'écouter l'économiste Fred Muhumuza.
5: Il y a des zones grises dans cette loi, parce que n'importe qui peut envoyer de l'argent pour investir. Puis, l'État peut interpréter cela comme relevant de cette loi. Il y a une crainte, parce qu'on ne sait pas exactement qui est visé, et beaucoup de définitions ne sont pas très claires. Quelqu'un peut envoyer de l'argent pour soutenir un orphelinat, des veuves, la santé maternelle ou l'éducation des jeunes filles, et cela peut malgré tout être interprété comme un acte politique, parce que l'idée centrale derrière cette loi, c'est la non-ingérence. Si je finance une ONG et que cette ONG appartient à un homme politique, ou qu'un homme politique l'a fondée avant de s'éloigner, certaines personnes peuvent craindre cette interprétation. Et même si les tribunaux décident plus tard que cette loi ne devait pas s'appliquer, vous pouvez déjà avoir été arrêté pendant des mois, voire des années, le temps que la procédure judiciaire suive son cours.
1: L'économiste ougandais Fred Muhumuza, joint par Christina Okello. La Cour pénale internationale se penche sur les crimes contre l'humanité commis contre des migrants détenus en Libye. Mohamed Ali El-Ishri, l'un des anciens chefs de la prison de Mitiga, proche de Tripoli, comparaît trois jours durant à La Haye, aux Pays-Bas, le procureur demandant sa mise en accusation pour des crimes contre l'humanité pour viol, violence sexuelle, torture, persécution et esclavage, cela entre 2014 et 2020. Dans cette prison et dans le reste du pays, des dizaines de milliers de réfugiés ont été incarcérés pendant des années, un fléau encore en cours aujourd'hui. Et parmi eux, Lam Magok, qui fuyait la guerre au Soudan du Sud. Il a connu plusieurs fois la prison en Libye. Il compte parmi les victimes de cette affaire jugée par la CPI. On l'écoute.
6: J'ai passé 5 ans en Libye et pendant ces 5 années, j'ai vécu un véritable enfer. J'ai tenté à 6 reprises de traverser la mer, sans succès, jusqu'à mon arrivée avec l'ONU. J'ai enduré tant d'épreuves. J'ai été détenu, j'ai dû franchir les frontières de pays en pays. J'ai tenté de traverser la mer, j'ai été emprisonné. Nous nous battons pour nos droits et ce combat n'est pas seulement le nôtre, mais aussi celui des migrants et des réfugiés victimes des violences des criminels libyens. Nous attendons justice.
1: La Magog au micro de Stéphanie Maupas, notre correspondante à La Haye. Notre série de reportages inédits se poursuit dans la province mozambicaine du Cabo Delgado ce matin, dans le nord du pays, en proie à un conflit sanglant qui dure désormais depuis près de 10 ans. Ce mardi, Gaël Lalex, qui a pu se rendre sur place, revient sur le mode opératoire des Shebab, ce groupe armé qui a prêté allégeance au groupe État islamique. Et notamment ces enlèvements massifs de femmes et d'enfants. Vous écoutez son reportage dans le prochain journal international dans un peu moins de 30 minutes. On vous en parlait déjà hier matin, la colère grimpe ces derniers jours au Kenya face à l'augmentation du prix des carburants. Les syndicats du secteur du transport avaient annoncé le début d'un mouvement de grève. Des manifestations ont suivi, puis des affrontements entre protestataires et forces de l'ordre. Le ministère de l'Intérieur a annoncé la mort de 4 personnes, 30 autres ont été blessés. Vous retrouvez plus de détails sur notre site internet rfi.fr. Législation toujours cette fois à Maurice. On en parlait de cette législation en Ouganda il y a un instant. Cette fois à Maurice, où pour la première fois depuis l'indépendance en 1968, la Constitution pourrait être profondément remaniée. Un projet de loi présenté ce mardi au Parlement prévoit en effet la création d'une instance chargée de proposer des réformes importantes. Pour le gouvernement, il s'agit de moderniser le texte fondateur de la République qui, selon lui, je cite, « ne répond plus aux défis de l'île Maurice moderne ». RFI pour Louis, Patrick Hilbert.
7: Le projet de loi marque une étape importante dans la vie politique mauricienne. Présenté par le Premier ministre Navin Ramgoolam, le texte prévoit la mise en place d'une commission indépendante chargée de proposer des amendements constitutionnels en profondeur. À la tête de cette instance, l'ancien chef juge, c'est-à-dire l'ancien numéro 1 de la justice mauricienne Bernard Sicuen, entouré de juristes, universitaires et anciens hauts responsables publics. La commission devra consulter la population avant de remettre ses recommandations. Le mandat couvre un champ très large et prévoit notamment l'introduction de nouveaux droits liés à la vie privée, à la santé, à l'éducation ou encore au numérique. Le texte évoque aussi la reconnaissance des droits de la nature, une disposition encore rare dans les constitutions contemporaines. Parmi les autres pistes étudiées, la création d'une cour constitutionnelle, davantage de garanties pour l'intégrité des élections, ainsi que l'introduction d'un mécanisme permettant à la population de révoquer un élu en cas de faute grave. Le ministre de la Justice, Gavin Glover, souhaite que la commission remette son rapport d'ici mars 2028 pour les 60 ans de l'indépendance mauricienne. Patrick Hilbert, pour lui. RFI.
1: À Madagascar, une nouvelle intoxication alimentaire a touché près de 70 personnes ce week-end à Tana. Aucun décès n'est à déplorer, mais l'affaire interroge une fois de plus sur les conditions d'hygiène dans la capitale où l'on retrouve Aurélie Couman.
8: Tout est parti d'un repas pris vendredi soir dans une gargote d'un quartier populaire d'Antananarive. Plusieurs dizaines de clients y ont consommé un compose, un plat traditionnel malgache. Dès le lendemain, les premiers symptômes apparaissent, vomissements, maux de tête, douleurs abdominales. 69 personnes sont finalement hospitalisées en urgence dimanche, dont 29 dans le principal centre hospitalier de la capitale. Les 40 autres ont pu rentrer chez elles après les premiers soins. Le ministère de la Santé publique a confirmé qu'il s'agissait d'une toxico-infection alimentaire collective. La ministre s'est rendue au chevet des victimes et a annoncé que l'État prendrait en charge l'intégralité des soins jusqu'à leur rétablissement. Une affaire qui n'est pas isolée. Il y a quelques jours, 13 étudiants ont été intoxiqués dans le nord-ouest du pays après avoir consommé une salade dans une gargote habituelle. Des incidents qui relancent à chaque fois la question des conditions sanitaires des établissements de restauration populaire à Madagascar. Aurélie Couman, Antananarive, RFI.
1: Il est 7h42 à Antananarive.
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1: En Côte d'Ivoire, dans un instant, et si la peinture pouvait devenir un remède aux blessures de l'âme? C'est ce que tente de faire le peintre Groblés Irignon, qui célèbre 50 ans de carrière. Devenir autosuffisant dans la production de farine, oui, mais à quel prix? C'est l'une des ambitions futures de la Sierra Leone, et c'est au cœur du dossier Afrique Éco. À quelques heures de l'Assemblée Générale des actionnaires de la compagnie Shell, les ONG veulent alerter sur la pollution du delta du Niger. Nous recevons en invité l'une de celles qui veut faire bouger les choses. Dans une dizaine de minutes, on retrouve Maman, mais tout de suite les sports. A rejoint comme promis en studio. Bonjour Antoine Grenier.
10: Bonjour Nemo.
1: Dernière ligne droite avant la Coupe du Monde et pour sa liste des joueurs convoqués, Sébastien Desabre a choisi la stabilité.
10: Le sélectionneur de la RDC s'appuie sur 26 habitués. Les piliers de l'équipe sont là. Le capitaine Chancel Bemba ou Cédric Bakambou, solide lors de la CAN au Maroc, Gaël Kakuta est aussi dans le groupe. Finalement, par rapport aux 28 joueurs présents à la Coupe d'Afrique, seuls Dimitri Berthaud et les attaquants Michel-Ange Balikwisha et Samuel Essende n'ont pas été appelés. Johan Wissa, blessé pendant la CAN, fait lui son retour en grande compétition. Aperçu de cette sélection congolaise avec Olga Massangou.
11: Pour élever l'historique défi de la Coupe du Monde, le sélectionneur des Léopards a choisi de faire confiance à ses joueurs cadres.
12: Aujourd'hui, il a fallu faire des choix rationnels qui seront basés sur ce qu'on a mis en place depuis 4 ans. Il y a beaucoup de choses qui ont été construites au niveau tactique, au niveau des habitudes de travail. La Coupe du Monde, c'est pas le moment pour faire des tests.
11: Le groupe s'appuie sur la quasi-totalité de l'équipe qui a disputé la dernière CAN au Maroc. Un choix de cohérence et d'automatisme, même si faire cette liste finale s'est avéré assez délicat.
12: C'est toujours très difficile parce que c'est la Coupe du Monde et que les 26 joueurs qui ont été choisis pour représenter la RDC Congo font partie d'un choix. Malheureusement, on ne peut pas amener tout le monde.
11: Pas de révolution donc, mais pas de porte fermée non plus. Les nouveaux visages et la jeunesse auront bel et bien leur mot à dire dans ce groupe, comme l'a rassuré le patron du staff technique.
12: On s'aperçoit également que l'équipe nationale de RD Congo devient très attractif pour beaucoup de joueurs. On a même des joueurs qui sont prêts à attendre des délais de qualification de 3 ans pour venir nous rejoindre. Donc ça veut dire qu'on a bien travaillé.
11: C'est donc avec ce commando de 26 joueurs, un effectif qui pourrait encore s'affiner, que Sébastien Desabre compte conduire la RDC pour son retour 52 ans après sur la plus grande scène du football mondial. Olga Massangou, Kinshasa, RFI.
10: Et le voyage vers les États-Unis passera par l'Europe pour la préparation. Les Léopards joueront deux matchs amicaux face au Danemark et contre le Chili avant de s'envoler pour Houston où les Congolais entreront en lice face au Portugal.
1: Autre liste africaine dévoilée, Antoine, celle du Cap-Vert.
10: Boubista a livré les noms de ceux qui affronteront l'Espagne, l'Uruguay et l'Arabie Saoudite. Et pour cette liste historique, la première de l'histoire de son pays, le sélectionneur des Requins Bleus a convoqué 26 joueurs, dont 7 évoluent au Portugal. Figurent notamment des joueurs aussi passés par les différents championnats de France, l'inévitable Ryan Mendes, capitaine des Cap-Verdiens, Nuno da Costa ou encore Logan Costa, ancien de Ligue 1 du côté de Toulouse entre 2021 et 2024.
1: Du football encore chez les jeunes, cette fois avec la troisième journée de la CAN U17.
10: Dernière journée de phase de groupe pour les poules A et B. Dès 16h, temps universel, la Côte d'Ivoire sera en lice pour un 3-3. Les Elefanto affrontent l'Ouganda, actuel troisième, au coude à coude avec le Cameroun. Les Camerounais qui, eux, défient la RDC. Et puis à 19h, temps universel, le pays hôte, le Maroc, n'aura besoin que d'un nul contre l'Égypte, pendant que la Tunisie et l'Éthiopie viseront leur premier succès dans cette CAN U17.
1: Le journal des sports. Merci Antoine Grenier. Les principaux titres de ce mardi 19 mai 2026. Le président russe se rend demain en Chine, quelques jours à peine après la visite de Donald Trump. Vladimir Poutine va rencontrer à Pékin son homologue Xi Jinping. Avant sa visite, le président russe affirme que les relations entre Moscou et Pékin ont atteint, je cite, un niveau sans précédent d'entente et de confiance mutuelle, sans donner plus de précision. Nouveau revirement pour Donald Trump qui dit avoir annulé au dernier moment une nouvelle attaque qui aurait dû avoir lieu, selon lui, ce mardi contre l'Iran. Annulation à la demande des dirigeants du Qatar, d'Arabie Saoudite et des Émirats Arabes Unis qui expliquent que le président américain juge qu'un accord est possible. Si nous pouvons faire ça sans leur balancer des bombes à tout va, j'en serais très heureux, a-t-il affirmé, disant observer une évolution très positive des tractations avec Téhéran. Le président libanais Joseph Aoun a promis de tout faire pour mettre fin au conflit, alors qu'Israël poursuit ses opérations contre le Hezbollah pro-iranien. Malgré la trêve aux États-Unis, 3 personnes ont été tuées dans une mosquée de San Diego en Californie. 2 tireurs présumés qui ont été retrouvés morts non loin du lieu de culte ont annoncé lundi les autorités américaines. Leurs motivations sont pour l'instant inconnues, mais selon la police, l'affaire est pour l'instant traitée comme une attaque islamophobe. Et puis le président bolivien de centre droit, Rodrigo Paz, en poste depuis 6 ans, qui fait face à une contestation grandissante. Il y a eu des affrontements lundi à La Paz entre policiers et manifestants dans une ville quasiment paralysée depuis plus de 2 semaines par des barrages routiers. Le reportage Afrique du jour en Côte d'Ivoire où l'on célèbre un demi-siècle de carrière de l'artiste peintre Groblie Zirignon, également psychanalyste et philosophe, lui qui transforme ses angoisses et celles de ses patients en œuvres d'art. Abdoulaziz Diallo a assisté à l'exposition des 50 ans de création de Groblie Zirignon entre peinture, inconscient et quête de guérison intérieure.
13: Dans les allées de l'exposition, les visiteurs avancent lentement d'une toile à l'autre. Des silhouettes fragmentées, des corps déformés et des couleurs parfois sombres. Ici, on retrouve une quarantaine d'œuvres du peintre ivoirien Groblie Zirignon. À 86 ans, l'artiste travaille une matière bien particulière, de la boue appliquée à du carton. Puis il frotte jusqu'à obtenir ce qu'il appelle les beaux restes.
14: Plus je forçais, plus je me grattais, des formes émergeaient. Je suis guidé d'une manière inconsciente par un esprit. Ce n'est pas volontairement, mais quelque chose me dit, fais ça, ça te fera du bien. Et tout ce que je fais, ça m'a fait du bien et j'ai continué dans ce sens.
13: Depuis un demi-siècle, Groblie Zirignon peint pour soigner ses propres blessures intérieures et aider les autres à faire de même. Une démarche que ce psychanalyste a baptisée la psychart-thérapie. Autrement dit, utiliser l'art pour libérer les souffrances enfouies dans l'inconscient.
14: Je leur explique qu'il faut des couleurs, du papier blanc. Je leur dis de faire ce qu'ils veulent, librement de s'exprimer. Et quand ils ont fini, pendant une heure, je mets la toile au loin, on regarde ensemble et on a fait la lecture. Ils trouvent eux-mêmes ce qu'ils avaient mis. Alors, ils trouvent des souvenirs d'enfance. Donc c'est l'usage de la peinture, des formes libres, le choix des couleurs, et ils s'en sortent.
13: L'exposition retrace 3 grandes étapes de la vie de l'artiste. L'errance, après son arrivée en France à l'âge de 13 ans, le retour en Côte d'Ivoire dans les années 70, puis le temps de la maturité artistique. Une rétrospective avec un message adressé à la jeune génération. Christelle Mangois, commissaire de l'exposition.
15: A accepté de puiser dans le passé pour mieux appréhender l'avenir. L'art africain a un bel avenir, mais il est important qu'on fasse une pause et qu'on regarde la qualité de ce qui a été fait dans le passé pour pouvoir tenir la route encore.
13: Arrêté devant une toile intitulée « L'ancêtre balafré », Diadio, une amatrice d'art, semble hypnotisée. L'œuvre représente le visage d'un vieil homme marqué de scarification. Fascinée par la technique et la matière, elle observe longuement les reliefs du tableau.
16: C'est le genre de tableau, quand on le voit, on est tout de suite attiré, on a envie de se rapprocher. C'est très technique, parce que la boue qui est beaucoup plus lourde que le carton peut abîmer le carton.
13: L'exposition Gros Blizirignon, 50 ans de création, l'esprit des arts premiers, se poursuit jusqu'au 28 mai prochain. Abdelaziz Diallo, Abidjan, RFI.
1: Un reportage à retrouver comme tous les autres sur notre application RFI Pure Radio. On en trouve déjà à Dakar, à Abidjan ou encore à Douala et bientôt un aussi en Sierra Leone. Un grand moulin grâce au groupe guinéen Sonoco. Grand moulin qui doit permettre de devenir autosuffisant ou presque dans la production de farine. L'infrastructure est en cours de finalisation et va entrer en fonction à la fin du mois. Un investissement à hauteur de 50 millions de dollars concordant avec les ambitions du pays. Mais est-il stratégique économiquement? Élément de réponse dans le dossier Afrique Éco depuis Freetown avec Charlotte Cossé.
17: Là, nous sommes au niveau du quai numéro 2 du terminal vraquier du port de Freetown. C'est là le début de notre processus.
18: Ali Moubari est le directeur financier de Sonoco. Pour lui, aucun doute, produire de la farine sierra-léonaise est rentable.
19: Aujourd'hui, produire localement coûte moins cher qu'importer. On est plus compétitif. Au-delà de ça, il y a la création d'emplois. Il y a toutes les taxes et les impôts aussi qui sont payés en toute transparence.
18: Et cela, même si la Sierra Leone reste dépendante des importations en blé, Jean Charza, l'administrateur du groupe Sonoco.
20: Il y a des périodes où on peut acheter du blé pas très cher et maintenir un prix de farine cohérent pour qu'on ait une marge de production. Et il y a des périodes où on n'a pas cette marge, où on est même en perte. Et donc en fait, le principe de cette industrie, c'est toujours d'équilibrer les pertes et les gains pour être toujours présent dans le marché et nourrir la population. On fait la moyenne des bonnes années avec la moyenne des mauvaises années, donc on va toujours produire. On ne va pas arrêter le moulin.
18: Abidjan, Dakar, Douala, les projets minotiers se développent. Ali Bouchada est spécialiste du secteur. S'il y a des critères très précis pour déterminer la rentabilité d'un moulin, pour lui l'important est le développement d'un écosystème.
21: C'est une évolution très positive parce que en fait, ça structure la filière céréalière localement. Un moulin aujourd'hui ne fait plus uniquement de la mouture de farine. Et il permet de sécuriser l'approvisionnement pour les boulangers, produire ou avoir une capacité de production plus régulière. Ça peut être mieux adapté aux usages locaux. Et puis, partir d'un moulin, on peut développer tout un écosystème céréalier.
18: Pour Marc Debetz, fondateur d'Apex Agri, société de conseil experte dans le développement de filières agricoles en Afrique, l'attention doit être portée sur l'intégration de cet outil industriel.
22: Un maillon essentiel entre la production de céréales et puis l'utilisation, soit pour l'alimentation de bétail, soit pour l'alimentation humaine. Donc ce sont des outils nécessaires. L'important, c'est d'intégrer ces outils dans une filière agricole avec un amont de production végétale, de production de céréales et un aval avec des débouchés clairs. Et c'est cette intégration qui permettra de saturer l'outil et donc de le rentabiliser. Donc oui, c'est rentable si on l'intègre dans une logique de filière.
18: Filière d'aliments pour bétail, boulangerie et formation au métier de la pâtisserie, Sonoco, acteur déjà majeur en Guinée, compte bien s'imposer dans le paysage en Sierra Leone. Charlotte Cossé de retour de Freetown, RFI.
1: Freetown où il est 6h54. C'est l'une des régions les plus polluées de la planète selon Amnesty International. Le delta du fleuve Niger, véritable éponge à pétrole dans le sud du Nigeria. Et pour alerter sur les dangers de cette marée noire, les ONG veulent profiter de l'Assemblée générale des actionnaires de la compagnie pétrolière Shell à Londres ce mardi. Notre invitée ce matin est Catherine Nwajiaku Daou, une chercheuse britannique d'origine nigériane qui enquête sur le dossier depuis 30 ans. Elle est l'une des cadres du think tank ODI Global. Christophe Boisbouvier lui a entre autres demandé si elle était d'accord avec l'agence fédérale nigériane NOSDRA qui affirme que plus de 80% des fuites de pétrole dans le delta proviennent des actions de sabotage commises par les voleurs sur les installations pétrolières. Sa réponse.
0: Je crois que ces chiffres-là sont des faux chiffres, tout simplement, et j'ai des preuves. Parce que la manière dont Nusra enquête, en fait, est très suspect. Nusra dépend à 100%, en fait, de la logistique des compagnies pour pouvoir enquêter. Donc, nous, on trouve que les statistiques de Nusra sont très, très biaisées. Et certes, ça ne veut pas dire qu'il n'y a pas une partie des fuites liées aux voleurs, aux vols. Mais là, pour la plupart, il s'agit d'une infrastructure délapidée, pas suffisamment entretenue. Donc, c'est trop facile de culpabiliser, de mettre tout ça sur les épaules des voleurs, parce que souvent, il a été trop courant de parler du problème de la pollution dans le Delta comme un problème de sabotage et de criminalité. Moi, je recadrerai en disant que les compagnies pétrolières qui sont au Nigeria, pour la plupart, et depuis 70 ans, ont la responsabilité première.
2: Depuis quelques années, Shell essaye de vendre la plupart de ses actifs pétroliers dans le Delta à une compagnie nigériane, Renaissance. Est-ce que vous ne craignez pas qu'avec ce nouvel exploitant pétrolier, les opérations de nettoyage soient encore plus compliquées ?
0: Certainement, mais ce n'est pas une chose aussi claire et facile d'imaginer qu'une fois qu'on vende les actions, qu'on va s'extirper de ses responsabilités envers les populations du Delta.
1: Catherine Nwagiakou-Daou, notre grande invitée Afrique ce mardi, entretien complet au micro de Christophe Boisbouvier, à retrouver dans une heure sur nos antennes. 6h56 ici à Paris, dans quelques instants le début des RFI Matin. Avant cela, c'est l'heure de retrouver Maman pour son humeur du jour. Et Maman, vous avez récemment noté l'apparition d'une nouvelle expression dans la bouche des responsables politiques.
3: Oui, dans cette ère de la désinformation, des fake news et de la vérité alternative, certains hommes politiques ont trouvé la parade absolue, faire appel aux faits, aux chiffres et à la réalité réelle. C'est facile de reconnaître ces génies. Dans chaque intervention médiatique, dans chaque débat, ils te sortent l'expression magique censée clouer le bec à leurs contradicteurs, c'est factuel. Pas une interview sans tomber sur ce missile envoyé à la face du débatteur d'en face, c'est factuel. C'est l'argument imparable censé mettre KO le débatteur, le faire balbutier et se taire définitivement. Les gens qui ont recours à cette expression sont assez fascinants. Les scientifiques ne leur ont pas encore donné de nom latin officiel, mais dans le langage courant, on les appelle les hommes factuels. Vous les avez déjà vus à la télé ou entendus ici même à la radio. Ils parlent avec l'assurance tranquille de ceux qui auraient résolu toutes les équations d'Einstein et de Pythagore avant le petit déjeuner. Quand on leur pose une question sur leur projet politique ou sur leur bilan, eh ben ils annoncent solennellement qu'ils vont vous parler de manière factuelle. À leurs épaules remontent alors, le menton s'avance et avec la grâce de David Copperfield, oui, désolé hein, pour cette référence très très datée qui trahit l'âge de votre serviteur. Et donc, avec la grâce d'un illusionniste, ils balancent un chiffre, un seul, puis c'est tout. Et puis lâchent leur scud, c'est factuel. Et donc, par une logique dont eux seuls possèdent le brevet, l'ensemble de leur politique est validé par ce seul chiffre. Leur bilan est glorieux et leurs adversaires feraient bien de retourner à l'école parce que c'est factuel et que eux ne font que blablater. Même si tu lui sors 12 indicateurs contradictoires, l'homme factuel avance, serein, les yeux fixés sur son unique chiffre, comme un livreur sur son GPS. Malgré tous les chiffres qui le contredisent, l'homme factuel ne bouge pas. Il est dans les faits structurels, les autres sont dans l'émotion conjoncturelle. D'autres fois, l'homme factuel n'a même plus besoin d'avancer un chiffre ou un fait. Il a tellement d'entraînement qu'il dit n'importe quoi, puis lâche, c'est factuel, au bon moment, avec l'assurance et le bon silence qui suit. Actor studio, mon frère. L'interlocuteur hésite, bafouille, puis se tait. C'est le génie de ces factuels. Il n'y a aucune information nouvelle, aucune preuve, mais le doute est installé. Et en politique, le doute vaut mieux qu'une démonstration, hein. Aujourd'hui, dans l'ère de la vérité alternative, ce ne sont plus les faits qui sont têtus, mais les hommes factuels qui tordent les faits pour les faire entrer dans n'importe quelle démonstration factuelle. À demain.
1: Merci Maman, et à demain 6h59 ici à Paris. C'est ainsi que se referme cette demi-heure. Le temps pour moi de remercier Laurent Hérault qui était à la réalisation, Céline Pellarin qui était à la rédaction en chef de cette deuxième édition d'Afrique Matin. Dans un peu moins D'une minute sur la radio du Monde, le début des RFI matin. Vous retrouvez Andréane Mellard, 3 heures d'information qui commencent par le journal et à la une. La visite de Vladimir Poutine, le président russe, en Chine à la rencontre de son homologue Xi Jinping. À tout de suite sur RFI.
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6: Il est 8h à Paris, Bougnat et Goma, 6h en temps universel.
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6: Pas du tout, il est 7h à Paris, 5h en temps universel. Bonjour, bienvenue à toutes et à tous. On va essayer de se réveiller un petit peu. RFI Matin commence tout de suite, 3h d'infos tout autour du monde. Ce matin, on va faire le point sur la situation en RDC, en Ouganda, où sévit une nouvelle épidémie d'Ebola. On parle également de Vladimir Poutine en Chine, moins d'une semaine après une précédente visite à Pékin, celle de Donald Trump. C'est à la une de votre journal, Martin Guez. Bonjour.
24: Bonjour Andréane, bonjour à toutes et à tous.
6: Voilà, Xi Jinping reçoit les grands de ce monde, épisode 2, donc ce mardi.
24: Après Donald Trump la semaine passée, vous le disiez, c'est au tour de Vladimir Poutine de se rendre dans la capitale chinoise, Pékin, décidément terre d'accueil des grands dirigeants. Le président russe en visite pour 48 heures et pour consolider les liens entre la Chine et la Russie. Des liens affirmés, mais loin d'être évidents dans le quotidien des moscovites, vous l'entendrez. Deuxième épisode ensuite de notre série de reportages dans le nord du Mozambique, dans la province du Cabo Delgado, où les violences des Chebabs font des ravages depuis près de 10 ans et ce sont les femmes et les enfants qui en payent le prix fort. Nous serons aussi aux États-Unis après cette fusillade dans une mosquée de San Diego qui a fait au moins 3 morts. Les tireurs présumés, 2 adolescents, se sont eux ensuite suicidés. Et puis enfin, un peu de smile, un peu de sourire dans cette actualité décidément bien morose. Smile, c'est le nom de cette mission spatiale sino-européenne partie dessiner les contours de la météo spatiale, une mission inédite sur laquelle on revient en fin de journal.
6: Donald Trump, la semaine passée, c'est Vladimir Poutine qui débarque cette fois à Pékin.
24: Dans le sillage du président américain, le dirigeant russe prend sa suite dans la capitale chinoise. Une visite de 48 heures, loin d'être exceptionnelle, puisque Vladimir Poutine et Xi Jinping se sont déjà entretenus plus de 60 fois. Moscou et Pékin, prêts à se soutenir mutuellement sur des questions de souveraineté et d'unité nationale. Voilà ce qu'a dit le président russe dans une courte vidéo publiée en amont de cette rencontre. Vladimir Poutine a également déclaré que les deux pays renforceraient activement leurs liens économiques, politiques et leurs liens de défense. Mais du côté des liens culturels et des liens quotidiens, c'est tout autre chose. La présence chinoise à Moscou qui est quasiment inexistante, Anissa Al-Jabri.
25: Des lanternes rouges, des dragons, un peu de musique chinoise dans les rues du centre, quelques ateliers de calligraphie et des spectacles d'acrobatie. Il a fallu attendre 2024 pour que Moscou marque ainsi le coup pour le nouvel an chinois. C'est depuis le cas chaque année et la diplomatie russe s'investit depuis dans de nombreux événements officiels. Sa porte-parole Maria Zakharova faisant officiellement ses vœux de nouvelle année dans un chinois fluide comme cet hiver. Jusqu'à 2024, ces célébrations étaient beaucoup plus minimales, presque un événement de niche. Et si les liens se renforcent au niveau étatique, les liens citoyens sont beaucoup plus ténus. Dans la vie de tous les jours, en Russie, on cherche encore, par exemple, à se procurer des iPhones via les circuits d'importation dits parallèles. On ne s'habille pas de marque chinoise, même les restaurants chinois sont moins nombreux que dans les capitales européennes. La majorité de la population vit à l'ouest de l'Oural et reste tournée vers les produits occidentaux. Depuis 2022 et les sanctions occidentales, les sondages sont stables. Plus de la moitié des Russes souhaitent le retour des marques de l'Ouest quand un quart seulement s'y oppose. La fracture générationnelle est marquée. 84% des 18-29 ans y sont favorables contre 38% chez les plus de 60 ans. La demande la plus forte, c'est sur l'automobile, suivie des films, de la musique et des jeux vidéo. Agnès El-Jabri, Moscou, RFI.
24: Vladimir Poutine qui doit donc arriver ce mardi 19 mais à Pékin, une visite qui prendra fin demain mercredi.
6: RFI est toute cette semaine dans le Cabo Delgado, région quasiment inaccessible du nord du Mozambique, place au deuxième volet de notre série de reportages.
24: Cette région frontalière de la Tanzanie, où notre envoyé spécial a pu se rendre, le Cabo Delgado, en proie depuis 2017 à la violence des Chebab, groupe armé qui a prêté allégeance au groupe État islamique, dont ils reprennent le mode opératoire, des attaques marquées notamment par des enlèvements massifs, les femmes et les enfants qui sont en première ligne. Gaëlle, Alex.
7: Rachid a 13 ans et vit depuis quelques semaines à Mocimboa da Praia avec une vieille tante. Rachid vient tout juste d'échapper au Chebab. Il n'avait que 7 ans quand il a été enlevé.
8: La vie était très dure. Il n'y avait pas de nourriture. On allait dans les champs, on allait chercher l'eau et si on ne trouvait rien à rapporter, on nous frappait. On avait des bleus partout et des maladies. Ils nous ont appris la lutte et les armes. Je sais me servir d'une Kalachnikov.
7: C'est en 2020 qu'Olessa Ibrahimou a assisté impuissante à l'enlèvement de ses deux filles. Elles avaient alors 15 et 17 ans.
9: Les Chebab avaient rassemblé tous les enfants. Quand ils m'ont vue, mes trois plus petits ont couru vers moi. Les terroristes nous ont épargnés car j'étais enceinte. Mais ils ont emporté mes deux filles. Je pense à elles, à ce qu'elles deviennent, tous les jours.
7: Les Chebab se cachent dans les forêts, sur le camp. Les femmes sont leurs esclaves. Angelina Forman est assistante sociale pour Médecins Sans Frontières et a entendu de nombreux récits similaires.
10: Après être enlevées, elles sont mises en file et les combattants font leur choix. Les femmes sont utilisées pour porter le matériel de guerre. Certaines contrôlent les autres pour empêcher les évasions et celles qui n'ont pas été choisies sont violées. Elles sont mises à la disposition du groupe.
7: Grâce à une fugitive, Olessa a récemment eu des nouvelles de sa plus jeune fille. Elle est aujourd'hui mère d'un petit garçon. Gaëlle Alex, de retour de Mocimboa da Praia, Nairobi, RFI.
24: Une série de reportages au Mozambique à retrouver épisode par épisode sur notre site RFI.fr.
6: Dans l'actualité également, Martin, ce nouveau bilan de l'épidémie d'Ebola communiqué hier par le gouvernement congolais.
24: L'épidémie qui a désormais fait 116 morts en République démocratique du Congo et qui poursuit sa progression dans les provinces du Nord Kivu et de l'Ituri. De nouveaux foyers ont été annoncés hier soir par les autorités. La ville de Butembo au Nord Kivu et la localité de Nyankunde en Ituri sont touchés. Donald Trump a lui réagi, affirmant que l'épidémie restait pour l'instant confinée au continent africain, alors qu'un citoyen américain a été testé positif au virus en RDC. Il s'agit d'un médecin d'une ONG chrétienne qui va être évacué vers l'Allemagne. Les États-Unis qui ont aussi annoncé un renforcement des contrôles sanitaires à la frontière, notamment pour les voyageurs aériens en provenance des pays touchés en Afrique. Ils ont aussi annoncé restreindre temporairement l'attribution de visas pour les étrangers ayant voyagé dans ces zones. Annonce faite par les centres de contrôle et de prévention des maladies, principale agence sanitaire aux États-Unis.
6: Les États-Unis, par ailleurs, sous le choc après cette fusillade à San Diego, en Californie.
24: Une situation terrible, a déploré Donald Trump après cette attaque dans une mosquée de la ville. Deux adolescents ont ouvert le feu et ont tué trois personnes dans le centre islamique de San Diego. Les deux tireurs présumés, âgés de 17 et de 18 ans, se sont ensuite suicidés. Leur motivation reste à éclaircir, mais la police traite pour l'instant cette affaire comme une attaque islamophobe. Vincent Souriau.
11: Les deux assaillants, 17 et 19 ans, se seraient donné la mort à proximité des lieux du drame après avoir ouvert le feu à l'intérieur de ce centre communautaire qui abrite la plus grande mosquée du comté de San Diego, mais aussi une école privée qui était en activité au moment des faits. Aucun enfant parmi les victimes, mais trois adultes, dont au moins un agent de sécurité privée, agent qui, selon la police locale, par son courage, a sans doute permis d'éviter un drame beaucoup plus lourd. Le FBI est mobilisé, les autorités américaines parlent d'un crime raciste en raison de la nature de l'établissement choisi par les tireurs. Le maire démocrate de San Diego, lui, tient à rassurer la communauté musulmane. Nous ferons, dit-il, tout ce que nous pourrons pour que vous vous sentiez en sécurité dans cette ville. Vincent Souriau, Washington RFI.
24: Les États-Unis, toujours, Donald Trump a évoqué hier une évolution très positive des discussions avec l'Iran après avoir dit renoncer à une attaque contre Téhéran. Le président américain qui a affirmé que des alliés au Moyen-Orient lui ont dit de se rapprocher grandement de trouver un accord, ce qui empêcherait l'Iran d'accéder à l'arme nucléaire. C'est une évolution très positive des discussions, a déclaré le président américain devant la presse à la Maison-Blanche.
6: RFI, il est 7h08 à Paris, la capitale française, où s'est éteint hier Ofer Bronstein.
24: Infatigable militant pour la paix au Proche-Orient, cofondateur du Forum international pour la paix et envoyé spécial pour le Moyen-Orient du président français Emmanuel Macron, qu'il avait poussé en coulisses à reconnaître l'État de Palestine. C'est ce que la France a officiellement fait en septembre dernier. Ofer Bornstein avait 69 ans. Il est mort ce lundi des suites d'une longue maladie. Franco-israélien, il avait aussi été le conseiller de l'ancien premier ministre israélien Yitzhak Rabin, notamment au moment des accords d'Oslo en 1993. Avec lui s'est éteint une voix humaniste qui portait l'espérance de la paix, a réagi l'Elysée dans un communiqué. Un engagement que salue aussi Anwar Abouaïchi, ancien ministre de la Culture de l'autorité palestinienne.
12: Je suis très triste parce que si on veut parler d'Ofer, on parle tout d'abord d'un homme qui a un très bon cœur et qui se battait tout le temps pour qu'il y ait une vraie, réelle paix juste entre Israéliens et Palestiniens. Il était toujours très dynamique. Il était tout le temps en contact avec l'autorité palestinienne. Le président palestinien lui a même offert un passeport diplomatique palestinien, symboliquement. Il en était fier d'ailleurs. Et il a toujours accompagné tous les présidents français qui sont venus à Ramallah. Et il était tout le temps en train de donner des conseils pour qu'on aille vraiment vers une paix juste et durable. C'est un homme de paix, c'est un homme de bon cœur, c'est un homme de dialogue très sincère. Et je suis vraiment très triste, il va beaucoup nous manquer.
24: Des propos recueillis pour RFI par Muriel Paradon, un rêve de paix bien lointain. Au moment où l'ONU dénonce un nettoyage ethnique à Gaza et en Cisjordanie, les Nations Unies ont hier exigé qu'Israël prenne toutes les mesures possibles pour empêcher des actes de génocide à Gaza. Alors que dans son nouveau rapport, le Haut Commissariat aux droits de l'homme affirme que l'État hébreu mène depuis le début de la guerre des actes s'apparentant à des crimes de guerre, constituant des violations flagrantes du droit international.
6: Deuxième et dernier jour de la réunion des ministres des Finances du G7 ce mardi à Paris.
24: Un sommet préparatoire à celui des chefs d'État qui aura lieu à la mi-juin à Évian. Et aujourd'hui, les grandes puissances se penchent sur la question du financement du terrorisme et comment couper les sources d'approvisionnement des principales organisations. Une conférence intitulée « No money for terror, pas d'argent pour le terrorisme » est organisée tout à l'heure au ministère des Finances et doit permettre à une soixantaine d'États de faire le bilan de leur lutte antiterroriste de ces dernières années, Clotilde Hazard.
13: L'objectif de cette conférence, mieux comprendre comment les groupes terroristes se financent pour mieux les combattre. Elle s'appuiera sur le compte-rendu du groupe d'action financière. L'organisme international de référence sur ces questions a montré que les groupes armés adaptent sans cesse leurs méthodes pour échapper au contrôle avec des outils modernes et des méthodes plus traditionnelles. Parmi les nouveaux outils, les crypto-actifs, les plateformes de financement participatif et les réseaux informels de transfert d'argent qui permettent de faire circuler les fonds en dehors du système bancaire classique, mais l'essentiel de leurs revenus repose sur l'emprise territoriale, notamment dans de nombreuses zones du Sahel. Les groupes liés à Al-Qaïda et à l'État islamique se financent grâce à la contrebande, à l'extorsion et l'exploitation de l'or et du bétail. Pour parvenir à lutter contre, les participants à la conférence veulent renforcer la coopération internationale pour mieux partager les informations entre les pays, faciliter les enquêtes judiciaires et améliorer la coordination entre les banques et les États.
24: Explication signée Clotilde Hazard du service économie de RFI.
6: Enfin, décollage réussi pour Smile.
24: Et enfin, une nouvelle qui donne le sourire à Andréane. C'est une mission spatiale peu commune qui est partie de Kourou, en Guyane, il y a quelques minutes. C'est là que se trouve le Centre Spatial Européen, une mission menée par l'Europe et par la Chine qui vise à mieux comprendre la météo spatiale, des tempêtes de soleil par exemple, qui peuvent interagir avec la Terre et qui peuvent avoir des perturbations bien réelles sur le sol terrestre. Simon Rosé.
14: Le 13 mars 1989, une panne d'électricité au Canada a plongé 6 millions de personnes dans le noir pendant 9 heures. En cause, ce qu'on appelle un orage magnétique, la conséquence d'une éruption solaire dont les particules ont voyagé 150 millions de kilomètres jusqu'à la Terre, où leur interaction avec le champ magnétique de notre planète a déstabilisé les réseaux électriques. Si des événements de cette ampleur sont rares, ces orages magnétiques sont néanmoins fréquents et peuvent perturber les satellites, comme les systèmes de télécommunication ou encore de navigation. Comme le GPS. L'idée pour s'en prémunir, c'est donc d'anticiper ces événements comme une sorte de météo de l'espace. Si plusieurs sondes observent déjà en permanence le soleil pour repérer ces coups de colère, on connaît en revanche moins bien la façon dont tout cela interagit avec le champ magnétique de la Terre. SMILE est donc une mission dédiée à cette étude à 120 000 km d'altitude et pendant 3 ans, 2500 scientifiques sont associés au projet, fruit d'un partenariat rare entre la Chine et l'Europe dans l'espace, pour des résultats présenté comme censé significativement améliorer la météorologie spatiale.
24: Explication signée Simon Rosé. Retour sur Terre, retour à Paris, où il fait 11 degrés selon la météo terrestre et où il est 7h13 selon ma pendule, André Mélard.
6: Merci Martin Guez pour le journal. 7h13 à Goma. L'actualité africaine de retour dans 20 minutes. À la une, bien sûr, l'épidémie d'Ebola qui frappe la RDC et l'Ouganda. Sur place, la réponse des autorités se met en place. Le détail des mesures prises par Kampala à suivre dans le prochain journal ce matin. On revient aussi sur les déclarations du gouvernement congolais hier. Le bilan alourdi, les deux nouveaux foyers. Vous entendrez Patrick Mouyaya à 8h ce matin. Vous l'entendiez dans le journal. On poursuit notre série de reportages dans le Cabo Delgado, région très fermée du nord du Mozambique. Et puis ce mardi, c'est le début de la visite de Vladimir Poutine en Chine. Donald Trump à peine parti. Le président russe reste 48 heures et il rencontre son homologue chinois demain. Bonjour Arnaud Pontus.
15: Bonjour Andréane, bonjour à tous.
6: Sur RFI, on en parle dès ce matin de cette visite avec notre invitée Léonie Allard, chercheuse associée au Centre Europe de l'Atlantic Council.
15: Oui, avec elle, on va s'arrêter sur le rôle pris par la Chine dans les bouleversements géopolitiques actuels. Quel sens donner aux visites successives de Trump puis Poutine à Pékin? Moscou dit avoir de très sérieuses attentes avant l'arrivée du président russe en Chine. Moscou et Pékin sont-ils aujourd'hui des partenaires, des alliés, des amis? Quel rôle stratégique pour la Chine dans le monde? Et avec quelques jours de recul, quel bilan aussi tiré de la visite d'État de Donald Trump à Pékin? Léonie Allard va nous apporter son regard et son expertise, elle qui a travaillé au sein du ministère des Armées à Paris, mais aussi à l'ambassade de France à Pékin et fait partie de l'équipe internationale de l'OTAN à Bruxelles.
6: Et elle sera dans notre studio tout à l'heure à 6h20, temps universel. On suit toujours aussi ce matin le Festival de Cannes en cours depuis tout pile une semaine. Quel bilan dressé à mi-parcours? On appelle nos envoyés spéciaux sur la croisette dans une heure. Vous avez le programme? On commence.
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6: Et une fois n'est pas coutume, commençons en silence. Un silence pesant et anormal, conséquence de la disparition progressive de nombreuses espèces d'oiseaux. L'Union internationale pour la conservation de la nature alerte. Dans le monde, près des deux tiers des espèces déclinent. Rien qu'en France, un tiers des espèces nicheuses, donc pas celles qui migrent, celles qui font leur nid dans le pays. Ces espèces nicheuses, eh bien, elles connaissent un fort déclin. Et ça, dans les milieux urbains comme dans les milieux agricoles. Juliette Pietraszewski a enquêté sur l'étendue de ce phénomène. Elle signe notre grand reportage du jour sur RFI. Et tout de suite, un extrait.
16: Nous avons rendez-vous avec Elsa Caudron, en banlieue parisienne, chargée de mission nature en ville et aménagement du territoire à la LPO.
17: Nous sommes à Orly, donc entre le quartier des navigateurs, des aviateurs et la résidence à Notera.
16: On y va ?
17: Oui, allez, c'est parti.
19: Ah, c'est super. Alors, j'en ai pas encore.
17: Je suis 100% sûre. Hein.
16: Nous commençons notre visite à la grande mosquée d'Orly, où des nichoirs sont installés depuis plus d'un an. C'est Farid, son vice-président, qui nous accueille.
17: Là, on est dans la cour de la mosquée. Farid, vous avez l'habitude de voir des moineaux ici ?
19: Oui, oui. Les moineaux font partie intégrante du quartier, de l'environnement. Donc, c'est, on va dire, un voisin avec lequel on cohabite au quotidien. Et lorsque Elsa et PO nous avaient proposé d'accrocher des nichoirs sur nos façades, ça faisait sens également avec notre éthique et notre quotidien.
17: Alors, je ne sais pas. Pour l'instant, on ne les voit pas rentrer. Donc, on va les observer encore. Donc là, ils sont posés. Ils sont deux à s'être posés au-dessus des nichoirs. Alors c'est vrai que la compensation, c'est pas sûr à 100%. On essaye au mieux de créer des conditions pour eux.
16: Est-ce que c'est une solution parmi d'autres pour essayer justement de contrer le déclin des oiseaux dans les espaces urbanisés?
17: Alors c'est une solution qui est essentielle, mais pas suffisante. C'est-à-dire que comme on l'a vu, on a besoin aussi de végétation en ville, etc. Et ce qu'il faudrait, c'est que tous les immeubles soient favorables aux moineaux et à d'autres espèces qu'on appelle inféodées au bâti. C'est-à-dire que le moineau, depuis l'Antiquité, il vit aux côtés des humains. Donc il a complètement façonné sa façon d'être pour les constructions humaines.
6: Ce grand reportage signé Juliette Pietraszewski a écouté intégralement sur RFI tout à l'heure à 19h10, heure de Paris. Rendez-vous aussi sur toutes les plateformes d'écoute. On part en mer à présent avec une autre espèce qui tente de survivre dans un monde qui lui est de plus en plus hostile, la baleine. Le sort de l'une d'elles a fait grand bruit ces dernières semaines. Timmy, dont le sauvetage avait suscité la controverse, cette baleine échouée en Allemagne, eh bien l'animal est mort, on l'a appris en fin de semaine dernière. Florent Guignard, notre question d'environnement ce matin, fallait-il
0: sauver Timmy?
2: Alors pardon pour la question qui peut paraître un peu brutale, surtout au regard de l'émotion que le sort de Timmy a suscité, une histoire qui a tenu l'Allemagne en haleine pendant un mois et même le monde entier, on vous en a parlé ici sur RFI. La baleine entravée dans des filets de pêche était devenue la star des médias, des réseaux sociaux. On est sur place pour la voir, il y avait même des caméras branchées sur elle en permanence. C'est le 2 mai dernier, la libération de Timmy faisait la une du journal de la ZDF, la deuxième chaîne de télé allemande.
18: Le moment tant attendu est enfin arrivé. La baleine à bosse est libre.
0: Mais cette liberté n'a pas duré bien longtemps.
2: Et non, transportée sur une barge jusqu'en mer du Nord, Timmy a été retrouvée morte quelques jours plus tard au Danemark. Et depuis, des experts pointent la pression médiatique et populaire. C'est le cas d'IFO, le Fonds international pour la protection des animaux. Aurore Morin est chargée de campagne conservation marine pour IFO.
20: Il y a eu une grosse influence en fait de la part des réseaux sociaux. Il y en a beaucoup qui se prenaient un petit peu pour des experts sans l'être vraiment et qui exigeaient en fait que des mesures soient prises pour venir en aide à l'animal, essayer absolument de le ramener au large. Et donc en fait, voilà, il y avait un peu une sorte de pression qui était donnée par des non-experts. Ça a un petit peu dicté la prise de décision et malheureusement, ça a un peu influé du mauvais côté.
0: Mais alors pourquoi ne fallait-il quand même pas tenter de sauver Timmy ?
2: Eh bien tout simplement parce que son sort était malheureusement scellé. De nombreux experts l'avaient dit, mais ils n'ont pas été entendus. Leur message n'était pas audible au milieu de toute cette émotion. En fait, l'opération de sauvetage n'a fait qu'aggraver les souffrances de Timmy. On va écouter les explications d'Aurore Morin.
20: Dans certains cas, un sauvetage qui est soigneusement planifié, il peut aboutir à la survie de l'animal, mais dans d'autres, et en particulier lorsque l'animal il est gravement affaibli, comme c'était le cas de Timmy, toute intervention supplémentaire en fait ne pouvait qu'accroître ses souffrances et accélérer son déclin, enfin vers sa mort. Donc en fait, il aurait été mieux de continuer à lui donner des soins palliatifs en attendant que sa mort survienne dans des conditions naturelles.
0: Alors Florence, ce n'est pas la première fois que des opérations de sauvetage spectaculaires se soldent par des échecs.
2: Oui, on avait entendu aussi beaucoup de critiques au moment du sauvetage d'un beluga, une baleine blanche, dans la Seine, près de Paris. L'animal finalement était mort. On peut aussi parler de Keiko, vous savez, l'orque du film.
21: Il faut sauver Willy.
22: Si on la remet pas à l'eau, elle va mourir.
21: Il faut qu'il se dépêche.
2: L'orque vivait en captivité. Après le succès du film, une énorme campagne avait abouti à sa remise en liberté, mais elle était morte quelques années après. La pression sociale, la médiatisation peuvent parfois faire plus de mal.
0: Mais toute cette médiatisation, Florent, autour de Timmy peut aussi être utile.
2: Oui, pour alerter sur le sort des baleines, alors que des milliers de baleines meurent chaque année dans des filets de pêche, dans des collisions avec des bateaux, en raison de la pollution sonore, on retrouve Aurore Morin d'IFO.
20: Le sort d'une baleine va plus toucher que le sort, par exemple, d'un concombre de mer ou d'une petite espèce de poisson qui va être un peu moins connue ou un peu moins emblématique ou charismatique. Mais la baleine, ça reste une espèce qu'on appelle une espèce parapluie. Et donc en fait, en protégeant la baleine, on protège une foule d'autres animaux qui peuvent aussi souffrir des mêmes menaces qui affectent les baleines aujourd'hui.
2: On n'a pas sauvé Timmy, mais on peut encore sauver les océans et ceux qui y vivent.
0: Florent Guignard pour la question d'environnement.
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0: C'est en ce moment, il ne reste d'ailleurs plus que quelques jours, la déclaration de revenus doit être remplie d'ici la fin du mois de mai. Et pour la deuxième année, les foyers mariés ou pacsés verront leur taux d'imposition être individualisé par défaut. Alors concrètement, ça veut dire quoi ? Ça veut dire que le montant des impôts des couples ne change pas, mais le paiement est réparti en fonction des revenus de chacun. Une mesure qualifiée de féministe visant à rétablir une forme d'égalité fiscale entre hommes et femmes. Mais certains appellent à aller encore plus loin. Clara Dubon, reportage.
26: Je pense que j'ai gagné 2000 euros.
27: Audrey est assistante de galerie d'art, son conjoint est chasseur de têtes. En septembre dernier, comme nombre de Françaises, elle a eu une agréable surprise sur sa fiche de paie. Son taux de prélèvement à la source a été automatiquement diminué car il n'est plus calqué sur celui de l'homme avec qui elle est paxée depuis 3 ans.
26: Lui gagne, je pense, 3 fois ce que moi je gagne. Je me retrouvais effectivement à payer une part beaucoup plus importante d'impôts par rapport à mes revenus.
27: Depuis 1 an, le taux de prélèvement à la source par défaut n'est plus le même pour les 2 membres d'un couple marié ou paxé. Une mesure jugée féministe car elle répartit le poids de l'impôt selon le salaire. Plus juste pour les petits salaires et donc dans 8 couples sur 10, plus juste pour les femmes.
28: Alors ça, c'est le simulateur des impôts.
27: Démonstration avec Héloïse Boll, conseillère en patrimoine pour Osaïe et compagnie et autrice du livre « Aux thunes citoyennes ».
28: On va faire un couple qui gagne 60 000 euros. On va dire qu'il y en a un qui gagne 20 000 et l'autre qui gagne 40 000. Si ce couple passe au taux individualisé, celui qui gagne 20 000 euros
1: qui payait 94 euros d'impôt tous les mois passe à 10 euros d'impôt par mois. C'est une économie mensuelle de 84 euros. C'est pas mal quand même. Et celui qui gagne 40 000 euros par an, chaque mois, il payait 187 euros en taux commun et avec le taux individualisé, il paye 273 euros. Ça fait une augmentation, c'est vrai, mais c'est une répartition qui est beaucoup plus juste dans le paiement de l'impôt, puisque l'idée, c'est quand même que ceux qui gagnent davantage sont davantage imposés.
3: D'autant plus qu'on a vu qu'ils paient moins d'impôts que s'ils étaient célibataires.
1: Oui, oui, et c'est vrai en plus que cette personne qui gagne 40 000 euros par an, parce que elle vit en couple avec quelqu'un qui gagne moins qu'elle, par la magie du quotient conjugal, elle fait quand même une économie d'impôt réelle.
27: Quotient conjugal, c'est le fait de calculer l'impôt d'un couple marié ou pacsé selon l'ensemble de ses revenus. Marie-Pierre Rixin, députée Renaissance,
4: allô,
27: est à l'origine de la loi qui a instauré l'individualisation par défaut du taux de prélèvement. Et ce qu'elle souhaite maintenant, c'est voir disparaître ce fameux quotient conjugal, une mesure qu'elle juge bonne pour l'égalité de genre et pour l'économie du pays.
4: En fait, plus vous allez permettre aux femmes d'avoir des bénéfices fiscaux, plus vous allez les inciter à travailler à temps plein. Aujourd'hui, le quotient conjugal et le quotient familial font que il peut y avoir un intérêt à l'échelle du couple, pas l'intérêt de la femme, mais à l'échelle du couple, est-ce que madame travaille un petit peu moins, de manière à rester, vous voyez, sur un barème fiscal qui est favorable au couple. Et pour autant, est-ce que c'est favorable à la vie professionnelle, à la vie économique, à l'autonomie économique des femmes? Non, parce qu'on sait par exemple que ce temps partiel a un impact sur le niveau de retraite.

0: perçu de leur rencontre avec Donald Trump il y a quelques jours?
1: En tout cas, c'est la perception qu'on peut en avoir.
0: Oui.
1: On ne sait pas ce qui sera dit, mais pour le monde entier, on a l'impression que c'est ce qui va se passer.
0: La semaine dernière, il y avait donc cette autre visite. De votre point de vue, qui en est sorti vainqueur? On parlait de rencontres de géants, choc des titans, le face-à-face des rivaux. Si c'était un match de boxe, qui a gagné la semaine dernière? C'est Trump ou c'est Xi Jinping?
1: Alors, je pense qu'il n'y a pas, enfin, c'est au long terme, on peut dire que la Chine a quand même gagné du temps. La stabilité que les deux pays ont réussi à un peu imposer suite à cette visite, à continuer à maintenir, finalement, elle permet à la Chine de continuer à dominer les chaînes de valeur, de continuer à se protéger des mesures américaines, alors que les États-Unis, ça va leur prendre énormément de temps dérisquer, voire de se découpler de la Chine. Donc, d'une certaine manière, un statu quo, l'absence d'escalade, l'absence de concession des deux parts bénéficie peut-être un peu plus à la Chine.
0: Ça veut dire que c'est un match nul, mais avec un avantage à la Chine, si je résume.
1: Hein. Voilà, on peut dire ça.
0: Au final, on a quand même vu que les États-Unis et la Chine n'étaient pas d'accord sur de très grands sujets. Hein, pas d'accord sur Taïwan.
1: Tout à fait.
0: Pas d'accord sur l'Iran. Qu'est-ce que géopolitiquement il peut émerger de cette rencontre?
1: Entre les États-Unis et la Chine?
0: Oui.
1: Mais
0: le statu quo, c'est ce que vous dites.
1: En fait, les deux cherchent une forme de stabilité stratégique.
0: Oui.
1: Le sujet, c'est qu'est-ce que chacun entend par stabilité stratégique. Et quand on creuse, on voit que c'est deux choses très différentes. Pour la Chine, évidemment, on voit dans les communiqués qui sont sortis, c'est Taïwan la question centrale. Et pour les États-Unis, c'est plutôt la stabilité économique.
0: Donc des intérêts divergents de toute évidence. Merci Léonie Allard. Et on va suivre évidemment cette visite du président russe en Chine sur RFI. Bonne journée à vous.
1: Merci.
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7: RFI Matin, c'est le journal avec vous, Arthur Ponchelet, et un témoignage glaçant à la une.
8: Celui d'un ex-détenu de la prison de Mitiga en Libye. Comme des milliers de personnes, il raconte la torture et les violences inimaginables qui s'y déroulaient. Un ancien directeur de la prison comparaît aujourd'hui devant la Cour pénale internationale. Après son père, un fils de l'avocat Mounta Gatal, enlevé à son tour au Mali ce week-end, Cheikh Mamadou Tall. Son entourage dénonce un moyen de pression destiné à extorquer des aveux à Maître Mounta Gatal. L'actualité, c'est aussi l'épidémie d'Ebola en RDC, 131 morts potentiellement liés au virus, selon le dernier bilan. La crainte des avocats au Sénégal, ils dénoncent des violations des droits de la défense après le durcissement des peines pour homosexualité.
7: Et puis le dossier de ce journal, Arthur, avec cette question, comment le logement peut-il s'adapter aux conséquences du réchauffement climatique?
8: Alors que l'ONU s'inquiète de la mauvaise trajectoire du secteur du BTP.
7: C'est une prison dans laquelle régnait la terreur et l'oppression selon les procureurs de la Cour pénale internationale.
8: Celle de Mitiga, en Libye, à quelques kilomètres de Tripoli. L'un de ses anciens directeurs comparaît aujourd'hui.

0: aujourd'hui devant la CPI à La Haye. 3 jours d'audience à l'issue desquels les juges doivent décider le renvoi ou non de Mohamed Ali El Ichri pour crime contre l'humanité et crime de guerre. Le mémoire de l'accusation est glaçant. Il décrit un tortionnaire notoire qui aurait maltraité, torturé des hommes, des femmes, des enfants. En tout, des milliers de réfugiés incarcérés dans ses geôles. Lam Magok est l'un d'eux. Il fuyait la guerre au Sud-Soudan et raconte les tortures qu'il a subies.
1: J'ai passé 5 ans en Libye et pendant ces 5 années, j'ai vécu un véritable enfer. J'ai tenté à 6 reprises de traverser la mer, sans succès, jusqu'à mon arrivée avec l'ONU. J'ai enduré tant d'épreuves. J'ai été détenu, j'ai dû franchir les frontières de pays en pays. J'ai tenté de traverser la mer, j'ai été emprisonné. Nous nous battons pour nos droits et ce combat n'est pas seulement le nôtre, mais aussi celui des migrants et des réfugiés victimes des violences des criminels libyens. Nous attendons justice.
0: Témoignage recueilli au micro RFI de Stéphanie Maupa. Et après ces 3 jours d'audience, les juges auront 2 mois pour se prononcer sur le renvoi de Mohamed Ali El Ichri devant la Cour pénale internationale.
2: Au Mali, voilà un peu plus de 2 semaines que Maître Mounta Gatal est détenu dans un lieu inconnu.
0: En dehors de toute procédure légale après son enlèvement par la sécurité d'État, ce week-end son fils a été enlevé à son tour. La famille de Cheikh Mamadou Tall est sans nouvelles de lui depuis samedi après-midi. David Baché, il était en route pour apporter des affaires à son père, mais n'est jamais rentré chez lui.
3: Cheikh Mamadou Tall reçoit samedi un premier appel téléphonique, au cours duquel son interlocuteur lui permet de parler avec son père. À moins, s'interroge un proche, qu'il ne se soit agi d'une voix créée par intelligence artificielle. Lors d'un second appel, le mystérieux interlocuteur demande à Cheikh Mamadou Tall de rassembler des affaires pour les remettre à son père. Lunettes, vêtements, médicaments. Rendez-vous est fixé dans le quartier bamakois d'Assei 2000. Le fils de Mounta Gatal se met en route vers 17h30. Depuis, sa famille est sans nouvelles. C'est un moyen de pression, estime un ami de la famille. Ils veulent faire craquer Mounta Gatal en s'en prenant à son fils pour obtenir des aveux. La ficelle est grosse, estime encore cette source, convaincue que c'est pour son positionnement critique vis-à-vis des militaires au pouvoir que l'avocat est ciblé. Dans un communiqué, Amnesty International appelle les autorités maliennes à enquêter sur cette nouvelle disparition et à révéler de toute urgence le sort de Maître Mounta Gatal. La justice militaire a indiqué le 1er mai qu'une enquête était en cours visant des personnes soupçonnées de complicité avec les djihadistes du JNIM et les indépendantistes du FLA. Depuis, plusieurs personnels politiques ont été enlevés et restent détenus au secret, en dehors de toute procédure légale.
0: David Baché.
2: La réponse s'organise face à l'épidémie d'Ebola en République démocratique du Congo.
0: La 17e de l'histoire du pays. Tard hier soir, le ministre de la Santé a évoqué 131 morts potentiellement liés au virus et 513 cas suspects, dont 2 à Butembo, la ville du Nord Kivu devient donc la 3e touchée par la maladie après Bunia et Goma. L'épidémie reste confinée à l'Afrique pour le moment, dit sa part Donald Trump, le président américain interrogé à ce sujet à la Maison Blanche, puisqu'au moins un ressortissant américain a contracté la maladie. Il doit être prochainement rapatrié en Allemagne, Nathalie Versieux, et il n'est pas le seul. 6 autres malades sont attendus dans le pays.
4: Selon des sources américaines, le malade serait un médecin missionnaire chrétien. Il devrait être transporté rapidement vers un hôpital militaire américain en Allemagne. 6 autres personnes dont la nationalité n'a pas été précisée devraient également être prochainement rapatriées vers la République fédérale. Selon le site américain spécialisé Stat, il pourrait là aussi s'agir d'Américains présents dans la région. Ce n'est pas la première fois que l'Allemagne accueille des Américains atteints d'Ebola. En 2014, plusieurs GIs, soupçonnés d'avoir été en contact avec le virus, avaient été placés en quarantaine dans la base militaire de Baumholt, à l'ouest du pays. Cette unité de haute surveillance dispose de quelques 180 lits en station d'isolation. Les soldats atteints de fièvre étaient, eux, directement envoyés vers l'hôpital militaire de Landstuhl, la plus grosse unité de soins de l'armée américaine hors des États-Unis. Nathalie Versieux, Berlin, RFI.
0: Et notez aussi que les États-Unis annoncent des restrictions de visa pour les personnes ayant voyagé en RDC, en Ouganda et au Soudan du Sud. En bref, est-ce le signe d'un réchauffement des relations entre la France et l'Algérie? En tout cas, le ministre français français de la justice, a rencontré hier le président algérien. Une longue entrevue entre Abdelmadjid Tebboune et Gérald Darmanin à Alger. Gérald Darmanin qui se dit à l'instant très rassuré par la façon dont le journaliste Christophe Glaise est traité.
2: Il est 6h36 en temps universel et à Dakar, l'actualité au Sénégal, Arthur, et l'inquiétude des avocats après le durcissement des peines pour homosexualité.
0: Plus d'une centaine de personnes ont été arrêtées depuis la promulgation de la loi il y a un an et demi. Et les robes noires s'inquiètent des violations des droits des prévenus. Entre fouilles de portables non consenties, absence d'avocats ou encore procès-verbaux qui atterrissent dans la presse, ils s'inquiètent du rétrécissement des droits de la défense. Reportage à Dakar, Léa Lisa Westerhoff.
5: Le hall du tribunal de grande instance de Dakar bruise de monde. Maître Candiac François Senghor veut revenir sur les conditions dans lesquelles l'un de ses clients, arrêté pour homosexualité présumée, a été auditionné début février au commissariat de Kermassar.
6: Le commandant avait confisqué son portable. Il a fouillé son portable sans son consentement. Mais ce qu'il a fait dans son bureau, c'est qu'il a contraint à renoncer à son droit d'être assisté par un avocat. C'est pas normal. C'est également celui-même qui a fait fuiter les éléments de l'enquête. C'est ce qui est choquant.
5: Maître Senghor l'assure, cette violation du droit d'être assisté par un avocat est une première. Mais selon Maître Abdou Dieng, elle est loin d'être la seule.
7: Pour le dossier qui me concerne, d'actes contre nature, aujourd'hui on est à 100 personnes arrêtées. Pour les 100 personnes, aucune d'entre elles, à la phase de l'enquête préliminaire, n'a été assistée par un avocat au niveau de l'interrogatoire. C'est absolument pas légal.
5: Le 10 février dernier, les deux avocats ont donc porté plainte contre le commandant de brigade du commissariat de Kermassar pour deux cas de violation de procédure. Celle d'être assisté par un avocat, mais aussi des fouilles de téléphone sans consentement ou encore la violation du secret médical avec des statuts médicaux publiés dans la presse. Pour Maître Abdou Dieng, il est urgent d'agir.
7: Aujourd'hui, distiller des informations sur l'état sérologique d'une personne, c'est quand même dangereux parce que c'est un secret. Et c'est sur les plateaux télé, c'est dans la presse, c'est partout en fait. Nous estimons que c'est très grave en vérité.
5: Saisie depuis le 16 février, la plainte est toujours en cours d'instruction devant le parquet général de la Cour d'appel de Dakar. Léa Lisa Westerhoff, Dakar, RFI.
0: L'actualité judiciaire en Côte d'Ivoire et un cyberactiviste critique du parti au pouvoir condamné hier à 5 ans de prison ferme pour provocation à l'insurrection et trouble à l'ordre public. Ibrahim Ziggy avait été interpellé en septembre dernier après la publication d'une vidéo. Une vidéo dans laquelle il encourageait les citoyens à se rassembler dans les lieux publics le jour de la publication par le Conseil constitutionnel de la liste définitive des candidats à la présidentielle.
2: L'ancien entraîneur de l'équipe nationale de taekwondo écope, lui, de 6 mois de prison ferme.
0: La chambre d'appel d'Abidjan confirme la peine de Tadjou Atada en première instance. Absent à l'audience, il a été condamné pour harcèlement moral contre un athlète, Yoann Gourlet.
8: Marima Cissé attendait la fin de ce long combat judiciaire débuté fin 2024 avec impatience. Ce lundi, le délibéré du procès en appel de Tadjou Atada, condamné à 6 mois de prison ferme et 500 000 francs d'amende pour harcèlement moral en première instance début 2025, a confirmé la première peine, un soulagement pour l'athlète.
9: Il était temps que cette histoire-là finisse et je pense que c'est la fin. Il faut que les filles mettent toutes les chances de leur côté. C'est très difficile, mais il faut avoir des preuves. Quand ça commence, surtout quand c'est votre supérieur, mieux, dès le départ, commencer à garder les preuves.
8: Marima Cissé avait porté plainte pour harcèlement sexuel. Elle accusait son entraîneur de lui avoir barré la voie de la sélection nationale après avoir refusé ses avances répétées. Les faits avaient ensuite été requalifiés en harcèlement moral. Francine Akangui, l'avocate de la taekwondoïste ivoirienne, déplore l'absence du prévenu et de son avocat lors de cet appel et espère que l'ancien entraîneur ira bel et bien derrière les barreaux.
10: Il a fait preuve, disons, de lâcheté. Je pense que le parquet l'avait dit. La dernière fois, dans son réquisitoire, c'était qu'il fallait qu'il soit plus courageux que ça pour venir faire face à la justice, répondre de ses actes. Malheureusement, il a préféré faire le déni, mais il payera quand même de toute façon.
8: Marima Cissé et son avocate assurent que de nombreux athlètes vivent ce genre de situation et espèrent qu'elles oseront désormais davantage porter plainte. Yoann Gourlet, Abidjan, RFI.
0: C'est l'un des plus mauvais élèves du réchauffement climatique, responsable de plus d'un tiers des émissions de gaz à effet de serre dans le monde. On se penche sur le secteur du bâtiment dans le dossier de ce journal. Et si on en parle, c'est parce que l'ONU publie ce matin un rapport sur le sujet, un texte alarmant, le monde construit vite, mais construit mal. Le BTP n'en fait pas assez pour réduire son empreinte carbone et pour adapter les logements aux conséquences du changement climatique. Simon Rosé, l'Afrique notamment est à un moment charnière où les décisions d'aujourd'hui auront d'importantes conséquences demain.
11: Dans leur rapport, les experts des Nations Unies considèrent le continent africain comme une zone de priorité absolue. C'est là qu'une majeure partie des constructions mondiales d'ici 2050 se trouvera. Et cette croissance pose plusieurs défis. Selon les auteurs, il faut réussir à développer directement des bâtiments sobres en énergie, adaptés à un monde qui se réchauffe, tout en s'assurant qu'ils restent accessibles à tous. Pour y parvenir, cela doit passer par la loi et les normes. Les gouvernements sont ainsi invités à urgemment améliorer les codes du bâtiment pour généraliser la construction bas carbone. Le rapport prend ainsi l'exemple du Kenya qui a réformé en 2024 son code de la construction pour y imposer des stratégies de refroidissement sobre comme la généralisation des ombrages, de la ventilation naturelle ou des toits qui réfléchissent la lumière et donc la chaleur. Le Ghana, le Sénégal sont également cités. Les deux pays ont élaboré des feuilles de route nationales pour décarboner ce secteur en mettant par exemple l'accent sur l'utilisation de matériaux locaux et adaptés à un climat plus chaud. L'enjeu est de taille, l'Afrique va devenir un moteur de la croissance du secteur du bâtiment dans le monde, alors que le continent est très exposé aux risques climatiques.
0: Voilà pour le constat alarmant, mais il existe des solutions locales pour mieux adapter nos logements. Et c'est ce que nous dit Anan Afraoui, elle est responsable de l'Alliance mondiale pour le bâtiment et la construction au sein du programme des Nations Unies pour l'environnement.
12: L'Afrique n'a pas créé la crise climatique du bâtiment, mais elle est au cœur de la solution. Et donc on peut utiliser des matériaux africains, des savoirs africains d'architecture biodynamique, ça veut dire des mesures qui s'adaptent à la chaleur externe. Par exemple, c'est réfléchir à l'orientation des bâtiments, réfléchir à des solutions de ventilation naturelle avec le positionnement des fenêtres, réfléchir à l'ombrage, avoir des toitures fraîches, des matériaux épais adaptés au climat local. Donc tout cela, il y a bien entendu, surtout dans le Sahel, des matériaux qu'on utilise depuis des siècles. Et ces solutions-là sont bas coût, bas carbone, et elles aident à supporter les températures qui ne font qu'augmenter. C'est quelque chose qui est très important. Vraiment, le bâtiment, c'est là où on passe 90% de notre vie. Donc, ce n'est pas qu'un problème bureaucratique et de code d'édification. C'est un problème de bien-être de chacun. Clairement, on a perdu ça quand on a commencé à bâtir des immeubles avec des façades en verre dans certaines capitales africaines.
0: Propos recueillis par Jeanne Richard. Et puis, on parlait il y a quelques minutes de l'épidémie d'Ebola en RDC et des restrictions de visa à l'entrée aux États-Unis. Et tout cela intervient à quelques jours, à quelques semaines du coup d'envoi de la Coupe du monde de foot aux États-Unis, au Mexique et au Canada. À ce stade, les Léopards devraient bien être de la partie. En tout cas, Sébastien Desabre a dévoilé hier sa liste. Après 52 ans d'attente, 26 joueurs sont convoqués sur une liste placée sous le signe de la stabilité. On en parlera dans le journal des sports dans un peu moins d'une heure.
2: Merci Arthur Ponchelet, c'était le journal sur RFI. 8h44 à Paris, 7h44 à Kinshasa, c'est l'heure de la revue de presse. Revue de presse africaine avec vous, Frédéric Couteau, bonjour.
13: Bonjour Andréane, bonjour à tous.
2: À la une, cette question, Félix Tshisekedi va-t-il briguer un troisième mandat?
13: Au début du mois, le président congolais, devant les journalistes, affirmait « Je n'ai pas sollicité de troisième mandat, mais je vous le dis, si le peuple veut que j'aie un troisième mandat, j'accepterai. Mon vœu le plus ardent est que cette république retrouve sa stabilité, sa dignité et que l'on mette la RDC sur de bons rails. » Depuis, pointe le site Africa Arabia, le scénario qui se profile il est apparu clairement. La guerre à l'est de la RDC a de fortes chances de repousser le scrutin présidentiel prévu fin 2008 et un projet de référendum pourrait acter un prochain changement de constitution et permettre donc à Félix Tshisekedi de briguer un nouveau mandat.
2: En effet, précise Jeune Afrique, une large portion du territoire dans l'est du pays, entre les mains de la FCM23, échappe au contrôle du pouvoir central, ce qui rend impossible l'organisation de scrutin.
13: Oui, si on ne peut pas terminer cette guerre, on ne pourra malheureusement pas organiser les élections en 2028, a clarifié le président Tshisekedi. Ses partisans décrivent un Tshisekedi comme investi d'une mission, celle de mettre fin à la guerre, priorité des priorités. De plus, poursuit Jeune Afrique, les partisans du chef de l'État estiment que leur champion mérite de rester au pouvoir parce qu'il aurait été gêné dans l'exercice de ses mandats, d'abord jusqu'en décembre 2020 par sa coalition contrainte avec le Front commun pour le Congo de Joseph Kabila, puis par la guerre, notamment quand au début de 2025, les villes de Goma et de Bukavu sont tombées entre les mains de l'armée rwandaise et des rebelles de l'AFC M23, le gouvernement congolais et l'administration américaine accusant Kabila de les soutenir.
2: Alors pour rester au pouvoir, une seule solution solution, modifier la constitution par référendum.
13: Un nouveau texte pourrait ouvrir la voie à la remise à zéro du compteur des mandats présidentiels, pointe Jeune Afrique, et une récente proposition de loi sur le référendum déposée par le parti présidentiel, l'UDPS, va même plus loin. Elle offre une brèche permettant de modifier l'article 220 qui limite leur nombre. Bref, résume le site panafricain, après avoir combattu les régimes de Mobutu Sese Seko et de Joseph Kabila, l'UDPS assume aujourd'hui son intention de se maintenir au pouvoir. À entendre ses partisans, il y aurait une différence fondamentale entre Tshisekedi le démocrate et ses tyranniques prédécesseurs.
2: Récemment, relève Afrique.com, le quotidien belge La Libre Belgique s'interrogeait en une. Félix Tshisekedi est-il en train de marcher dans les pas de Mobutu?
13: La question visait les intentions prêtées au chef de l'État congolais de changer la constitution pour se maintenir au pouvoir, mais elle pourrait également s'appliquer à son parti, s'exclame le site. Longtemps formation d'opposition persécutée, l'UDPS semble aujourd'hui fascinée par ce qu'elle dénonçait hier, à savoir l'hégémonie du MPR, le parti État du maréchal Mobutu. Et en effet, précise Afrique.com, après avoir consolidé son pouvoir au sommet de l'État, le parti présidentiel paraît décidé à étendre son contrôle sur les provinces congolaises les plus stratégiques, jusqu'ici laissées à ses alliés de l'Union sacrée, gouverneur fragilisé, assemblée provinciale instrumentalisée, campagne de déstabilisation savamment orchestrée. Partout dans le pays, la machine politique tshisekédiste avance, avec en ligne de mire donc la présidentielle dans un peu plus de 2 ans.
2: Pour sa part, l'opposition tente de freiner cet élan.
13: Le contexte de guerre est entretenu par le pouvoir qui s'en sert comme marchepied et comme prétexte pour établir sa dictature, accuse l'opposant Déli Sesanga dans les colonnes de Jeune Afrique. Et puis avant-hier, rapporte le journal de Kinshasa, le prix Nobel de la paix, Denis Mukwege, a dénoncé à la fois l'impasse sécuritaire dans l'Est et ce qu'il qualifie de mépris des principes démocratiques par la majorité présidentielle. Il appelle à un sursaut citoyen pour empêcher toute modification du nombre et de la durée des mandats présidentiels. Sous le slogan « Touche pas à ma constitution », Denis Mukwege exhorte les Congolais à se réapproprier le texte fondamental. Il s'appuie sur le préambule de la constitution qui désigne l'impunité, le népotisme, le régionalisme, le tribalisme, le clanisme et le clientélisme comme cause de la ruine du pays. Pour lui, pointe encore le journal de Kinshasa, le débat sur le contrat social intervient au mauvais moment, alors que les priorités devraient être la sécurisation de l'Est et la reconstruction de l'autorité publique.
2: Frédéric Couteau, vous revenez dans une demi-heure pour nous lire la presse internationale avec à la une cette tempête sur la croisette.
13: Oui, avec juste avant le Festival de Cannes la publication d'une tribune qui dénonce l'emprise grandissante dans le monde du cinéma du groupe Bolloré par le biais de sa filiale Canal+, le groupe Canal+, qui a immédiatement contre-attaqué une polémique largement commentée. Nous le verrons tout à l'heure dans la presse.
2: 9h15 à Paris pour cette revue de presse.
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2: L'actualité encore dominée ce matin par l'épidémie d'Ebola en RDC et en Ouganda. Bilan alourdi, 131 morts en République démocratique du Congo, vraisemblablement attribués au virus, et environ 513 cas suspects, dont 2 cas recensés à Butembo, grande ville du Nord Kivu, et un cas à Niakoundé en Ituri, ville située à une quarantaine de kilomètres de Bunia. Il s'agit d'un médecin américain d'une ONG chrétienne qui va être évacué vers l'Allemagne. 7 patients en tout atteints par Ebola vont être transférés en Allemagne. Les États-Unis ont annoncé la mise en place de contrôles sanitaires pour les voyageurs aériens en provenance des zones touchées. L'attribution de visas va être restreinte pour les étrangers ayant voyagé dans ces zones. Le président russe arrive en Chine cet après-midi, moins d'une semaine après la visite de Donald Trump. Vladimir Poutine rencontrera demain son homologue, le président chinois Xi Jinping. Le président américain a dit hier avoir annulé une nouvelle attaque contre l'Iran prévue ce mardi. Et cela après la mobilisation de dirigeants du Golfe. Donald Trump a assuré dans le même temps observer une évolution très positive des tractations avec Téhéran. Et concernant les négociations, justement, l'Iran confirme avoir répondu à une nouvelle proposition américaine via le Pakistan. Les gardiens de la révolution, eux, menacent de faire payer l'utilisation de câbles sous-marins dans le détroit d'Ormuz. Et puis un mot du Liban avec le président Joseph Aoun qui a promis, lui, de tout faire pour mettre fin au conflit alors qu'Israël poursuit ses opérations contre le Hezbollah malgré la trêve.
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2: C'est l'une des régions les plus polluées de la planète, selon l'ONG Amnesty International. Dans le sud du Nigeria, ce désastre écologique est dû au déversement d'hydrocarbures dans le delta du fleuve Niger. Or, pour dénoncer ce qu'elle qualifie de marée noire et appeler à l'action, les ONG veulent profiter de l'Assemblée Générale des actionnaires de la compagnie pétrolière Shell, qui se tient à Londres. Catherine Nwajiaku Daou, chercheuse britannique d'origine nigériane, enquête sur ce fléau depuis 30 ans. Aujourd'hui, elle est l'une des cadres du think tank Audi Global basé à Londres et elle répond aux questions de Christophe Babouvier.
15: Catherine Nwajiaku Daou, bonjour.
16: Bonjour.
15: Les ONG veulent profiter de l'Assemblée Générale des actionnaires de Shell ce mardi à Londres pour alerter l'opinion sur la pollution du delta du fleuve Niger. Mais est-ce que les actions de dépollution, de nettoyage n'ont pas quand même commencé à produire leurs effets ces dernières années?
16: J'ai eu l'occasion d'être à la tête d'une commission d'enquête qui, pendant 5 ans, a cherché à documenter le problème et a fait des recommandations il y a 2 ans pour que Shell et d'autres compagnies nettoient avec des coûts assez précis. Depuis la publication de ce rapport-là, pour ce qui est au moins de l'état de Bayelsa, un état qui produit au moins un quart du pétrole au Nigeria, rien n'a été fait. Donc je crois que les ONG, ils ont raison d'alerter, surtout à un moment où les compagnies comme Shell notent des profits incroyables d'après les guerres récentes en Iran. Et je crois qu'il est temps de commencer réellement le nettoyage qu'il faut.
15: Alors vous dites que rien n'a été fait dans l'état de Bayelsa. Est-ce que quand même des actions ont été faites dans d'autres états comme l'état de Rivers?
16: Certainement à Bodo, suite à un accord à l'amiable entre certaines communautés vivant à Bodo, il y a eu le début d'un processus de nettoyage. Mais l'état de Rivers et la région du Bodo représentent un pourcentage infime de l'échelle du problème.
15: À l'origine des marées noires, il y aurait dans 83% des cas des fuites provoquées par les voleurs de pétrole, dit l'agence NOSDRA, qui est l'agence fédérale chargée d'identifier les fuites de pétrole. Qu'est-ce que vous en pensez?
16: Je crois que ces chiffres-là sont des faux chiffres, tout simplement, et j'ai des preuves. Parce que la manière dont NOSDRA enquête, en fait, sur l'origine, la provenance, en fait, des fuites, est très suspect. NOSDRA dépend, en fait, des compagnies, en général. NOSDRA dépend à 100%, en fait, de la logistique des compagnies pour pouvoir enquêter. Donc, nous, on trouve que les statistiques de NOSDRA sont très, très biaisées. Et certes, ça ne veut pas dire qu'il n'y a pas une partie des fuites liées aux voleurs, aux vols, mais là, pour la plupart, il s'agit d'une infrastructure dilapidée, pas suffisamment entretenue, qui est à l'origine d'un problème endémique dans le delta du Niger, où on a une infrastructure qui date, dans certains cas, de 60 ans. Donc, c'est trop facile de culpabiliser, de mettre tout ça sur les épaules des voleurs, parce que souvent, il a été trop courant de parler du problème de la pollution dans le delta comme un problème de sabotage et de criminalité. Moi, je recadrerai en disant que les compagnies pétrolières qui sont au Nigeria, pour la plupart, et depuis 70 ans, ont la responsabilité première.
15: Depuis quelques années, Shell essaye de vendre la plupart de ses actifs pétroliers dans le delta à une compagnie nigériane, Renaissance. Est-ce que vous ne craignez pas qu'avec ce nouvel exploitant pétrolier, les opérations de nettoyage soient encore plus compliquées?
16: Certainement. Depuis 10 ans, Shell, Eni et d'autres essayent de vendre leurs licences d'abord et maintenant leurs actions. Ce qui est intéressant pourtant, ils n'ont pas vendu à une compagnie dans le cas de Shell. Ils ont vendu à un consortium de 5 compagnies. Et pour pouvoir accéder à cette vente, c'est Shell qui a prêté 70% des fonds à ces compagnies qui sont mis en consortium pour acheter. Donc, est-ce qu'on peut parler d'une vraie vente ou pas? Ça, c'est de un. Et de deux, dans les tribunaux en Angleterre actuellement, cet argument qu'une fois que la compagnie vend ses actions, que la compagnie n'est plus responsable, a été démontré faux. Shell reste, malgré la vente, redevable par rapport aux pollutions liées à ces infrastructures avant la vente, quoi. Certes, on a des exemples où les nouvelles compagnies sont encore moins réactives que Shell ou Eni par le passé, mais je trouve que les compagnies, les multinationales sont toujours impliquées dedans.
15: Donc Shell ne va pas si facilement échapper à ses responsabilités devant les tribunaux britanniques.
16: C'est ce qu'on va voir. On attend le jugement, je crois que c'est l'année prochaine, en mars 2027, mais ce n'est pas une chose aussi claire et facile d'imaginer qu'une fois qu'on vende les actions, qu'on va s'extirper de ses responsabilités envers les populations du Delta.
15: Catherine Nwadjiakou-Daou, je vous remercie.
2: Avec Christophe Boisbouvier, la chercheuse Catherine Nwadjiakou-Daou, cadre du think tank Audi Global, grande invitée Afrique d'RFI. Maman, on vous retrouve comme chaque matin et aujourd'hui vous nous parlez de cette nouvelle expression qui a fait son apparition dans la bouche des responsables politiques.
17: Oui, dans cette ère de la désinformation, des fake news et de la vérité alternative, certains hommes politiques ont trouvé la parade absolue, faire appel aux faits, aux chiffres et à la réalité réelle. C'est facile de reconnaître ces génies. Dans chaque intervention médiatique, dans chaque débat, ils te sortent l'expression magique sans s'éclouer le bec à leurs contradicteurs. C'est factuel. Pas une interview sans tomber sur ce missile envoyé à la face du débatteur d'en face, c'est factuel. C'est l'argument imparable censé mettre KO le débatteur, le faire balbutier et se taire définitivement. Les gens qui ont recours à cette expression sont assez fascinants. Les scientifiques ne leur ont pas encore donné de nom latin officiel, mais dans le langage courant, on les appelle les hommes factuels. Vous les avez déjà vus à la télé ou entendus ici même à la radio. Ils parlent avec l'assurance tranquille de ceux qui auraient résolu toutes les équations d'Einstein et de Pythagore avant le petit déjeuner. Quand on leur pose une question sur leur projet politique ou sur leur bilan, eh ben ils annoncent solennellement qu'ils vont vous parler de manière factuelle. Leurs épaules remontent alors, le menton s'avance, et avec la grâce de David Copperfield, oui, désolé hein, pour cette référence très très datée qui trahit l'âge de votre serviteur. Et donc, avec la grâce d'un illusionniste, ils balancent un chiffre, un seul, puis c'est tout. Et puis ils lâchent leur scud, c'est factuel. Et donc, par une logique dont eux seuls possèdent le brevet, l'ensemble de leur politique est validé par ce seul chiffre. Leur bilan est glorieux et leurs adversaires feraient bien de retourner à l'école parce que c'est factuel et que eux ne font que blablater. Même si tu lui sors 12 indicateurs contradictoires, l'homme factuel avance, serein, les yeux fixés sur son unique chiffre, comme un livreur sur son GPS. Malgré tous les chiffres qui le contredisent, l'homme factuel ne bouge pas. Il est dans les faits structurels, les autres sont dans l'émotion conjoncturelle. D'autres fois, l'homme factuel n'a même plus besoin d'avancer un chiffre ou un fait. Il a tellement d'entraînement qu'il dit n'importe quoi, puis lâche. C'est factuel, au bon moment, avec l'assurance et le bon silence qui suit. Actor Studio, mon frère. L'interlocuteur hésite, bafouille, puis se tait. C'est le génie de ces factuels. Il n'y a aucune information nouvelle, aucune preuve, mais le doute est installé. Et en politique, le doute vaut mieux qu'une démonstration. Hein. Aujourd'hui, dans l'ère de la vérité alternative, ce ne sont plus les faits qui sont têtus, mais les hommes factuels qui tordent les faits pour les faire entrer dans n'importe quelle démonstration factuelle. À demain.
2: Merci Maman, et à demain le journal sur RFI dans une petite minute.
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2: Martin Guez, la saison des tapis rouges est ouverte. Pékin le déroule cette fois pour Vladimir Poutine.
3: Attendu tout à l'heure dans la capitale chinoise, tapis rouge foulé il y a quelques jours seulement à Pékin par Donald Trump. Accueilli en grande pompe la semaine passée, la venue du président russe sera sans doute moins fastueuse. Il faut dire qu'elle est beaucoup moins rare et que le partenariat entre la Chine et la Russie est beaucoup plus établi, vous l'entendrez. Au moins 131 morts probablement décédés de la nouvelle épidémie d'Ebola qui sévit en RDC. Nouveau bilan communiqué par le gouvernement congolais, les autorités sanitaires sont à l'œuvre pour trouver au plus vite la protection adéquate alors que de nouveaux foyers ont été détectés en Ituri et dans le Nord Kivu. Gros plan ensuite sur ces procès des anciens hauts dignitaires du régime de Bachar el-Assad en Syrie. L'actuel régime de transition multiplie les arrestations spectaculaires. Nous ferons le point en longueur avec Abla Junaidi. Et puis enfin, l'homme le plus riche du monde défait devant les tribunaux. L'attaque de la tech d'Elon Musk contre OpenAI fait flop. Le milliardaire désavoué devant la justice californienne.
2: Xi Jinping accueille un vieil ami ce mardi.
3: Formule employée par le président chinois lors de la dernière venue de Vladimir Poutine à Pékin en septembre 2025. Le président russe arrive tout à l'heure en Chine. Une visite un peu plus habituelle que celle de Donald Trump qui vient de quitter la capitale chinoise. C'était la première fois depuis 9 ans que le président américain se rendait dans le pays. Xi Jinping et Vladimir Poutine, âgés respectivement de 72 et de 73 ans, se sont déjà entretenus. Plus de 60 fois, les deux dirigeants doivent discuter des moyens de renforcer le partenariat stratégique bilatéral et échanger leur position sur les grandes questions internationales et régionales, selon la présidence russe. Une rencontre dans le sillage de Donald Trump, très attendue à Pékin, Claire Broderst.
22: Derrière cette visite, il y a aussi un rapprochement sino-russe qui s'est considérablement renforcé depuis le début de la guerre en Ukraine et les sanctions occidentales contre Moscou. Coopération économique, énergétique, infrastructure, les deux pays ont multiplié les projets communs ces dernières années, explique Ding Yifang, expert chinois des relations internationales.
23: Nous avons renforcé nos coopérations économiques depuis un certain temps, depuis que la Russie était sous une sanction quand même de plus en plus sérieuse de la part du monde occidental. Nous avons fait construire des gazoducs pour amener du gaz naturel de la Sibérie russe vers la Chine et le projet est presque fini.
22: Mais malgré ce rapprochement stratégique avec Moscou, Pékin continue officiellement de rejeter toute logique d'alliance militaire formelle et cherche avant tout à apparaître comme une puissance de stabilité dans un monde traversé par les crises et les tensions géopolitiques.
23: Donc la Chine est sollicitée de partout car dans un monde incertain, à cause de la guerre commerciale, à cause des conflits géopolitiques et à cause des conflits militaires, la Chine est devenue un point de stabilité précieux et important sur la scène internationale.
22: Une image de puissance incontournable que Pékin cherche plus que jamais à projeter en recevant coup sur coup les dirigeants des deux principales puissances rivales de la planète. Claire Broderst, Leyang, Pékin, RFI.
3: Et la Russie qui, par ailleurs, vient d'annoncer via le ministère russe de la Défense 3 jours d'exercice nucléaire. On y reviendra dans nos prochaines éditions.
2: À la une également, Martin, cette 17e épidémie d'Ebola de l'histoire particulièrement meurtrière en RDC.
3: Près de 513 cas suspects, probablement 131 morts selon les derniers chiffres communiqués par le gouvernement congolais hier soir. Dans l'est de la RDC, l'épidémie d'Ebola poursuit sa progression dans les provinces du Nord Kivu et de l'Ituri. Deux nouveaux foyers ont été annoncés hier soir par les autorités dans la ville de Butembo, au Nord Kivu et dans la localité de Nyakoundé, en Ituri. L'Ituri, province particulièrement touchée, puisque des cas ont aussi été signalés à Bunia et dans la zone minière de Mangualou ces derniers jours. À Kinshasa, les équipes de l'Institut National de Recherche Biomédicale ont séquencé ce virus, ce qui a permis de confirmer la souche Bundi Bungyo, mais ce qui nous apprend, c'est que cette épidémie 2026 n'a pas de lien avec les deux précédentes de 2007 et de 2012. La maladie a une nouvelle fois traversé la barrière des espèces avec une nouvelle transmission d'animal à être humain. Jean-Jacques Mouyembe est le directeur de l'INRB. L'urgence est de trouver une protection efficace.
24: Le grand problème pour nous, c'est bien sûr de trouver un vaccin et une molécule pour traiter les malades. Un jour à venir, on va retrouver tous les candidats vaccins et tous les candidats médicaments pour voir si ça peut agir sur le virus Bundi Bungyo. Et surtout faire des essais, nous appelons ça les PEP, les post-exposure prophylaxis. On va donner les médicaments chez des personnes à haut risque qui ont été en contact avec un cas confirmé d'Ebola et on peut lui donner ce produit-là et puis voir si ça protège ou pas. Donc nous cherchons vraiment la protection croisée avec ce qui existe déjà, même le vaccin anti-Ebola Zaïre, voir si vraiment il y a une protection croisée entre les deux virus.
3: Des propos recueillis au micro RFI de notre correspondante à Kinshasa, Paulina Zidi. Le président américain Donald Trump a lui réagi, affirmant que l'épidémie restait pour l'instant confinée au continent africain, alors qu'un citoyen américain était testé positif au virus en République démocratique du Congo. Il s'agit d'un médecin d'une ONG chrétienne qui va être évacué vers l'Allemagne. Les États-Unis ont aussi annoncé un renforcement des contrôles sanitaires à la frontière, notamment pour les voyageurs aériens en provenance des pays touchés en Afrique. Ils ont aussi annoncé restreindre temporairement l'attribution de visas pour les étrangers ayant voyagé dans ces zones, annonce faite par les centres de contrôle et de prévention des maladies, principale agence sanitaire aux États-Unis.
2: Gros plan à présent sur cette nouvelle audience qui s'ouvre aujourd'hui à Damas.
3: La capitale syrienne, en pleine introspection, où sont jugés les anciens hauts dignitaires du régime Assad. L'ex-président Bachar el-Assad et son frère Maher sont jugés par contumace après leur fuite en Russie. Lui, en revanche, est bien là, dans le box des accusés, Atef Najib, cousin de Bachar el-Assad, qui a torturé des adolescents en 2011. Prélude au déclenchement de la révolution dans le pays, il est poursuivi pour crimes contre l'humanité. Un procès très symbolique dans un pays ô combien fracturé. Bonjour Abla Jounaïdi.
4: Bonjour.
3: Du service international de RFI. Avec ce procès, les autorités syriennes de transition veulent tourner la page du clan Assad. Damas qui multiplie ces dernières semaines des arrestations spectaculaires.
4: Oui, fin avril, Amjad Youssef, principal suspect dans le massacre dit de Tadamon, est appréhendé dans son village de la côte syrienne. Sur une vidéo tournée après son arrestation, l'ancien membre des renseignements militaires avoue être celui qu'on surnomme le boucher de Tadamon. Tadamon, en banlieue de Damas, c'est plusieurs centaines de civils tués en 2013. Sur des images insoutenables publiées en 2022 seulement, on voit Amjad Youssef tirer machinalement par balle dans le dos de femmes et d'hommes aux yeux bandés et aux mains liées avant de les pousser dans un trou et de brûler leur corps. Lorsqu'elle voit cette vidéo qui a fait le tour du monde, la mère d'une de ses victimes, contactée par RFI, comprend qu'il n'y a plus d'espoir de retrouver son fils. Aujourd'hui, j'attends juste de voir Amjad et lui dire les yeux dans les yeux. Pourquoi tu as tué mon fils? Voici mettez la prunelle de mes yeux et Amjad Youssef m'a privé de lui. Vous voulez que je pardonne à cet homme, que j'essaye de le comprendre? Non, je veux que justice soit faite pour le sang de mon fils, pour la peur qu'on lui a infligée en le jetant dans la fosse. Je veux voir cette peur chez Amjad, chez sa mère et ses enfants, qu'ils vivent tous la peur qu'on a vécue.
3: Ah ben on entend cette soif de justice, les autorités, les nouvelles autorités qui en ont bien conscience en Syrie et qui tentent d'y répondre.
4: Oui, à coup de clips vidéo, le ministère syrien de la justice donne à voir les audiences historiques, les arrestations des anciens bourreaux présumés. Un spectacle réconfortant pour nombre de Syriens, clairement une avancée, mais les risques d'une justice sélective existent, nous dit Hiba Zayadine. Elle suit les procès en cours pour le compte de l'ONG Human Rights Watch.
5: Au moment même où Amjad Youssef était arrêté et où le procès d'Atef Najib s'ouvrait, on voyait le retour à Damas de l'ancien commandant du groupe armé Jaïch al-Islam. Cet homme avait été emprisonné aux Émirats Arabes Unis et il est aujourd'hui accueilli à bras ouverts par le président syrien. Son groupe est le principal suspect de l'enlèvement des quatre de Douma, quatre défenseurs des droits de l'homme enlevés pendant la guerre et qui sont toujours portés disparus à ce jour. C'est un point que je tiens à rappeler, car la justice transitionnelle ne peut pas se concentrer uniquement sur les crimes de l'ancien gouvernement. Cela ne permettra pas d'instaurer la paix civile dont les autorités actuelles parlent sans cesse.
4: Oui, sélective, la justice syrienne l'est assurément pour les crimes commis depuis la chute du régime Assad fin 2024. Les crimes contre les populations alaouites et druzes ne sont pas traités par les autorités actuelles.
3: Merci beaucoup, Abla Jounaïdi. Vous signez ce matin notre dossier de la rédaction. L'actualité au Moyen-Orient, par ailleurs marquée par cette nouvelle annonce de Donald Trump qui déclare avoir annulé au dernier moment une nouvelle attaque contre l'Iran. Alors qu'un cessez-le-feu est effectif depuis le 8 avril dernier, une seule session de discussion a cependant eu lieu le 11 avril à Islamabad, se soldant par un échec. Le président américain, qui se dit toutefois très confiant, estime qu'il existe de très bonnes chances de parvenir à un accord avec Téhéran. Des propos optimistes qui ont fait redescendre les prix du baril de pétrole autour de $110.
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2: RFI Matin, 6h09 à Nuuk.
3: La capitale du Groenland, territoire autonome sous l'autorité du Danemark, le Groenland, dans le viseur de Donald Trump, qui a répété ses velléités d'annexer le territoire. La grande île polaire, toujours sous pression américaine, puisque le gouverneur de Louisiane, Jeff Landry, par ailleurs émissaire de Donald Trump, est en visite pour 3 jours, alors que les États-Unis souhaitent étendre leur présence militaire. Il n'est pas venu seul, Jeff Landry, qui est accompagné d'une équipe médicale chargée d'évaluer les besoins des Groenlandais, ce qui n'a pas plu du tout aux locaux, Otilia Ferry.
2: C'est le moins que l'on puisse dire. Vas-y et fais-toi un nouveau groupe d'amis. C'est ce qu'avait lancé Donald Trump à son émissaire avant son départ pour Nuuk, la capitale groenlandaise. Pas sûr que l'opération séduction ait fonctionné. Son compagnon de voyage, le médecin Joseph Griffin, a lui totalement crispé les autorités locales. C'est même profondément problématique, a réagi la ministre de la Santé du Groenland, avant d'ajouter que les Groenlandais ne sont pas des sujets d'expérimentation. C'est vrai que c'est un point sensible sur l'île Arctique, qui en tant que colonie danoise a subi des abus répétés en matière de santé à l'encontre des populations autochtones groenlandaises. La présence du médecin venu en observation n'a pas emballé non plus le premier ministre groenlandais qui a déclaré « Si vous voulez vous renseigner sur les conditions sanitaires du Groenland, vous devez contacter le Groenland par les voies appropriées ». En février dernier, Donald Trump avait annoncé qu'un navire hôpital était en route vers l'île. « Merci, mais non merci », avait été la réponse de Nuuk. Le navire n'a jamais accosté sur ce territoire tant convoité. Otilia Ferré, Stockholm, RFI.
6: En France, Martin, le nombre de personnes étrangères placées en rétention administrative augmente encore.
3: L'année 2025 n'enraye pas cette dynamique. Très peu, en revanche, sont finalement expulsés. Le nombre d'expulsions est d'ailleurs en baisse. Plusieurs associations pointent du doigt les nombreuses irrégularités constatées dans ces centres de rétention qui deviennent, selon les termes de leur rapport publié ce mardi, des succursales de prison. Amélie Beaucourt.
7: 44 000 personnes en 2025 ont été enfermées dans un centre de rétention administrative, une privation de liberté originellement prévue à titre exceptionnel et pour laisser le temps aux autorités d'organiser le départ. En réalité, 36% des personnes ont effectivement été expulsées. Les autres ont fini par sortir après 33 jours d'enfermement en moyenne, car l'éloignement était impossible. Illustration parfaite, alors que l'Algérie ne dispense plus de laissez-passer consulaires, 5000 ressortissants ont été enfermés et seulement 12% ont été finalement expulsés. Justine Girard, responsable nationale rétention de la CIMAD.
8: L'administration les place en centre de rétention en sachant pertinemment qu'elle ne pourra pas les expulser. Donc les personnes restent enfermées, parfois jusqu'à 3 mois, sans pour autant être expulsées, ce qui est pourtant la finalité de la rétention administrative.
7: La semaine dernière, dans une tribune, le syndicat des avocats de France dénonçait aussi cette privation de liberté devenue arbitraire et qui pourrait être encore plus longue à l'avenir. Une proposition de loi adoptée par l'Assemblée nationale veut faire passer de 3 à 7 mois la durée d'enfermement maximale autorisée. Le texte sera discuté au Sénat ce mercredi 20 mai.
3: Amélie Beaucourt du service France de RFI, la France par ailleurs, où le groupe Naval Group va vendre 4 frégates à la Suède. On y reviendra dans nos prochaines éditions.
2: Wemby, géant, ça on le sait, mais particulièrement la nuit dernière, Martin, avec les Spurs.
3: Et pas seulement par la taille, par le talent aussi. Les Spurs qui remportent la première manche d'une finale de patron dans la conférence ouest de la NBA. San Antonio qui se déplaçait chez le champion en titre Oklahoma City. Et les deux équipes ont eu besoin de 2 prolongations pour se départager. Le pivot français Victor Wemby Banyama qui a finalement fait la différence avec 41 points marqués. Il a grandement contribué au succès 122-115 des Spurs sur le parquet adverse.
2: Enfin, Elon Musk perd la guerre de la tech devant les tribunaux.
3: Et il essuie une défaite judiciaire d'envergure contre le créateur de ChatGPT, à savoir son grand rival Sam Altman et sa société OpenAI. L'homme le plus riche du monde avait attaqué l'entreprise en justice, l'accusant d'avoir détourné des dons pour bâtir un géant commercial de l'intelligence artificielle, trahissant de fait la vocation non lucrative originelle de la structure. Mais après 3 semaines de procès, le jury d'Oakland en Californie a rejeté sa plainte, estimant qu'Elon Musk avait beaucoup trop tardé, Loïc Piella.
9: Il a fallu moins de 2 heures au jury pour finir de délibérer, encore moins à la juge pour valider leur décision. Elon Musk a déposé sa plainte en 2024, au-delà du délai de prescription dans une affaire de ce genre. La plainte a donc été rejetée. Après 3 semaines d'un procès qui a captivé le monde de la tech, Musk a lancé xAI en 2023, une firme spécialisée dans l'intelligence artificielle. Et pour William Savitt, l'avocat d'OpenAI, c'était sa vraie motivation derrière cette action en justice. Pas de savoir si OpenAI aurait dû garder ou pas un statut de laboratoire de recherche à but non lucratif.
10: Cette poursuite judiciaire n'était qu'une tentative hypocrite d'affaiblir un concurrent. Elon Musk peut multiplier les plaintes et les histoires, mais ce que les 9 jurés ont conclu, c'est que ces histoires n'étaient que cela, des histoires, pas des faits.
9: Not facts. Marc Tobaroff, l'avocat d'Elon Musk, s'est lui aussi exprimé face aux médias devant le tribunal d'Oakland.
25: Ce n'est pas terminé. Pour résumer la suite en un seul mot, appel.
9: Musk demandait plus de 130 milliards de dollars de dommages et intérêts. Sur X, il a critiqué une juge militante. Sa décision sur un détail de calendrier, dit-il, crée un précédent destructeur pour le monde caritatif. Loïc Pierre, Los Angeles, RFI.
3: Los Angeles, oui, il est minuit et quart, déjà 9h15. Ici à Paris, déjà l'heure de retrouver André de Mellard.
2: Martin Grèce pour le journal. L'actualité internationale, c'est aussi le Festival de Cannes, le 79e, c'est en ce moment. Et on en parle tout de suite dans la revue de presse. Avec cette tempête sur la Croisette à la une, Frédéric Couteau.
0: Oui, l'affaire a presque éclipsé le traditionnel ballet des stars et des projections au Festival de Cannes. Tout commence il y a 8 jours avec la publication dans Libération d'une tribune signée par le collectif Zappé Bolloré, 600 professionnels du cinéma qui dénoncent l'emprise grandissante de l'extrême droite sur le cinéma français, symbolisé par le milliardaire Vincent Bolloré. Au cœur des inquiétudes, s'exclame le soir à Bruxelles, le projet de rachat total d'UGC par Canal+, déjà actionnaire à 34% du troisième réseau de salles français. Pour les signataires, parmi lesquels on retrouve Juliette Binoche, Adèle Haenel, Jean-Pascal Zadi ou encore Arthur Harari et Emmanuel Maher, tous deux en compétition à Cannes, ce rachat ferait peser le risque d'une concentration inédite avec la perspective que Vincent Bolloré soit dans le futur en position de contrôler la totalité de la chaîne de fabrication des films, de leur financement à leur diffusion sur petit et grand écran.
2: Dimanche dernier, réponse cinglante du président du directeur de Canal+.
0: Oui, Maxime Sada annonce qu'il ne souhaite plus que son groupe continue de travailler avec les signataires de la pétition. Des représailles inédites qui reviennent à constituer une liste noire dans le cinéma français, s'exclame Le Monde. Canal+ veut ostraciser les signataires. Poursuit le journal, ils ne travailleront plus pour des films financés par la chaîne et les producteurs auront bien du mal à boucler un tour de table sans Canal+, puisque le groupe représente à lui seul 43% des apports des diffuseurs dans les films français.
2: Maxime Sada a mis une claque à tout le monde, renchérit Libération.
0: Ainsi donc, s'interroge le journal, plus de financement pour des projets impliquant Juliette Binoche, Raymond Depardon, Swan Arlo, Anna Mouglalis, Arthur Harari, Dominique Moll, Jean-Pascal Zadi et tous les professionnels du cinéma, producteurs, cinéastes, programmateurs, monteurs, comédiens, petites mains, coupables de lèse Bolloré. La menace est bien réelle, une menace inacceptable, s'indigne Libération, tant Canal règne en maître sur la production hexagonale. D'ailleurs, il est bon de rappeler, souligne le journal, que si le groupe finance une diversité de films, ce n'est pas comme un grand mécène, c'est la loi qui l'y oblige.
2: Et pour le Figaro, cette pétition du collectif Zappé Bolloré est un procès d'intention.
0: Oui, la grande famille du cinéma peut avoir l'opinion qu'elle souhaite de Vincent Bolloré. Elle reconnaît unanimement le rôle essentiel de Canal+ dans le financement des films français, affirme le quotidien de droite. De son aveu même, à aucun moment la chaîne, propriété de l'homme d'affaires depuis quelques années, n'a manqué à ses obligations, estime le journal. Jamais elle n'a cherché à imposer quelque idéologie que ce soit dans aucun scénario. Bien au contraire, tout le milieu loue son soutien sans faille à la diversité et à des projets exigeants. En un mot, s'exclame le Figaro, les pétitionnaires du jour, n'ayant rien à dénoncer, ont donc instruit un procès d'intention. C'est naturellement leur droit. Leur démarche eût sans doute été plus crédible si, pour aller au bout de leurs convictions, ils s'étaient engagés à refuser toute participation dans l'avenir à une quelconque œuvre financée par ce producteur indigne à leurs yeux.
2: Enfin, on revient au soir à Bruxelles qui note qu'aujourd'hui pourtant leur état apaisait les esprits.
0: Hier matin, le président du Centre National du Cinéma, Gaëtan Bruel, voyait dans les mots de Maxime Sada une réaction à chaud, mal maîtrisée, appelant les uns et les autres à retrouver le calme pour à nouveau travailler ensemble. Il faut lire cette tribune comme un cri d'alerte, pas comme un procès d'intention, nuance lui aussi le producteur Sébastien Andrés, toujours dans les colonnes du soir. Il y a une inquiétude, poursuit-il, face à un possible changement du système et à un interventionnisme de l'actionnariat dans les choix éditoriaux qui a été réactivé par ce qui s'est passé chez Grasset. Mais dans les faits, pointe encore le producteur, Canal+ continue aujourd'hui de financer des films très divers. Notre salut, par exemple, actuellement en compétition à Cannes, notre salut est clairement une critique de l'extrême droite.
2: Frédéric Couteau pour la revue de presse internationale.
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2: Israël doit prendre des mesures pour empêcher tout acte de génocide à Gaza. C'est la conclusion d'un nouveau rapport du Haut Commissariat de l'ONU aux droits de l'homme. Ce texte qui pointe également les actes de l'État hébreu en Cisjordanie. Selon le dirigeant du bureau du Haut Commissariat dans les territoires palestiniens, en Cisjordanie, le taux de déplacement forcé de Palestiniens n'a pas été aussi élevé depuis des décennies et l'expansion des colonies israéliennes est sans précédent. Ce matin, RFI vous propose un éclairage sur un fait
6: phénomène encore méconnu des Palestiniens sommés de détruire eux-mêmes leur maison sur ordre de l'armée israélienne et sous peine de pénalités financières pouvant atteindre plusieurs dizaines de milliers de dollars. Amira Swilem, reportage.
11: Dans son coquille salon branché en permanence sur El Jazeera et son lot de mauvaises nouvelles, cet habitant du quartier de Selouen à Jérusalem-Est se sent acculé.
12: Ils m'ont donné 21 jours pour détruire ma maison.
11: Lui qui témoigne à condition de rester anonyme a reçu un ordre d'éviction de la municipalité de Jérusalem. Sa maison est considérée comme une construction illégale. Pioche à la main, avec ses fils, il a déjà démoli une bonne partie de l'étage supérieur.
12: Mes larmes coulaient. Je ne sais pas quoi dire. Il y a des choses que l'on ressent à l'intérieur de soi et qu'on ne peut pas exprimer. Pendant plusieurs jours, je n'arrivais pas à manger. On va voir ce qui va se passer. On est sur les nerfs. On est vraiment sur les nerfs.
11: Il lui reste le rez-de-chaussée à détruire. C'est là que vivent encore 5 membres de la famille. Parmi eux, sa mère âgée de 97 ans, déjà déplacée 3 fois depuis la création de l'État d'Israël, et son fils de 35 ans, atteint d'autisme.
12: Je jure que je ne sais pas où on va aller.
11: Au-delà de la perte matérielle, ces destructions de maisons laissent des séquelles psychiques importantes.
13: Je m'appelle Razan Kouran, je suis psychothérapeute et professeur de psychologie en Palestine.
11: Razan Kouran voit dans l'injonction à détruire sa propre maison une forme de torture psychologique.
13: Quand je suis sommée de détruire ma maison, c'est comme si je me détruisais moi-même. Cela est fait de mes propres mains, donc il est possible que je me pose à un moment avec la volonté d'entamer le deuil de ma maison, mais je risque aussi de m'en vouloir à moi pour cette situation. Je vais pouvoir penser que j'ai été lâche de m'être soumise aux ordres. Je vais me demander pourquoi j'ai détruit moi-même ma maison. Et c'est ce qui fait que le traumatisme va s'enraciner plus profondément en nous.
11: À la mairie de Jérusalem, de très bon matin, je rencontre Arié King, maire adjoint de la ville. C'est l'un des artisans de cette politique. Il exige plus de destruction.
14: C'est pareil partout dans le monde. Personne ne donnerait d'autorisation pour qu'on construise illégalement en plein milieu des Champs-Élysées.
11: Mais la différence ici, c'est que Jérusalem-Est est considérée en droit international comme étant un territoire palestinien.
14: Le droit international, mais qui se soucie encore du droit international? Vous vous souciez vraiment du droit international, vous? Vous savez quel est mon droit international, moi? C'est la Bible.
11: Aujourd'hui, des ONG de défense des droits de l'homme, comme l'israélienne B'Tselem, parlent ouvertement de nettoyage ethnique. Amira Swilem, Jérusalem, RFI.
6: RFI à Londres, il est 8h22. Le Royaume-Uni, 10 ans après le Brexit, la sortie de l'Union européenne qui a suivi un référendum, eh bien ce Brexit est à nouveau au cœur d'une campagne politique. Bonjour Emeline Vin.
15: Bonjour, bonjour à tous.
6: Correspondante d'RFI à Londres, cette campagne, Emeline, en fait, elle n'a pas vraiment commencé, hein, c'est celle de la succession de Keir Starmer.
15: Oui, on vous en parle depuis plus d'une semaine maintenant sur RFI. Le Premier ministre britannique est largement menacé depuis la lourde défaite lors des élections locales du 7 mai. Lui assure qu'il ne compte pas démissionner, mais au sein de son parti, le Labour, certains entendent bien lui forcer la main. Pour l'instant, ils sont deux à s'être déclarés candidats à la tête du parti. Wes Streeting, le ministre de la Santé jusqu'à jeudi dernier, et Andy Burnham, le maire de Manchester, qui tente de se faire élire député pour participer à cette élection. Une fois qu'il sera réélu, si il est réélu, il faudra que soit lui, soit Wes Streeting obtiennent le soutien d'un quart du groupe parlementaire pour déclencher une élection interne. Ce n'est donc pas encore fait, mais les deux hommes ont déjà lancé leur campagne.
6: Et donc, Emeline, le mot en B a refait surface. Wes Streeting a annoncé que s'il devenait Premier ministre, il défendrait un retour au sein de l'Union européenne.
15: Oui, alors un retour à terme, hein, pas dans les 2 ou 3 ans à venir, mais tout de même, ici, le Brexit, c'est un gros tabou. La campagne, il y a 10 ans, a été ultra clivante, personne ne veut revivre ces mois de tension, plus les longues années de négociations et l'ambiance délétère avec les partenaires européens. Alors depuis la déclaration de Wes Streeting, le Brexit a repris le centre du débat. Son concurrent, Andy Burnham, a dû lui aussi donner son point de vue sur le sujet, et pour lui, c'est impensable. Hors de question, déclare-t-il, de rouvrir les vieilles questions. question de 2016. Il préfère se concentrer sur les défis actuels. Seulement voilà, depuis samedi, plus personne n'évoque les questions d'autorité au sein du parti, de programme. Comment améliorer l'économie? Comment reconstruire la confiance des électeurs en un parti travailliste fracturé et qui peine à faire ses preuves après 2 ans au pouvoir?
6: Alors, dans les faits, Emeline, est-ce qu'un retour au sein de l'Union européenne est possible pour le Royaume-Uni?
15: Dans l'absolu, oui, mais cela prendrait des années de renégociation au sein du peuple britannique, puis avec les instances européennes. Rappelez-vous, cela avait pris 3 ans pour quitter l'Union européenne. Encore une fois, les divisions restent vives, surtout qu'on peine à mesurer les avantages promis par le camp pro-Brexit il y a 10 ans. Selon l'Institut de sondage YouGov, 6 Britanniques sur 10 souhaiteraient renforcer les liens avec l'Union européenne plutôt que de rejoindre le bloc, par exemple en assouplissant les règles douanières ou en accueillant plus d'étudiants européens. Réchauffer les relations, c'est ce que promet de faire Keir Starmer, le Premier ministre actuel, qui rejette tout retour sur le résultat du référendum de 2016.
6: Emeline Vin, correspondante d'RFI à Londres, merci beaucoup. Il est 9h25 à Paris, 7h25 en temps universel.
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6: Cette affaire, elle a fait grand bruit. Le sauvetage de Timmy, cette baleine échouée en Allemagne. Eh bien, l'animal est mort. On l'a appris en fin de semaine dernière. Bonjour Florent Guignard.
16: Oui, bonjour.
6: Notre question d'environnement ce matin, Florent. Un peu brutale cette question, mais vous allez comprendre. Fallait-il sauver Timmy?
16: Oui, brutal, vous avez raison, parce que au regard de l'émotion que le sort de Timmy a suscité, parce que cette histoire a tenu en haleine l'Allemagne pendant plus d'un mois et même le monde entier, on vous en a parlé à plusieurs reprises ici sur RFI, la baleine entravée dans des filets de pêche était devenue la star des médias, des réseaux sociaux, on venait sur place pour la voir. Il y avait même des caméras branchées sur elle en permanence. Et puis, le 2 mai dernier, la libération de Timmy faisait la une du journal de la ZDF, la deuxième chaîne de télé allemande.
17: Un moment. Le moment tant attendu.

0: des experts sans l'aide vraiment et qui exigeait en fait que des mesures soient prises pour venir en aide à l'animal, essayer absolument de le ramener au large. Et donc en fait, voilà, il y avait un peu une sorte de pression qui était donnée par des non-experts. Ça a un petit peu dicté la prise de décision et malheureusement, ça a un peu influé du mauvais côté.
1: Et alors pourquoi, Florent, est-ce qu'il ne fallait quand même pas tenter de sauver Timmy ?
2: Bien, tout simplement parce que son sort était malheureusement scellé. De nombreux experts l'avaient dit, mais ils n'ont pas été entendus. En fait, leur message n'était pas audible au milieu de toute cette émotion et l'opération de sauvetage n'a fait qu'aggraver les souffrances de Timmy. On va écouter les explications d'Aurore Morin.
0: Dans certains cas, un sauvetage qui est soigneusement planifié, il peut aboutir à la survie de l'animal, mais dans d'autres, et en particulier lorsque l'animal il est gravement affaibli, comme c'était le cas de Timmy, toute intervention supplémentaire en fait ne pouvait qu'accroître ses souffrances et accélérer son déclin, enfin vers sa mort. Donc en fait, il aurait été mieux de continuer à lui donner des soins palliatifs en attendant que sa mort survienne dans des conditions naturelles.
1: C'est pas la première fois que des opérations de sauvetage spectaculaires se soldent en fait par des échecs.
2: Non, on avait aussi entendu beaucoup de critiques au moment du sauvetage d'un beluga, une baleine blanche, dans la Seine, près de Paris. Et finalement, l'animal était mort. On peut aussi parler de Keiko, vous savez, Andréane Lorque du film.
3: Il faut sauver Willy.
4: Si on la remet pas à l'eau, elle va mourir.
3: Il faut qu'il se dépêche. Elle va pas bien.
2: Lorque vivait en captivité. Après le succès du film, une énorme campagne avait abouti à sa remise en liberté. Mais elle était morte quelques années après. La pression sociale, la médiatisation peuvent parfois faire plus de mal.
1: Mais toute cette médiatisation autour de Timmy peut être utile aussi.
2: Et oui, pour alerter sur le sort des baleines, il n'y a pas que Timmy dans la vie. Des milliers de baleines meurent chaque année dans des filets de pêche, dans des collisions avec des bateaux ou en raison de la pollution sonore. On retrouve Aurore Morin d'IFO.
0: Le sort d'une baleine va plus toucher que le sort, par exemple, d'un concombre de mer ou d'une petite espèce de poisson qui va être un peu moins connue ou un peu moins emblématique ou charismatique. Mais la baleine, ça reste une espèce qu'on appelle une espèce parapluie. Et donc, en fait, en protégeant la baleine, on protège une foule d'autres animaux qui peuvent aussi souffrir des mêmes menaces qui affectent les baleines aujourd'hui.
2: On n'a pas sauvé Timmy, mais on peut encore sauver les océans et ceux qui y vivent.
1: Florent Guignard pour la question d'environnement, RFI. À suivre nos dernières minutes ensemble et ça commence par le jour. Journal dans 30 secondes.
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1: L'heure de retrouver Arthur Ponchelet pour le journal.
7: Et à la une, des femmes transformées en esclaves et de jeunes enfants forcés à manier une kalachnikov. Reportage grand format au Cabo Delgado dès le début de ce journal. RFI s'est rendu dans cette région du Mozambique en proie aux attaques des Chebabs, ces djihadistes affiliés au groupe État islamique. 131 morts probables et 513 cas suspects. Le ministre de la Santé congolais a donné un nouveau bilan de l'épidémie d'Ebola qui concerne désormais aussi la ville de Butembo. Alors qu'à l'instant, le chef de l'OMS se dit profondément préoccupé par l'ampleur et la rapidité de l'épidémie. L'actualité, c'est aussi l'enlèvement du fils de maître Mounta Gatal au Mali, la comparution d'un ancien directeur de la prison libyenne de Mitiga devant la Cour pénale internationale pour crimes de guerre, et puis du foot et Sébastien De Sabre qui a dévoilé hier la liste des léopards pour le mondial. Le journal des sports, c'est dans 10 minutes. Mais d'abord donc, ce document rare et exceptionnel que l'on vous propose ce matin. RFI est au Cabo Delgado, région du nord du Mozambique où règne l'insécurité depuis bientôt 10 ans. Dans cette zone riche en ressources naturelles, les habitants sont les victimes des Chebabs, un groupe armé qui a prêté allégeance au groupe État islamique. On vous racontait hier les dernières attaques d'envergure en septembre dernier et leur lot de drames humains. Ce matin, notre envoyé spécial nous emmène à la rencontre de femmes et d'enfants en première ligne dans ce conflit, puisqu'ils subissent depuis une décennie enlèvement et torture. Reportage Gaëlle Alex.
8: Rachid a 13 ans et vit depuis quelques semaines à Mocimboa da Praia avec une vieille tante. Rachid vient tout juste d'échapper au Chebab. Il n'avait que 7 ans quand il a été enlevé.
9: La vie était très dure. Il n'y avait pas de nourriture. On allait dans les champs, on allait chercher l'eau et si on

0: pouvait rien rapporter. On nous frappait. On avait des bleus partout et des maladies. Ils nous ont appris la lutte et les armes. Je sais me servir d'une Kalachnikov.
1: C'est en 2020 qu'Olessa Ibrahimou a assisté impuissante à l'enlèvement de ses deux filles. Elles avaient alors 15 et 17 ans.
2: Les Chebabs avaient rassemblé tous les enfants. Quand ils m'ont vue, mes trois plus petits ont couru vers moi. Les terroristes nous ont épargnés car j'étais enceinte. Mais ils ont emporté mes deux filles. Je pense à elles, à ce qu'elles deviennent, tous les jours.
1: Les Chebabs se cachent dans les forêts, sur le camp. Les femmes sont leurs esclaves. Angelina Forman est assistante sociale pour Médecins sans frontières et a entendu de nombreux récits similaires.
3: Après être enlevées, elles sont mises en file et les combattants font leur choix. Les femmes sont utilisées pour porter le matériel de guerre. Certaines contrôlent les autres pour empêcher les évasions et celles qui n'ont pas été choisies sont violées. Elles sont mises à la disposition du groupe.
1: Grâce à une fugitive, Olessa a récemment eu des nouvelles de sa plus jeune fille. Elle est aujourd'hui mère d'un petit garçon. Gaëlle Alex, de retour de Mocimboa d'Apraya, Nairobi, RFI.
4: Gaëlle Alex, dont on retrouvera les reportages au Cabo Delgado toute la semaine. Rendez-vous aussi sur notre site RFI.fr.
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4: Le chef de l'Organisation mondiale de la santé, profondément préoccupé par l'ampleur et la rapidité de l'épidémie d'Ebola en République démocratique du Congo. L'OMS réunit aujourd'hui son comité d'urgence. Tard hier soir, le ministre congolais de la Santé a évoqué 131 morts potentiellement liés au virus et 500 presque cas suspects, dont deux à Butembo. La ville du Nord Kivu devient donc la troisième touchée par la maladie après Bunia et Goma. Hier, le porte-parole du gouvernement, Patrick Muyaya, a lui aussi fait un point d'étape, correspondance à Kinshasa, Pascal Moulégois.
6: Les sujets ne figurent pas à l'ordre du jour de la conférence de presse gouvernementale, mais face à l'évolution de la situation sur le terrain, le porte-parole du gouvernement, Patrick Muyaya, a tenu à faire le point.
7: Les éléments nouveaux, c'est deux cas à Butembo, spécifiquement dans la zone de santé des Katwa, et on a rajouté Niakoundé. Pas de panique. Nous encourageons à observer les mesures barrières. On va éviter des contacts, y compris avec les morts suivant les rites que nous faisons habituellement. On doit faire attention à éviter des rassemblements.
6: Peu d'informations filtrent en cours sur les deux cas détectés à Butembo, une ville de plus d'un million d'habitants. À Niakoundé, situé à 45 km au sud-ouest de Bunia, il s'agit d'un médecin américain de l'organisation humanitaire chrétienne Serge, en mission depuis 3 ans à l'hôpital local. Il aurait été contaminé alors qu'il prenait en charge des patients dans cet établissement. Ce médecin s'ajoute à la liste de nombreux soignants infectés depuis le début de l'épidémie. Son épouse ainsi qu'un autre proche, tous deux Américains, restent asymptomatiques et ont été placés en quarantaine. En l'absence des vaccins ou des traitements homologués contre la souche Budibungio à l'origine de cette 17e épidémie d'Ebola en RDC, les autorités misent essentiellement sur les mesures de prévention pour tenter de freiner la propagation du virus. Pascal Moulégua, Kinshasa, RFI.
4: L'épidémie reste confinée à l'Afrique pour le moment. Ça, c'est ce que dit Donald Trump. Le président américain interrogé à ce sujet hier à la Maison-Blanche, puisqu'au moins un ressortissant américain a contracté la maladie. Résultat, les États-Unis suspendent temporairement l'attribution de visa pour les étrangers qui ont voyagé dans les zones touchées par Ebola. La RDC, l'Ouganda, mais aussi le Soudan du Sud, précise le Centre américain de contrôle et de prévention des maladies. L'Américain, testé positif il y a 2 jours, est lui sur le point d'être transféré en Allemagne. Cette 17e épidémie d'Ebola, on en parle toute la matinée sur RFI. Juan Gomez et toute l'équipe vous attendent dans 30 minutes dans Appel sur l'actualité pour parler de la riposte sanitaire en RDC. 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Dans Priorité Santé, ce sera à partir de 9h10, temps universel. Et d'ici là, toutes nos informations sont à retrouver sur RFI.fr. 7h36, en temps universel. Après son père, un fils de l'avocat Mounta Gatal enlevé à son tour au Mali. Cheikh Mamadou Tall était parti apporter des affaires à son père, détenu dans un lieu inconnu quand il a été enlevé. C'était samedi après-midi. David Bachet, son entourage, dénonce un moyen de pression destiné à extorquer des aveux à Maître Mounta Gatal.
8: Cheikh Mamadou Tall reçoit samedi un premier appel téléphonique au cours duquel son interlocuteur lui permet de parler avec son père. À moins, s'interroge un proche, qu'il ne se soit agi d'une voix créée par intelligence artificielle. Lors d'un second appel, le mystérieux interlocuteur demande à Cheikh Mamadou Tall de rassembler des affaires pour les remettre à son père. Lunettes, vêtements, médicaments. Rendez-vous est fixé dans le quartier bamakois d'ACI 2000. Le fils de Mounta Gatal se met en route vers 17h30 depuis sa famille famille est sans nouvelles. C'est un moyen de pression, estime un ami de la famille. Ils veulent faire craquer Muntagatal en s'en prenant à son fils pour obtenir des aveux. La ficelle est grosse, estime encore cette source, convaincue que c'est pour son positionnement critique vis-à-vis des militaires au pouvoir que l'avocat est ciblé. Dans un communiqué, Amnesty International appelle les autorités maliennes à enquêter sur cette nouvelle disparition et à révéler de toute urgence le sort de Maître Muntagatal. La justice militaire a indiqué le 1er mai qu'une enquête était en cours visant des personnes soupçonnées de complicité avec les djihadistes du JNIM et les indépendantistes du FLA. Depuis, plusieurs personnalités politiques ont été enlevées et restent détenues au secret, en dehors de toute procédure légale.
4: David Bachet, Gérald Darmanin se dit très rassuré par la façon dont Christophe Glaize est traité en Algérie. Le ministre français de la Justice, de retour d'Alger, a évoqué la situation du journaliste français avec Abdelmajid Tebboune, le président algérien. On le rappelle, Christophe Glaize a été condamné à 7 ans de prison pour apologie du terrorisme. Il est détenu depuis plus d'un an après son arrestation dans le cadre d'un reportage. Une procédure judiciaire très attendue par des milliers de personnes s'ouvre ce matin à la Cour pénale internationale. Elle concerne un ancien directeur de prison libyen. On ne parle pas de procès, mais de 3 jours d'audience de mise en accusation pour décider si oui ou non Mohamed Ali El-Ishri doit être renvoyé devant les juges. Les procureurs soupçonnent l'ancien chef de la prison de Mitiga, près de Tripoli, de viol, torture, persécution et esclavage entre 2014 et 2020. Correspondance à La Haye, Stéphanie Maupin.
9: Le procureur a 3 jours pour convaincre les juges de renvoyer cet ancien milicien et commandant de prison en procès. Dans son mémoire, l'accusation décrit un système institutionnalisé de violence. Durant 6 ans, au moins 5000 civils ont été systématiquement torturés dans la prison où les violences physiques, sexuelles et psychologiques étaient la norme. Mitiga, c'était le règne de la terreur et de l'oppression, selon l'accusation. Le suspect lui contrôlait le quartier des femmes de cette prison et le portrait qu'en dresse l'accusation et glaçant. Un homme violent, craint, un tortionnaire notoire dont la réputation lui assurait un pouvoir absolu sur les détenus. El-Ishri commandait, il participait aussi, il aurait lui-même maltraité des femmes et des jeunes enfants, procédé à leur interrogatoire et à la torture. Certaines femmes auraient été attachées à une corde et poussées autour de la prison tout en étant battues. El-Ishri pourrait lui-même prendre la parole au terme de ses audiences et les juges ont accepté la participation de 54 victimes à l'affaire, parmi elles des Sud-Soudanais, aujourd'hui réfugiés en Europe et qui sont venus jusqu'à La Haye pour écouter ses audiences. Stéphanie Maupa, La Haye. RFI.
4: En bref, plusieurs manifestants attendus tout à l'heure à Londres pour l'ouverture de l'Assemblée Générale de Shell. La compagnie pétrolière est notamment accusée de pollution dans le delta du Niger depuis des décennies. Amnesty International parle même de l'une des régions les plus polluées de la planète. Avant de retrouver Antoine Grenier pour le journal des sports, un détour par Cannes. Vous le savez, RFI vous fait vivre le festival du cinéma, tout le festival, y compris les sélections parallèles, comme la quinzaine des réalisateurs. Rencontre ce matin avec deux réalisateurs nigérians, Chuko et Harry Essiri. Ils présentent leur dernier film, Clarissa, du nom du personnage principal. On y suit la journée d'une femme qui prépare une réception dans sa maison de Lagos avant que tout ne bascule. À Cannes, Sophie Torlotin.
10: Au Nigeria, un cinéma d'auteur existe en dehors des films de Nollywood. La preuve avec Clarissa, transposition du roman de la Britannique Virginia Woolf, Mrs. Dalloway, dans la haute société contemporaine de Lagos. Chuko Essiri, l'un des deux réalisateurs, a signé le scénario.
11: Le livre se déroule dans les années 1920 en Angleterre. C'est une femme en pleine crise existentielle qui se demande si elle a fait les bons choix de vie, si elle a épousé la bonne personne. Ces questionnements transcendent le temps et l'espace et seront toujours pertinents.
10: Clarissa alterne entre le passé des personnages et leur présent. On y évoque la menace que fait peser Boko Haram, le lourd passé colonial ou encore la société de caste au Nigeria. Harry et Siri.
12: Notre premier long métrage était un film sur Lagos. Celui-ci montre un autre aspect de la ville et s'ouvre au reste du pays. On voulait réaliser une tapisserie du Nigeria, évoquer son passé militaire, son aspiration démocratique et comment le passé colonial influence le fonctionnement de la démocratie. Mais on ne surpolitise pas ces enjeux. On l'évoque en filigrane avec nos différents personnages.
10: Ce film d'une grande beauté plastique séduit autant par sa façon diffractée de parler du Nigeria que par sa peinture de personnages. Sophie Torlotin, Apolline Verlon, Cannes, RFI.
4: bientôt 9h42. À Cannes, on sera de retour dans la Croisette dans un petit quart d'heure pour le journal de Cannes avec nos équipes sur place. Mais d'abord, suite et fin des RFI Matin avec vous, Andréane Mellard.
13: Merci beaucoup, Arthur Ponchelet. Belle journée à vous. Vous écoutez RFI, les 9h42 à Paris. Nos dernières minutes ensemble, ça commence par le journal des sports. Et par le foot, Antoine Grenier, la dernière ligne droite avant la Coupe du Monde pour sa liste de joueurs convoqués. Sébastien De Sabre a choisi la stabilité.
14: Le sélectionneur de la République démocratique du Congo s'appuie sur 26 habitués. Alors évidemment, les piliers de l'équipe sont là. Le capitaine, Chancel Bemba, Cédric Bakambu également. Solide lors de la CAN au Maroc, Gaël Kakuta est lui aussi dans le groupe. Finalement, par rapport aux 28 joueurs présents à la Coupe d'Afrique, Dimitri Berthaud, le gardien, et les attaquants, Michel-Ange Balikwisha et Samuel Essende n'ont pas été appelés. Johan Wissa, blessé pendant la CAN, fait lui son grand retour en compétition. Aperçu de cette sélection avec Olga Massangou.
15: Pour élever l'historique défi de la Coupe du Monde, le sélectionneur des Léopards a choisi de faire confiance à ses joueurs cadres.
16: Aujourd'hui, il a fallu faire des choix rationnels qui seront basés sur ce qu'on a mis en place depuis 4 ans. Il y a beaucoup de choses qui ont été construites au niveau tactique, au niveau des habitudes de travail. La Coupe du Monde, c'est pas le moment pour faire des tests.
15: Le groupe s'appuie sur la quasi-totalité de l'équipe qui a disputé la dernière CAN au Maroc. Un choix de cohérence et d'automatisme, même si faire cette liste finale s'est avéré assez délicat.
16: C'est toujours très difficile parce que c'est la Coupe du Monde et que les 26 joueurs qui ont été choisis pour représenter la RD Congo font partie d'un choix. Malheureusement, on ne peut pas amener tout le monde.
15: Pas de révolution donc, mais pas de porte fermée non plus. Les nouveaux visages et la jeunesse auront bel et bien leur mot à dire dans ce groupe, comme l'a rassuré le patron du staff technique.
16: On s'aperçoit également que l'équipe nationale de RD Congo devient très attractif pour beaucoup de joueurs. On a même des joueurs qui sont prêts à attendre des délais de qualification de 3 ans pour venir nous rejoindre. Donc ça veut dire qu'on a bien travaillé.
15: C'est donc avec ce commando de 26 joueurs, un effectif qui pourrait encore s'affiner, que Sébastien De Sabre compte conduire la RDC pour son retour 52 ans après sur la plus grande scène du football mondial. Olga Massangou, Kinshasa, RFI.
14: Et le voyage des joueurs de la République démocratique du Congo vers les États-Unis passera par l'Europe. Pour la préparation, les Léopards joueront 2 matchs amicaux face au Danemark et contre le Chili avant de s'envoler pour Houston au Texas où les Congolais entreront en lice face au Portugal.
13: Autre liste africaine dévoilée, Antoine, celle du Cap-Vert.
14: Boubista, le sélectionneur, a livré les noms de ceux qui affronteront l'Espagne, l'Uruguay et l'Arabie Saoudite. Et pour cette liste historique, la première de l'histoire de son pays, le sélectionneur des Requins Bleus a convoqué 26 joueurs, dont 7 évoluent au Portugal. Y figurent également des joueurs passés par les différents championnats de France. L'inévitable Ryan Mendes, capitaine des Cap-Verdiens, Nuno da Costa ou encore Logan Costa, ancien de Ligue 1 du côté de Toulouse entre 2021 et 2024.
13: C'est toujours du football, la CAN U17, 3e journée.
14: Et dernière journée de phase de groupe pour les poules A et B. Dès 16h, temps universel, la Côte d'Ivoire sera en lice pour un 3-3. Les éléphantaux affrontent l'Ouganda, actuel 3e, au coude à coude avec le Cameroun. Les Camerounais qui, eux, défieront la République démocratique du Congo. Et puis à 19h, temps universel, le pays hôte, le Maroc, n'aura besoin que d'un nul, tout comme son adversaire, l'Égypte, pour passer au prochain tour, pendant que la Tunisie et l'Éthiopie visent leur premier succès dans cette CAN U17.
13: Antoine Grenier pour l'Info Sport sur RFI.
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13: Après Dakar, Abidjan ou encore Douala, autour de Freetown de se doter d'un grand moulin. L'objectif est clair, devenir autosuffisant ou presque dans la production de farine dans un pays, la Sierra Leone, qui importe la majorité de sa consommation. Ce grand moulin en cours de finalisation va entrer en fonction à la fin du mois et il a vu le jour grâce au groupe guinéen Sonoco. Et grâce aussi à un investissement de 50 millions de dollars, en partie financé par un prêt d'aide publique de Proparco. Charlotte Cossé revient pour nous sur ce projet dans Afrique Économie.
17: Là, nous sommes au niveau du quai numéro 2 du terminal vraquier du port de Freetown. C'est là le début de notre processus.
18: Ali Moubari est le directeur financier de Sonoco. Pour lui, aucun doute, produire de la farine Sierra Leonaise est rentable.
19: Aujourd'hui, produire localement coûte moins cher qu'importer. On est plus compétitif. Au-delà de ça, il y a la création d'emplois, il y a toutes les taxes et les impôts aussi qui sont payés en toute transparence.
18: Et cela, même si la Sierra Leone reste dépendante des importations en blé. Jean Charza, l'administrateur du groupe Sonoco.
20: Il y a des périodes où on peut acheter du blé pas très cher et maintenir un prix de farine cohérent pour qu'on ait une marge de production. Il y a des périodes où on n'a pas cette marge, où on est même en perte. Et donc, en fait, le principe de cette industrie, c'est toujours d'équilibrer les pertes et les gains pour être toujours présent dans le marché et nourrir la population. On fait la moyenne des bonnes années avec la moyenne des mauvaises années, donc on va toujours produire. On ne va pas arrêter le moulin.
18: Abidjan, Dakar, Douala, les projets minotiers se développent. Ali Bouchada est spécialiste du secteur. S'il y a des critères très précis pour déterminer la rentabilité d'un moulin, pour lui l'important est le développement d'un écosystème.
21: C'est une évolution très positive parce que en fait ça structure la filière céréalière localement. Un moulin aujourd'hui ne fait plus uniquement de la mouture de farine et il permet de sécuriser l'approvisionnement pour les boulangers, produire ou avoir une capacité de production plus régulière, ça peut être mieux adapté aux usages locaux. Et puis, partir d'un moulin, on peut développer tout un écosystème céréalier.
18: Pour Marc Debetz, fondateur d'Apex Agri, société de conseil experte dans le développement de filières agricoles en Afrique, l'attention doit être portée sur l'intégration de cet outil industriel.
22: Un maillon essentiel entre la production de céréales et puis l'utilisation, soit pour l'alimentation de bétail, soit pour l'alimentation humaine. Donc ce sont des outils nécessaires. L'important, c'est d'intégrer ces outils dans une filière agricole avec un amont de production végétale, de production de céréales et un aval avec des débouchés clairs. Et c'est cette intégration qui permettra de saturer l'outil et donc de le rentabiliser. Donc oui, c'est rentable si on l'intègre dans une logique de filière.
18: Filière d'aliments pour bétail, boulangerie et formation au métier de la pâtisserie, Sonoco, acteur déjà majeur en Guinée, compte bien s'imposer dans le paysage en Sierra Leone. Charlotte Cosset, de retour de Freetown, RFI.
13: RFI, dans moins de 10 minutes, on va retrouver Juan Gomez pour votre émission Appel sur l'actualité. D'abord, on ouvre ensemble une page culture sur RFI.
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13: Et on s'intéresse d'abord à un artiste peintre ivoirien, Grobli Zirignon, également psychanalyste et philosophe qui transforme depuis un demi-siècle ses angoisses, ses douleurs et celles de ses patients en œuvre d'art. Une démarche baptisée psychart-thérapie. Une exposition lui est consacrée en ce moment à Abidjan. Notre correspondant Abdoulaziz Diallo s'y est rendu.
23: Dans les allées de l'exposition, les visiteurs avancent lentement d'une toile à l'autre. Des silhouettes fragmentées, des corps déformés et des couleurs parfois sombres. Ici, on retrouve une quarantaine d'œuvres du peintre ivoirien Grobli Zirignon. À 86 ans, l'artiste travaille une matière bien particulière. De la boue appliquée à du carton, puis il frotte jusqu'à obtenir ce qu'il appelle les beaux restes.
24: Plus je forçais, plus je me grattais, des formes émergeaient. Je suis guidé d'une manière inconsciente par un esprit. C'est pas volontairement, mais quelque chose me dit, fais ça, ça te fera du bien. Et tout ce que je fais, ça m'a fait du bien et j'ai continué dans ce sens.
23: Depuis un demi-siècle, Grobli Zirignon peint pour soigner ses propres blessures intérieures et aider les autres à faire de même. Une démarche que ce psychanalyste a baptisée la psychart-thérapie. Autrement dit, utiliser l'art pour libérer les souffrances enfouies dans l'inconscient.
24: Je leur explique qu'il faut des couleurs, du papier blanc. Je leur dis de faire ce qu'ils veulent, librement de s'exprimer. Et quand ils ont fini, pendant une heure, je mets la toile au loin, on regarde ensemble et on a fait la lecture. Ils trouvent eux-mêmes ce qu'ils avaient mis. Ils trouvent des souvenirs d'enfance. Donc c'est l'usage, la peinture, des formes libres, le choix des couleurs et ils s'en sortent.
23: L'exposition retrace trois grandes étapes de la vie de l'artiste. L'errance, après son arrivée en France à l'âge de 13 ans, le retour en Côte d'Ivoire dans les années 70, puis le temps de la maturité artistique. Une rétrospective avec un message adressé à la jeune génération. Christelle Mangois, commissaire de l'exposition.
25: A accepter de puiser dans le passé pour mieux appréhender l'avenir. L'art africain a un bel avenir, mais il est important qu'on fasse une pause et qu'on regarde la qualité de ce qui a été fait dans le passé pour pouvoir tenir la route encore.
23: Arrêté devant une toile intitulée « L'ancêtre balafré », Diadio, une amatrice d'art, semble hypnotisée. L'œuvre représente le visage d'un vieil homme marqué de scarification, Fascinée par la technique et la matière, elle observe longuement les reliefs du tableau.
0: C'est le genre de tableau, quand on le voit, on est tout de suite attiré, on a envie de se rapprocher. C'est très technique, parce que la boue qui est beaucoup plus lourde que le carton peut abîmer le carton.
23: L'exposition Gros Blizirignon, 50 ans de création, l'esprit des arts premiers, se poursuit jusqu'au 28 mai prochain. Abdelaziz Diallo, Abidjan, RFI.
13: Abidjan, il est 7h52, 9h52 à Cannes. Cannes où se tient en ce moment la 79e édition du Festival International de Cinéma. Et comme chaque jour, RFI vous fait vivre ce festival comme si vous y étiez grâce à nos envoyés spéciaux sur place. Lisa Giroldini en fait partie, elle revient avec nous ce matin sur la journée d'hier avec un coup de projecteur mis sur les compositeurs de musique de films quand les arts s'entrecroisent sur le tapis rouge. C'est notre journal de Cannes du jour.
1: Les compositeurs à l'image sont les troisièmes auteurs d'un film, c'est ce qu'a affirmé Amine Bouafa, compositeur franco-tunisien, lors de sa leçon de musique hier à Cannes. Connu pour avoir sublimé Timbuktu du réalisateur mauritanien Abderrahmane Sissako, Oka du malien Souleymane Cissé ou plus récemment La Petite Dernière de la française Afzia Herzi. Cette année, il a écrit la bande originale du film d'animation Carmen, l'oiseau rebelle, présenté à la quinzaine des cinéastes.
2: Je voulais faire découvrir l'opéra à des enfants. Carmen, c'est un héritage incroyable. Je voulais que mon fils de 8 ans puisse chanter Carmen, applaudir, en n'entendant pas que la garde montante, mais d'autres thèmes qu'on connaît pas dans cet opéra-là. Et je voulais aussi que les adultes qui vont accompagner leurs enfants pour voir ce film découvrent des thèmes, des mélodies qui n'ont pas été beaucoup mis à l'honneur ou en tout cas développés par Bizet. Donc c'est un travail à la fois de documentariste musical sur l'opéra de Bizet, mais aussi de tissage de pans entre cet héritage et aujourd'hui.
1: Et quand les collaborations entre cinéastes et musiciens fonctionnent bien, pourquoi ne pas renouveler l'expérience ? La compositrice uruguayenne Florencia Di Concilio est présente à Cannes pour sa mise en musique du film Histoire de la nuit par Léa Missius, sélectionné en compétition.
3: Histoire de la nuit, c'est une longue histoire d'amour avec Léa et ses films, puisque j'ai la chance d'avoir composé la musique de tous ces longs métrages. Là, c'est notre troisième collaboration et je pense que si ma musique prenait la forme d'image, ça ressemblerait pas mal au film de Léa.
1: Le festival et son marché du film sont aussi une terre de rencontres pour les cinéastes en quête de musique. C'est ici même que la réalisatrice kosovare Blair Tabacholi a rencontré l'année dernière la compositrice française Audrey Ismaël. Les voici de nouveau ensemble ici cette année pour Doua, le coming of age d'une jeune fille dans un contexte de guerre au Kosovo.
6: Voilà, la musique, on a trouvé quelque chose d'assez texturé. J'ai enregistré un quatuor de cordes, des textures de piano, mais des choses un peu non reconnaissables. C'est assez peu mélodique, c'est vraiment plus quelque chose d'assez complexe, parce que finalement, on sent qu'elle est traversée par des émotions qu'elle maîtrise pas complètement, qu'elle comprend peut-être même pas totalement. Moi, je dis souvent que la musique originale, c'est presque comme l'étalonnage du film, c'est aussi un grand liant en termes de couleurs et de direction artistique.
1: Habitués à voir leur nom figurer tout en bas des génériques, les compositeurs étaient hier tout en haut des marches du Festival de Cannes. Une belle manière de célébrer les liens puissants entre musique et cinéma. Lisa Giroldini, Apolline Verlon, Cannes, RFI.
13: Le Festival de Cannes suivi de près par une partie de la rédaction. 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On continue en musique. Avec notre choix musical comme chaque jour pour terminer notre matinée. Aujourd'hui mardi, un groupe de rap nord-irlandais engagé pour la Palestine notamment et au concert enragé. Nicap vient de sortir son troisième album, ça s'appelle Finian. Et on en parle avec vous, José Marinho, bonjour.
7: Bonjour, bonjour à tous. Nicap signifie rotule en anglais. C'est un mot de sinistre mémoire en Irlande du Nord, associé à une torture visant à briser les genoux des prisonniers. Résultat, un souffle de rage et d'insurrection traverse cet album. Yeah.

0: pick-up est issu de la classe ouvrière de Belfast. Depuis ses débuts en 2017, le trio de rappeurs irlandais brouille les frontières entre rap, jungle, punk et techno, défiant pratiquement toutes les figures d'autorité, à commencer par le gouvernement britannique. Avec son nouveau projet, le groupe poursuit sa croisade anti-impérialiste à l'image du titre du disque Finian. Mowgli Bapp est l'un des musiciens de Mick-up.
1: Finian, c'est un mot qui vient de la mythologie celte. C'est le nom qu'on donnait aux guerriers de légende à la fin du 19e siècle pour caractériser les nationalistes irlandais qui se battaient contre la présence britannique chez nous. Finian a été transformé en insulte par les Anglais, nous définissant comme barbares ou comme des gens arriérés. Si nous avons repris ce nom d'album, c'est pour revendiquer notre identité irlandaise, notre langue gaélique. Et ben, ça nous donne plus de confiance comme groupe, car on défend notre héritage, celui que les Anglais essayent d'effacer.
0: Mick-up n'a jamais choisi la discrétion. Tout s'embrase au festival californien Coachella en 2025 lorsqu'il dénonce sur scène la politique américaine à Gaza. Puis viennent les vidéos montrant le groupe avec un drapeau du Hezbollah lancé par un spectateur. S'ensuivent une assignation au tribunal pour infraction terroriste, des boycotts, des interdictions de séjour et des retraits de subventions, notamment pour le festival Rock en Seine. Aujourd'hui, la pression retombe, l'accusation visant Mick-up s'est soldée par un non-lieu et le trio signe un album protéiforme impressionnant, encensé par la critique. Mais le morceau le plus fort s'appelle toujours Palestine.

0: Man, un album guerrier, le troisième du groupe de rap nord-irlandais NICAP qui sera en concert le 20 novembre, notez-le, au Zénith de Paris, José Marinho, pour le choix musical d'RFI qui signe la fin de notre matinée ensemble. J'étais ravie, bien sûr, de l'avoir passé avec vous et avec Jean-Pierre Pellon derrière la console ce matin. Merci beaucoup à lui, restez bien avec nous. La suite de vos programmes sur RFI, c'est le journal dans deux minutes avec Jeanne Bartoli. Ensuite, appel sur l'actualité. Bonjour Juan Gomez.
1: Bonjour Andréane Mélard, bonjour à toutes et à tous.
0: Avec les auditeurs, vous parlez ce matin, Juan, de l'épidémie d'Ebola en RDC avec cette question. Les mesures de prévention sont-elles efficaces?
1: Oui, en l'absence de vaccins de traitement homologués contre la souche responsable de cette flambée épidémique, les autorités misent essentiellement sur la prévention. Nous encourageons les mesures barrières, a déclaré hier soir le porte-parole du gouvernement, Patrick Mouyaya. Pas de panique, a-t-il dit. Nous allons éviter les contacts. Alors, que vous inspire la gestion de cette crise sanitaire? Vous êtes sur place, évidemment. Vos témoignages, vos réactions nous intéressent. Vous avez la parole ce matin sur RFI. Andréane, bonne journée.
0: Bonne journée à vous, Juan.
1: Vous revenez demain dès 5h, temps universel. Dans 30 secondes, le journal.
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0: est 10h à Paris et 8h en temps universel. Merci d'écouter RFI. Vous avez la parole dans 10 minutes, vos questions sur l'actualité, et dans 40 minutes sur la riposte médicale en RDC après la nouvelle flambée d'épidémie d'Ebola. Mais d'abord, c'est le journal international. Bonjour Jeanne Bartoli.
1: Et bonjour Juan Gomez, bonjour à tous. Dans ce journal, le chef de l'OMS se dit ce matin profondément préoccupé par l'ampleur et la rapidité de l'épidémie d'Ebola. D'après le dernier bilan des autorités congolaises, le virus est à l'origine de 131 décès probables. On recense plus de 500 cas suspects, les détails en début de journal. Le coût de la guerre pour les citoyens américains s'envole à moins de 6 mois des élections de mi-mandat. Selon une étude, ils ont déjà dépensé plus de 41 milliards de dollars supplémentaires pour leur carburant depuis le début du conflit avec l'Iran. Et puis un rapport de l'ONU publié ce matin révèle le retard pris dans la décarbonation du secteur du bâtiment. Enjeu majeur dans la lutte contre le réchauffement climatique puisque le secteur représente à lui seul 37% des émissions mondiales de CO2. Le directeur général de l'OMS se dit ce matin profondément préoccupé par l'ampleur et la rapidité de l'épidémie d'Ebola qui frappe la République démocratique du Congo et l'Ouganda voisin. L'OMS qui convoque un comité d'urgence au deuxième jour de l'Assemblée annuelle des États membres de l'organisation. Selon un dernier bilan donné par le ministre congolais de la Santé, l'épidémie a fait 131 morts probables, plus de 500 cas suspects ont été recensés. De nouveaux foyers d'Ebola avait été annoncé hier par les autorités congolaises dans la ville de Butembo, au Nord Kivu, et la localité de Nyakoundé en Ituri. Les États-Unis ont annoncé la mise en place de contrôles sanitaires et des restrictions de visa pour les voyageurs aériens en provenance de ces zones touchées. On va revenir dans le prochain journal Afrique sur ces développements dans une vingtaine de minutes. Les États-Unis, où elles sont dans toutes les têtes et tout particulièrement dans celle de Donald Trump, dans moins de 6 mois, les élections de mi-mandat seront le premier test électoral majeur depuis son retour à la Maison-Blanche dans un contexte de crise énergétique mondiale, dans le sillage de la guerre déclenchée par les États-Unis et Israël contre l'Iran. Une guerre qui commence à coûter cher aux ménages américains. Selon une étude de l'université Brown dans le Rhode Island, ils ont déjà dépensé plus de 41 milliards de dollars supplémentaires pour leur carburant depuis le début du conflit. Anne Verdaguer.
2: C'est un sujet explosif pour Donald Trump et les sondages le montrent bien. Une majorité d'Américains désapprouve sa gestion du coût de la vie. Le baril de Brent a bondi de plus de 50% depuis le début de la guerre en Iran. Résultat, les prix à la pompe explosent, plus de 4,50 $ pour le gallon d'essence contre moins de 3 $ avant le début du conflit. Et la hausse des prix à la pompe ne touche pas seulement les automobilistes, elle fait aussi augmenter le coût des produits alimentaires, des billets d'avion et touche de nombreux autres secteurs à mesure que les coûts de l'essence se répercutent sur l'ensemble de la chaîne de production. L'administration Trump a pour le moment décidé de puiser des volumes records dans les réserves stratégiques de pétrole pour compenser cette hausse et a proposé de suspendre les taxes fédérales sur l'essence et le diesel. Mais Donald Trump n'a pas encore réussi à éteindre le mécontentement des consommateurs. Il a même affirmé que la hausse des prix ne le poussait pas à mettre fin à la guerre, même un tout petit peu.
1: Donald Trump qui, comme à son habitude, multiplie les déclarations contradictoires sur le conflit avec l'Iran après avoir déclaré hier soir avoir annulé au dernier moment une nouvelle attaque contre l'Iran après la mobilisation, selon lui, des dirigeants du Qatar, d'Arabie Saoudite et des Émirats. Il a assuré qu'il existait de très bonnes chances de parvenir à un accord avec Téhéran, évoquant des négociations sérieuses. Dans l'actualité également, l'ONU qui exige qu'Israël prenne toutes les mesures possibles pour empêcher des actes de génocide à Gaza, dénonçant des signes de nettoyage ethnique observés dans l'enclave palestinienne, mais aussi en Cisjordanie occupée. C'est le Haut Commissariat des Nations Unies pour les réfugiés qui publie un rapport très détaillé, notamment sur les conditions qualifiant ce probable génocide toujours en cours. Écoutez, Ghislain Poissonnier, magistrat de l'ordre judiciaire et vice-président de l'Association des juristes pour le droit international.
3: Le rapport conclut à la forte probabilité que des actes de génocide ont été et sont toujours commis à Gaza. Alors pourquoi génocide? C'est là que le rapport est aussi intéressant. C'est que génocide, ça veut dire en fait détruire un groupe humain. Là, il s'agit de détruire, pour Israël, malheureusement, de vouloir détruire les Palestiniens vivant dans la bande de Gaza. Eh bien, le rapport dit que ces actes de génocide, c'est pas seulement uniquement des bombardements, des destructions de maisons, ou la famine qui a été utilisée à un moment par Israël, ou des actes de torture qui auraient été commis à l'encontre des Palestiniens qui ont été arrêtés, des Palestiniens de la bande de Gaza, et transférés ensuite en Israël. Mais c'est que tout simplement, Israël rend les conditions de vie des Palestiniens de la bande de Gaza insupportables. Et en fait, quand les conditions de vie d'une population sont insupportables, c'est une manière de la détruire ou de la faire partir. Ce qui revient un peu au même, parce qu'en fait, finalement, en poussant un peuple à quitter la terre dans laquelle il vit, à laquelle il est attaché, eh bien, on contribue aussi à le détruire.
1: Et le magistrat Ghislain Poissonnier, interrogé par Muriel Paradon. En plus bref, Gérald Darmanin, le ministre français de la Justice en Algérie, hier, il a notamment eu un entretien avec le président Abdelmadjid Tebboune. 2h30 de rencontre, le garde des Sceaux a précisé avoir évoqué le cas de Christophe Glaize, notre confrère journaliste sportif arrêté en Algérie et condamné à 7 ans de prison pour apologie du terrorisme. On va parler à présent de la décarbonation du secteur du bâtiment, enjeu majeur dans la lutte contre le réchauffement climatique, puisque le secteur représente à lui seul 37% des émissions mondiales de CO2. La transition climatique accuse du retard dans ce secteur, c'est ce que révèle un rapport de l'ONU publié ce matin. Et c'est dans ce contexte que le salon Reuse ouvre ses portes aujourd'hui, consacré notamment à la réutilisation dans le BTP, le réemploi, une solution pour diminuer l'empreinte carbone de ce secteur, souvent mal connu et encore très peu courant. Exemple ce matin sur un chantier à Vitry-sur-Seine, en région parisienne, Juliette Pietraszewski.
4: On a monté les parties, les murs au saturbois, donc tout ça c'était préfabriqué, on les a fait livrer ici.
5: Sur un chantier de 127 mètres carrés, une petite serre en pleine construction avec des matériaux utilisés précédemment dans d'autres bâtiments. Aurélien Cantegrel est architecte constructeur au sein du collectif local.
4: Dans le métier, on conçoit un projet, on le dessine, ensuite on trouve les matériaux pour le réaliser. Alors que le réemploi, en fait, ça implique de faire l'inverse. Il faut d'abord trouver les matériaux et ensuite dessiner en fonction des matériaux qu'on a. C'est pas du bois qu'on est allé chercher dans d'autres pays, qui a été découpé ailleurs et qui arrive ensuite en France en camion, qu'on achète.
5: Mais le réemploi en BTP n'est pas si facile à mettre en place, explique Marion Bouchard, charpentière de la société Alterbâtir.
6: Le réemploi, c'est une solution mais qui tâtonne beaucoup et qui a du mal à se mettre en place parce que ce qu'on construit aujourd'hui n'est pas forcément déconstructible. Aujourd'hui, on utilise des matériaux composites dans un maximum de bâtiments, des membranes, des choses comme ça. Et tout ça, c'est impossible à réemployer.
5: Il faut donc repenser toute la filière du BTP avec une nouvelle philosophie sur le long terme. Mathieu Lamour est coordinateur du projet chez Bellastock.
7: On part du principe qu'en fait, on n'a pas à reproduire des matériaux qui existent déjà. Nos actions, elles sont pas que des bilans carbone à faire à l'instant T, mais elles sont aussi dans une logique de tout ça demain, ça devient quoi en fait ?
5: En France, le réemploi des matériaux dans le BTP reste marginal, avec moins de 1% des déchets concernés aujourd'hui.
1: Le reportage de Juliette Pietraszewski. Allez, enfin, en Côte d'Ivoire, la chambre d'appel d'Abidjan confirme la peine de prison pour Tadjou Attada. Plus d'un an après sa condamnation en première instance, l'entraîneur national de taekwondo qui avait fait appel a de nouveau été jugé coupable de harcèlement moral sur une athlète de haut niveau. Le prévenu absent lors de l'audience d'hier reste condamné à 6 mois ferme. Une première dans le sport ivoirien. Précision, Yoann Gourlet.
8: Marima Cissé attendait la fin de ce long combat judiciaire débuté fin 2024 avec impatience. Ce lundi, le délibéré du procès en appel de Tadjou Attada, condamné à 6 mois de prison ferme et 500 000 francs d'amende pour harcèlement moral en première instance début 2025, a confirmé la première peine, un soulagement pour l'athlète.
9: Il était temps que cette histoire-là finisse et je pense que c'est la fin. Il faut que les filles mettent toutes les chances de leur côté. C'est très difficile, mais il faut avoir des preuves. Quand ça commence, surtout quand c'est votre supérieur, mieux, dès le départ, commencer à garder les preuves.
8: Marima Cissé avait porté plainte pour harcèlement sexuel. Elle accusait son entraîneur de lui avoir barré la voie de la sélection nationale après avoir refusé ses avances répétées. Les faits avaient ensuite été requalifiés en harcèlement moral. Francine Akangui, l'avocate de la taekwondoïste ivoirienne, déplore l'absence du prévenu et de son avocat lors de cet appel et espère que l'ancien entraîneur ira bel et bien derrière les barreaux.
10: Il a fait preuve, disons, de lâcheté. Je pense que le parquet l'avait dit. La dernière fois, dans son réquisitoire, c'était qu'il fallait qu'il soit plus courageux que ça pour venir faire face à la justice, répondre de ses actes. Malheureusement, il a préféré faire le déni, mais il payera quand même de toute façon.
8: Maréma Cissé et son avocate assurent que de nombreux athlètes vivent ce genre de situation et espèrent qu'elles oseront désormais davantage porter plainte. Yoann Gourlet, Abidjan, RFI.
1: Enfin, en NBA, première manche de la finale de Conférence Ouest, les Spurs de San Antonio ont arraché la victoire. Premier match spectaculaire, 122-115 face à Oklahoma City. 41 points pour Victor Wembanyama. 10h10, tout de suite, c'est Juan Gomez.
0: Avec les auditeurs de RFI, merci Jeanne Bartoli. Reste avec nous, on revient dans 30 secondes.
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0: Merci d'être avec nous. L'antenne vous appartient jusqu'à 9h, temps universel. Dans 30 minutes, ce seront vos réactions et vos témoignages sur l'épidémie d'Ebola en République démocratique du Congo. Épidémie déclarée par l'OMS. Urgence de santé publique de portée internationale. Hier soir, l'Africa CDC, l'agence sanitaire de l'Union africaine, a officiellement déclaré l'épidémie comme une urgence de santé publique continentale. Le dernier bilan fait état de 131 décès. Probable, 131 décès donc déjà signalés, essentiellement dans la province de l'Ituri, dans le nord-est du pays. Hier soir, les autorités ont annoncé deux nouveaux foyers, la ville de Butembo au nord Kivu et la localité de Nyakoundé en Ituri. Après Goma, Butembo devient donc la troisième ville touchée par le virus. Virus, rappelons-le, très contagieux, pas de panique, a déclaré hier soir le porte-parole du gouvernement, Patrick Mouyaya. Nous encourageons les mesures barrières, a-t-il insisté. Alors que vous inspire la riposte médicale? Constatez-vous sur place une prise de conscience collective? Vos témoignages nous intéressent, vous nous appelez bien évidemment 33 9 693 693 70 et de nombreuses réactions sur nos réseaux sociaux, Facebook, WhatsApp. On nous écrit de Bunia, de Bukavu, de Goma. On vous rappelle évidemment pour que vous puissiez vous exprimer sur RFI. Mais d'abord, durant les 20 prochaines minutes, ce sont vos questions pour mieux comprendre l'actualité. Pour commencer, des questions sur le Sénégal. Bonjour Peggy Mombo.
16: Oui, bonjour Juan, bonjour à toute l'équipe de la presse de l'actualité.
0: Et merci de nous suivre sur la chaîne YouTube de RFI. Vous êtes au Togo, soyez le bienvenu.
16: Merci.
0: Quelle est votre question?
16: Hier, sur le site de RFI au Sénégal, le trésor public a été victime d'une cyberattaque. C'est la troisième fois en six mois qu'une institution publique est visée dans le pays. Sait-on pourquoi les hackers ciblent ces organismes?
0: Ah, c'est vrai que le Sénégal n'est pas un cas isolé, c'est important de le préciser, mais ça peut donner l'impression que le pays est devenu une cible privilégiée des hackers. Bonjour Léa Lisa Vesteroff.
17: Bonjour Peggy Mambo.
0: Correspondante permanente de RFI à Dakar, après le site des impôts en octobre, le département chargé de délivrer les cartes nationales d'identité en janvier, c'est donc au tour du Trésor public de voir son site informatique piraté depuis une semaine. Sait-on pourquoi les hackers ciblent ces institutions en particulier?
17: D'abord, parce que ce sont tout simplement des organismes stratégiques qui stockent beaucoup de données personnelles, donc potentiellement c'est un bon levier de pression pour obtenir une rançon par exemple, et c'est bien ce qu'on a vu pour les deux attaques précédentes. À chaque fois, une importante somme d'argent a été demandée pour ne pas rendre publiques les informations piratées. Une rançon a-t-elle été versée dans le passé? Impossible à confirmer, mais dans le cas de cette dernière cyberattaque, en tout cas, les pirates informatiques menaçaient de rendre publiques 70 gigaoctets de données personnelles, une menace qu'ils ont mis à exécution dans la nuit de dimanche à lundi. Ces données ont en effet été publiées sur le dark web, c'est-à-dire cette partie cachée d'Internet qui est accessible uniquement via des navigateurs spécifiques.
0: Allez, pourquoi ces organismes sont donc visés?
17: Eh bien, c'est aussi parce qu'ils sont vulnérables. Le Sénégal continue sa digitalisation, mais elle est loin d'être optimale car elle manque notamment de systèmes de protection de ce qu'on appelle les OIV, les opérateurs d'importance vitale. Résultat, il est entre guillemets plus facile pour les pirates informatiques de s'introduire et de bloquer le système informatique, comme c'est le cas en ce moment avec le Trésor public. Enfin, un autre expert me disait que le Sénégal, pays stable et également producteur de pétrole depuis peu, est devenu une cible intéressante pour les hackers qui imaginent pouvoir toucher des rançons importantes. Ce qui est sûr, en tout cas, c'est que l'Afrique est devenue une cible privilégiée des pirates informatiques ces dernières années.
0: Allez, Peggy Mombo, vous avez d'autres questions? On vous écoute.
16: Effectivement, comment expliquer que les autorités sénégalaises ne parviennent pas à anticiper ces attaques informatiques? Et est-ce que les mesures vont être prises?
0: Alors, Léa-Lisa Westerhoff, les moyens d'anticiper ces attaques?
17: Alors, c'est pas évident, mais pour ce qui est d'anticiper, en effet, selon deux experts de la cybercriminalité à qui j'ai pu parler, il faudrait pour cela déjà adopter une stratégie politique face à ce problème de cybercriminalité. Or, pour le moment, au Sénégal, il n'y a pas encore grand-chose qui a été mis en place à ce niveau. Il n'y a pas d'agence de lutte contre la cybercriminalité, par exemple, comme c'est le cas au Bénin ou en Côte d'Ivoire. Une agence qui pourrait finalement avoir une stratégie, mais qui pourrait aussi mettre en place une équipe spécialisée chargée de gérer ce type d'incident. Au Sénégal, il y a aussi un manque de texte législatif pour être mieux armé face à cette nouvelle forme de criminalité. Enfin, il n'y a pas non plus du coup d'exercice du type exercice incendies, comme on peut les faire un peu partout, qui sont faits dans ces différentes institutions pour anticiper une éventuelle cyberattaque et finalement s'exercer à la résoudre plus rapidement. Pour cela, il faudrait que l'État mette plus de moyens pour former des gens à la gestion de ces attaques et surtout faire des simulations de ce type de piratage informatique pour que quand ils se présentent, les institutions concernées puissent les résoudre plus rapidement. Car là, en effet, c'est ce qu'on voit, ce qu'on a vu les deux dernières fois également, c'est la paralysie et cela pourrait prendre plusieurs semaines au Trésor avant de situer la faille dans le système informatique pour finalement résoudre l'attaque.
0: Et sait-on si des mesures vont être prises du coup?
17: Alors, bonne question. Sur les deux attaques précédentes, il ne semble pas que des mesures particulières aient été prises. À chaque fois, les efforts se sont concentrés sur l'urgence de débloquer le système informatique le plus rapidement possible, puisque en janvier dernier, c'était pour que les cartes nationales d'identité puissent de nouveau être fabriquées. Cette fois-ci, il y a urgence aussi, puisqu'il y a des avances sur salaire en vue de la grande fête de la Tabaski qui sont bloquées et qui demandent à être versées. Donc, dans le cas à voir, comme si cette fois-ci des mesures vont être prises. Mais ce qui est sûr, c'est que le Sénégal est le sixième pays à être victime de ce groupe de hackers fraîchement apparu au début de l'année pour ce qui est de cette attaque sur le Trésor public.
0: Peggy Mombo, a-t-on répondu à vos questions? Êtes-vous satisfait?
16: Oui, effectivement, merci beaucoup.
0: Remerciez surtout Léa-Lisa Westerhoff, correspondante permanente de RFI à Dakar, où on nous écoute sur les 92 FM. Il est 8h17 dans la capitale sénégalaise. Franck Alexandre, spécialiste des questions de défense et de sécurité à RFI, nous a rejoint. Bonjour Franck.
18: Bonjour.
0: Nous avons des questions pour vous, des questions sur la guerre en Ukraine. Soyez le bienvenu, Alpha.
19: Bonjour.
0: Bonjour, nous vous écoutons avec Franck Alexandre.
19: Merci. Le week-end dernier, l'Ukraine a lancé une attaque de 600 drones sur la Russie. Cela signifierait-il que le rapport de force est en train de changer sur le terrain? Et surtout, est-ce que Moscou a les moyens d'adapter sa défense aérienne face à ces frappes pour le moins inédites?
0: Oui, bonne question que vous posez, Franck Alexandre. Dans la nuit de samedi à dimanche, la Russie a été la cible d'une des attaques de drones les plus massives depuis le début de la guerre. Pour être précis, 556 drones ont été abattus. C'est en tout cas ce qu'affirme le ministère de la Défense russe. Cette offensive fait-elle évoluer le rapport de force?
18: Une hirondelle, même si elle est armée, ne fait pas le printemps, Roran. Difficile de dire que le rapport de force est en train de changer sur un front aussi figé. Mais l'analyse que l'on peut faire de cette riposte ukrainienne, c'est que la Russie est désormais bien vulnérable aux attaques en profondeur des drones ukrainiens. Et quand on parle de profondeur, là, c'est la très grande profondeur stratégique. Jusqu'à 2000 km,
0: ah oui.
18: La longe des drones est devenue phénoménal. Dans la nuit de samedi à dimanche, plusieurs centaines de drones, donc 555, ont ainsi frappé. Et jusqu'au cœur de l'Oural, cette région montagneuse, vous savez, qui sépare la Russie entre Europe et Asie et qui, depuis la Seconde Guerre mondiale, sert de sanctuaire industriel, les villes de Yekaterinburg, de Perm, de Tcheliabinsk ont été touchés, et c'est là où se concentre l'industrie de défense russe. Des frappes avec des drones longue portée, on l'a dit, mais aussi avec des missiles de croisière Flamingo, qui emportent jusqu'à une tonne d'explosifs, et cela se répète depuis des mois maintenant. L'attaque massive du week-end dernier n'est pas une nouveauté, même les bases aériennes les plus reculées ont été touchées. Par exemple, le 25 avril dernier, la base aérienne de Tcheliabinsk a été attaquée, et plusieurs avions de chasse ont été détruits.
0: Et cette base se trouve, je crois, de mémoire à 1700 kilomètres.
18: C'est ça, dans l'Oural.
0: Dans l'Oural, effectivement. L'Ukraine est donc en mesure de frapper massivement. Elle est en mesure de saturer, d'une certaine façon, la défense antiaérienne russe. Est-ce que Moscou a les moyens de riposter? Ou en tout cas de se protéger?
18: Mais c'est impossible de protéger un espace aussi vaste que la Russie. La défense de Moscou est maximale. Pourtant, Moscou est touchée. Le reste du territoire, eh bien, c'est une passoire. Et la population de l'Oural, par exemple, qui se sentait à l'abri, hein, derrière ces montagnes, découvre avec une forme de sidération qu'elle est désormais rattrapée par la guerre. Et c'est la conséquence de la transparence du champ de bataille, Juan. Puisque la ligne de front, en fait, est complètement devenue un espace figé sous la menace constante des drones FPV, ces petits drones qui attaquent les soldats, les belligérants tentent d'atteindre l'adversaire en passant au-dessus. Hein, les drones russes ciblent en priorité les villes ukrainiennes pour tenter de faire plier la population. En retour, les drones ukrainiens portent le fer et le feu principalement sur les raffineries de pétrole russe. C'est le nerf de la guerre pour Moscou puisque le pétrole et le gaz sont sa principale source de financement.
0: Oui, l'Ukraine qui affirme cibler essentiellement des sites pétroliers, des aéroports, des bases militaires, des raffineries effectivement, ou encore des usines Alpha. A-t-on répondu à vos questions?
19: Non, merci pour ce bel éclairage, hein, vraiment.
0: Écoutez, merci. Franck Alexandre est ravi. Merci de vos encouragements. À très vite, Franck Alexandre. Vos explications sont à réécouter, évidemment, à tout moment sur l'application RFI Pure Radio. Il est 10h21 à Paris. Vous nous rejoignez. Soyez les bienvenus. On est en direct tous les matins. On répond à vos questions. Vous nous appelez, évidemment, pendant l'émission, mais faites-le surtout avant. Toute la journée, le standard reste ouvert. Ça nous permet, évidemment, de contacter nos envoyés spéciaux, nos correspondants, nos experts ici au sein de la maison, afin qu'ils se rendent disponibles et qu'ils viennent dans ce studio dialoguer avec vous. Guillaume Nodin d'ailleurs est à mes côtés. Bonjour Guillaume.
20: Bonjour Juan, bonjour à tous.
0: Vous présentez la chronique La Fabrique du Monde qui analyse et décrypte les faits marquants de l'actualité internationale. Jean-Bernard a des questions à nous poser sur le redécoupage électoral. C'est un peu compliqué mais je comprends que Jean-Bernard s'interroge. Bonjour Jean-Bernard.
21: Bonjour Juan.
0: Nous vous écoutons avec Guillaume Nodin.
21: J'ai entendu sur RFI que les manifestations sont organisées aux États-Unis pour protester contre des redécoupages électoraux. Pourquoi dit-on que ces redécoupages peuvent défavoriser les électeurs issus des minorités?
0: Oui.
21: Qu'est-ce que cela peut changer à l'approche des élections de mi-mandat?
0: Effectivement, on est à 6 mois de ces fameuses élections, Guillaume Nodin. On voit que les Républicains, mais aussi les démocrates, essaient de modifier les règles électorales. En tout cas, c'est Donald Trump qui, le premier, a engagé cette bataille de redécoupage des circonscriptions.
20: Alors, il y a deux choses, Juan et Jean-Bernard. Il y a le traditionnel charcutage électoral qui se fait avant chaque élection, pratiquement. Chaque parti qui domine la législature ou le congrès d'un État, selon dans un redécoupage. C'est arrivé il y a quelques mois au Texas, où ce sont les Républicains qui sont majoritaires et qui ont tenté de redécouper certains districts parce que il y a quand même dans les villes des voix démocrates qui sont en train de monter, qui sont en train de se faire entendre, à Austin notamment, la capitale du Texas. Et les démocrates en Californie ont répliqué en disant, si c'est ça, nous aussi, on va refaire notre découpage électoral et on va favoriser des districts démocrates. Ça, c'est la première chose, c'est traditionnel, on appelle ça le gerrymandering aux États-Unis. Ça se fait à chaque échéance électorale et c'est assez normal. En revanche, ce qui est nouveau, c'est que le 29 avril dernier, la Cour suprême des États-Unis a publié une décision sur ce qu'on appelle le Voting Rights Act Act de 1965, c'est après les droits civiques, la loi qui a été mise en place pour assurer que les électeurs afro-américains, notamment dans les États du Sud, aient bien droit à leur représentation et à leur droit de vote. Cette décision de la Cour suprême des États-Unis, elle empêche ou elle rend plus difficile la contestation du redécoupage des circonscriptions qui ont été mises en place, qui sont des circonscriptions plus ou moins ethniques, pour favoriser le fait que bien les électeurs afro-américains soient représentés. Et bien ça, ça devient beaucoup plus difficile de le contester maintenant.
0: Et si je comprends bien, les républicains ont tout intérêt justement à réduire le vote de ces minorités, des minorités qui traditionnellement votent plutôt démocrates, c'est ça?
20: A priori, plutôt, évidemment, les afro-américains votent plutôt démocrates. Alors il y a une série d'États dans le sud des États-Unis qui sont en majorité dirigés par les républicains et où on s'est dit, ah ben on va en profiter pour refaire nos cartes électorales. Il y a la Louisiane, il y a l'Alabama, où Edward May était en reportage, et c'est ce que Jean-Bernard a entendu sur l'antenne de RFI.
0: Le Tennessee également.
20: Le Tennessee, et il y a la Caroline du Sud, où il y a notamment une circonscription qui, depuis des années, envoie à Washington Jim Clyburn, qui est un élu afro-américain extrêmement influent. C'est lui notamment et les démocrates de Caroline du Sud qui en 2020 avaient relancé un peu la candidature de Joe Biden. Et donc il y a des tentatives pour redécouper ces circonscriptions. Alors c'est facile, par exemple les villes votent démocrates. On prend un petit bout dans la ville, et puis on dilue tout ça dans la campagne, ça fait des circonscriptions qui ont des formes invraisemblables, et on essaye de réduire l'influence des démocrates ou des républicains, c'est selon.
0: Et on verra donc en novembre prochain.
20: Alors, il y a les sondages qui sont pas bons pour Donald Trump, mais si on arrive à favoriser le redécoupage en faveur des républicains, faudra bien voir ce que ça va donner, et c'est très difficile de le prévoir, Jean-Bernard.
0: Les républicains qui disposent actuellement, rappelons-le, une faible majorité dans les deux assemblées, à la Chambre des représentants et au Sénat. Est-ce plus clair, Jean-Bernard, désormais, après les explications de Guillaume Nodin?
21: Oui, c'est clair, merci.
0: Bah, merci à vous surtout. Et bonne journée à Douala, au Cameroun. Et on vous retrouve demain à 5h55, temps universel, mon cher Guillaume, pour la chronique La Fabrique du Monde. Bonjour Latif.
2: Bonjour Juan, bienvenue à Lomé.
0: Ah, merci de nous suivre. Je vois que vous êtes nombreux à nous suivre sur les réseaux sociaux et notamment grâce à YouTube, dans la capitale togolaise. Vous avez des questions sur l'Iran?
2: Oui, j'ai lu sur le site de RSI que l'Iran aurait conservé 70% de ses capacités balistiques, selon la presse américaine. Comment expliquer un tel pourcentage malgré l'intensité des frappes israélo-américaines sur l'Iran?
0: Ah, c'est une très bonne question que vous posez, d'autant que Donald Trump ne cesse de marteler que l'armée iranienne est décimée après les frappes américaines et israéliennes de ces dernières semaines. Bonjour Kevin Gafaiti.
3: Bonjour.
0: Enseignant à Sciences Po Paris et président fondateur de l'Institut des Relations Internationales et de Géopolitique. Ce sont donc deux enquêtes distinctes, l'une du New York Times et l'autre du Washington Post, qui affirment que l'Iran disposerait toujours d'environ 70% de ses stocks de missiles d'avant-guerre et de ses lanceurs mobiles. Déjà êtes-vous surpris, Kevin Gafaiti, par ces révélations?
3: Je suis
0: israélienne de ces dernières semaines. Bonjour Kevin Gafaiti.
3: Bonjour.
0: Enseignant à Sciences Po Paris et président fondateur de l'Institut des Relations Internationales et de Géopolitique. Ce sont donc deux enquêtes distinctes, l'une du New York Times et l'autre du Washington Post, qui affirment que l'Iran disposerait toujours d'environ 70% de ses stocks de missiles d'avant-guerre et de ses lanceurs mobiles. Déjà êtes-vous surpris, Kevin Gafaiti, par ces révélations?
3: Je suis relativement surpris, pas tellement, parce que comme vous le dites, ces deux enquêtes

0: satellites depuis plusieurs mois. Russes, bien souvent, mais aussi ukrainiens, déviés de leur trajectoire. Et chose rare, l'OTAN en a abattu un ce mardi, on vous raconte. Au Pakistan, une condamnation à mort après un féminicide qui avait secoué le pays. Un homme d'une vingtaine d'années avait tué une jeune influenceuse. La justice pakistanaise l'a donc condamné ce mardi lors d'une audience très suivie. En France, le ras-le-bol des personnels chargés de s'occuper des enfants à l'école en dehors de leur classe. Ils estiment payer pour quelques-uns coupables d'agressions qui ont créé la polémique. Ils étaient donc en grève ce mardi, on les entendra.
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0: Nouvelle alerte de l'Organisation mondiale de la santé ce mardi sur l'ampleur et la rapidité de l'épidémie d'Ebola qui se propage dans l'est de la RDC. L'OMS qui a déclaré être en train d'examiner quels vaccins et traitements pourraient être utilisés pour la juguler. Et malgré les coupes des États-Unis dans ses aides accordées à l'organisation, le chef de la diplomatie américaine l'a accusé d'avoir un peu tardé à identifier l'épidémie. Marco Rubio assure que Washington a débloqué 13 millions de dollars d'aide pour lutter contre Ebola en RDC. Depuis ce mardi, le pays recommande fortement à ses ressortissants de ne pas se rendre dans les pays touchés. Déjà, un Américain est malade du virus, médecin dans une ONG chrétienne en RDC. Les États-Unis ont pris des mesures de précaution renforcées, Vincent Souriau.
2: Si vous n'avez pas de passeport américain et que vous avez séjourné au cours des 21 derniers jours en République démocratique du Congo, en Ouganda ou au Soudan du Sud, vous ne pourrez pas séjourner aux États-Unis, même si vous êtes détenteur d'un visa en bonne et due forme. C'est à l'embarquement que les mesures se prennent. Les compagnies aériennes ont l'obligation de refuser l'embarquement à tout voyageur provenant de ces zones, à moins que ce voyageur ait obtenu une dérogation spécifique pour des raisons humanitaires, par exemple. Cela signifie que les contrôles vont être très strictes dans les aéroports qui opèrent des liaisons entre l'Afrique et les États-Unis, que ce soit Addis Abeba, Nairobi, Doha ou Istanbul. Pour les Américains qui arrivent ici en provenance des pays à risque, prise de température obligatoire, recherche de symptômes visuels, questionnaire médical, collecte des coordonnées des passagers, et la diplomatie américaine recommande aux citoyens des États-Unis d'éviter de se rendre dans les pays touchés. Vincent Souriau, Washington RFI.
0: Mais pas d'inquiétude à l'approche du mondial. Tant attendu par les léopards, Washington va autoriser l'entrée de l'équipe congolaise. Autre pays qui a pris des mesures, le Rwanda, une fermeture partielle de ses frontières avec la ville de Goma, face à laquelle Kinshasa hausse le ton, dénonçant ce mardi un geste de mauvaise foi. Le gouvernement français, lui, se dit très attentif à l'épidémie et a annoncé ce mardi des premières mesures de précaution à Mayotte, même si le risque d'importation en France hexagonale et dans l'archipel reste très faible à ce stade. Les avions de chasse de l'OTAN ont abattu un drone dans le ciel estonien ce mardi, une première dans la région. Face aux incursions de drones qui continuent sur le territoire des pays baltes, il s'agit de drones ukrainiens se dirigeant vers les ports russes de la Baltique, dont les Russes brouillent le signal, d'où leur présence dans le ciel balte. Les explications de Marielle Vitureau.
3: L'alerte a été donnée à 12h, heure locale. Moins d'une heure après, l'incident était terminé. Les Lettons, les premiers, ont aperçu l'objet volant sur leur radar. Ils ont alerté les Estoniens et ont prévenu l'OTAN qui a fait décoller deux F-16 roumains en poste dans le nord de la Lituanie. À Narva, à 20 km de là où un drone s'est écrasé contre la cheminée d'une centrale électrique fin mars, Anne veut relativiser.
4: On sait que l'Ukraine se protège par tous les moyens et l'un d'entre eux est de viser des cibles en Russie. Donc évidemment, quand on reçoit ce genre d'alerte, on est un peu anxieux.
3: Ces dernières semaines, il y a eu plusieurs cas de drones ukrainiens qui se sont écrasés ou ont survolé la région. La Russie se sert de cet état de fait pour sa propagande. Hannes Pevkur, le ministre estonien de la Défense, clarifie la situation.
5: Il faut être très très clair. Les Russes disent que l'OTAN ouvre son espace aérien aux Ukrainiens. Cela n'a jamais été le cas et l'Ukraine non plus ne nous l'a jamais demandé.
3: L'entourage du président lituanien évoque de possibles provocations russes à l'égard des pays baltes, mais ici on sait que s'ils sont touchés, c'est l'Europe tout entière qui l'est. Marielle Vitureau, Narva, RFI.
0: La Pologne, choisie par le nouveau Premier ministre hongrois pour son premier déplacement officiel à l'étranger, un symbole pour marquer le retour symbolique de Budapest dans l'Union européenne. Après les 16 années au pouvoir de Viktor Orban, en conflit ouvert avec Bruxelles en raison de sa proximité avec Moscou notamment, Peter Madjar était à Cracovie au sud du pays ce mardi.

0: Première étape de cette visite de 2 jours. Des progrès entre les États-Unis et l'Iran dans leurs discussions pour éviter une reprise des bombardements. C'est ce qu'a assuré le vice-président américain J.D. Vance après les nouvelles menaces de Donald Trump, quoique évasif, qui parle de frappe dans les prochains jours après avoir renoncé sur demande des pays du Golfe. L'armée iranienne promet d'ouvrir de nouveaux fronts si les États-Unis reprennent leurs attaques. Alors qu'au Liban, les bombardements israéliens se poursuivent malgré la trêve. Ils ont fait au moins 19 morts dans le sud, selon le ministère libanais de la Santé. Et les habitants de 12 nouvelles localités ont été forcés à évacuer par l'armée israélienne. Au Pakistan, un homme de 22 ans condamné à mort, jugé coupable d'avoir tué l'an dernier une jeune femme pakistanaise de 17 ans chez elle, Sana Yousaf, star de TikTok qui avait refusé ses avances à plusieurs reprises. Dans une salle d'audience bondée à Islamabad, ce féminicide avait largement secoué le pays, relançant dans le même temps le débat sur la sécurité des femmes, Alice Froussard.
1: C'était un visage connu des jeunes Pakistanais, nombreux à suivre ses vidéos quotidiennes où elle cuisinait, se maquillait ou chantait sur le réseau social TikTok. Sana Yousaf avait plus de 800 000 abonnés. Le 2 juin 2025, dans la capitale pakistanaise, elle se filmait découpant un immense gâteau pour son anniversaire avec ses amis. Le soir même, elle était tuée par balle chez elle. Un homme de 22 ans avait été arrêté le lendemain alors qu'il tentait de prendre la fuite. Selon les enquêteurs, il avait essayé de contacter la jeune influenceuse à de nombreuses reprises, sans suite. Sana a donc été tuée parce qu'elle ne répondait pas aux messages du jeune garçon. La presse pakistanaise s'était alors emparée du sujet. Et le rappel, Sana n'est pas la première femme victime de crimes violents ces dernières années au Pakistan. L'un des cas les plus emblématiques reste le meurtre en 2016 de Kandil Balouch, surnommée la Kim Kardashian pakistanaise. Elle avait été tuée par son frère qui jugeait ses vidéos trop choquantes, je cite, des actes souvent impunis au Pakistan en vertu d'une loi sur les crimes d'honneur qui autorise à protéger l'honneur entre guillemets de la famille.
0: Quant aux Afghans qui résident au Pakistan mais aussi en Iran, ils seront 3 millions à rentrer dans leur pays cette année selon les prévisions annoncées ce mardi par le Haut Commissariat aux réfugiés de l'ONU. Beaucoup contraints en raison du durcissement des politiques migratoires d'Islamabad et Téhéran. Le HCR alerte face à un profond défi démographique pour le pays en proie à une sévère crise humanitaire. En France, après la polémique née des agressions commises par des agents du périscolaire sur des enfants dont ils s'occupent à l'école, certains dénoncent un climat de suspicion généralisée et ont donc manifesté ce mardi à Paris, en plus d'une grève largement suivie. Oriane Gendreau est allée à leur rencontre.
2: Ils se pressent tous dans une petite rue étroite juste à côté de la grande place de la Bastille. D'après Denise, secrétaire générale à la CGT, ce lieu de rendez-vous n'a pas été choisi au hasard.
3: La direction des affaires scolaires, la DASCO, il y a leur siège social ici. C'est pour ça. Comme ça, ils vont nous entendre, ils vont nous voir, parce qu'il y a beaucoup de choses qui ne vont pas dans les écoles, notamment les suspensions automatiques. Il y a une politique de répression de la part de la municipalité.
2: Denise parle du plan de prévention contre les violences sexuelles adopté ce mardi au Conseil de Paris. Et c'est d'ailleurs là-bas que le cortège se dirige. Les syndicats ont été invités à l'hôtel de ville par Emmanuel Grégoire. Comme eux, Shane s'inquiète que ce plan soit trop abusif.
4: On travaille avec peu de moyens, on est accusés beaucoup, tous mis dans le même sac à tort et à travers, alors qu'il y a quelques cailloux dégueulasses, c'est vrai, au fond d'une chaussure, au fond d'un pied.
2: Pour Marouane, les 20 millions d'euros investis par le nouveau maire de Paris devraient d'abord servir à régler des problèmes structurels pour permettre de mieux s'occuper des enfants.
5: Prioritairement, on a besoin que les taux d'encadrement soient respectés parce qu'on travaille en sous-effectif permanent, qu'on puisse former les agents pour qu'ils puissent accueillir correctement les enfants qui nous sont confiés.
2: Depuis le début de l'année, 78 agents du périscolaire ont été suspendus, dont 31 pour suspicion de violences sexuelles.
0: Et puis en bref du football, Arsenal est champion d'Angleterre. Le club ne peut plus être rattrapé au classement par le deuxième Manchester City qui a concédé un match nul contre Bournemouth ce mardi en avant-dernière journée du championnat. 22h10 en temps universel à suivre sur RFI, grand reportage.
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7: Mais où sont passés les oiseaux ? Dans le monde, près des 2/3 de leurs espèces déclinent, alerte l'Union internationale pour la conservation de la nature. En Europe, environ 13% des oiseaux sont menacés. En France, 1/3 des espèces nicheuses qui font leur nid dans le pays, contrairement aux migrateurs, connaissent un fort déclin. Dans les milieux urbains, comme dans les milieux agricoles. Pour preuve, le symbole de notre petit voisin à plumes, le champ, disparaît. Alors que retrouver un printemps bruyant devient une urgence, quelle est l'étendue de ce crépuscule des oiseaux? Quelles en sont les causes? Et surtout, comment éviter d'aggraver la situation? Printemps silencieux, mais où sont passés les oiseaux? Un grand reportage de Juliette Pietraszewski.
8: Alors, nous sommes arrivés au parc Montsouris, dans le sud de Paris, et on a rendez-vous avec Dominique Veuillet. Dominique est une citoyenne française, et elle a accepté de nous parler de son ressenti, son éco-anxiété par rapport au déclin des oiseaux. Bonjour, vous allez bien ?
9: Je vais bien.
8: Merci d'avoir accepté notre interview.
9: Avec plaisir.
8: Dominique a 66 ans.
9: Que je suis arrivée dans l'appartement que j'occupe actuellement en 2000, c'est facile à retenir. Et j'avais mis une mangeoire pour voir qui voulait bien venir. Et la majorité des oiseaux, c'était des moineaux. Et en l'an 2020, il n'y en a pas un qui est venu. Et ça m'a fait vraiment un choc. J'ai compris là qu'il y avait vraiment un gros problème. J'ai aussi vécu à la campagne dans mon enfance. Et donc, je retourne dans une maison familiale. Et là aussi, j'ai vu des changements. C'est une maison dans le Val d'Oise qui est entre les champs et la forêt. Et donc, j'ai été habituée à voir les oiseaux, à les écouter, à les observer. Et là aussi, j'ai constaté vraiment une baisse de la diversité.
10: Une baisse de la diversité des espèces d'oiseaux et avec elle une baisse globale de la biodiversité. Dominique le sait, le dérèglement climatique est l'une des causes du déclin des oiseaux, mais elle n'est pas la seule. Ce constat, les scientifiques le font aussi, chiffre à l'appui.
8: Bonjour, vous êtes notre Fontaine ?
11: Oui.
8: Enchanté.
11: Si ça vous va, on va aller dehors.
8: Ouais. Benoît Fontaine est biologiste de la conservation au Muséum d'histoire naturelle à Paris.
11: En moyenne, depuis 2001, les oiseaux spécialistes des milieux agricoles, ils ont décliné 30% en moyenne. Les oiseaux spécialistes des milieux forestiers, ils ont un déclin de à peu près 9%. Chaque année, les déclins sont plus prononcés, donc c'est vraiment, on est en train de vivre une crise écologique majeure. Qui est assez silencieuse en fait.
10: De retour sur un banc, devant son ordinateur, Benoît Fontaine regarde attentivement des graphiques. Il nous détaille les raisons du déclin des oiseaux.
11: Les oiseaux, comme le reste de la biodiversité, ils sont soumis à beaucoup de pression due aux activités humaines. Mais si on parle des oiseaux communs en Europe occidentale, donc je parle des mésanges, des fauvettes, des hirondelles, des rossignols, des rouges-gorges. Quand on regarde les grandes causes de déclin, la chasse, c'est pas un problème pour la plupart des oiseaux, sauf pour des espèces particulières qui sont déjà menacées et qu'on continue à chasser en dépit du bon sens. Et donc il y a eu une étude qui a essayé de regarder ça de façon synthétique et qui a regardé les 4 grandes causes possibles. La première qu'ils ont regardée, c'est l'artificialisation. En gros, le fait de construire des villes, des routes, des parkings. Le changement de couvert forestier, l'intensification de l'agriculture. Et la dernière cause qui a été regardée, c'est le réchauffement climatique. Et donc, en faisant une analyse à l'échelle de l'Europe, sur plusieurs décennies, on constate que le premier facteur de très loin, c'est l'intensification de l'agriculture, avant tous les autres.
8: Est-ce que ça implique du coup l'utilisation massive de pesticides ?
11: Bien sûr. L'intensification de l'agriculture, elle est mesurée notamment par l'utilisation massive de pesticides. Et c'est vraiment la première cause de déclin des oiseaux en Europe.
10: Les pesticides sont donc l'une des causes majeures du déclin des oiseaux. Début avril, près de 119 associations ont défilé dans les rues de Paris pour alerter sur ce sujet. Cette manifestation, qui a lieu tous les ans, s'appelle la Marche pour un printemps bruyant.
12: Donc on observe sur le terrain les maladies, malheureusement, qui augmentent chez les jeunes personnes, des cancers, mais aussi des pathologies hormonales ou neurologiques.
10: Louis-Adrien Delarue est médecin généraliste en Charente, représentant de l'association de l'AMLP, Alerte Médicale sur les pesticides et les perturbateurs endocriniens.
12: Alors sur l'affiche, il est noté « Rachel Carson avait raison, stop pesticides ». Donc Rachel Carson, pionnière de la lutte contre les pesticides. Alors Rachel Carson, c'est la scientifique américaine, la biologiste américaine, qui a publié un ouvrage majeur qui a été diffusé dans le monde entier, qui s'appelle « Printemps silencieux », Silent Spring, et qui a été la première lanceuse d'alerte sur la question de la santé environnementale et de la pollution, en particulier des pesticides, qui impactent les corps biologiques, la faune, la flore, mais aussi les êtres humains, et c'est la première qui fait des liens, en fait. Et donc, du coup, elle fait ce printemps silencieux parce que elle n'entendait plus les oiseaux pépiers.
10: La MLP, tout comme les autres organisations qui manifestent, regarde de près les décisions des autorités françaises et européennes sur les pesticides. La loi du plomb, adoptée en juillet 2025 en France en matière d'utilisation des pesticides, a provoqué une levée de boucliers massive.
12: En fait, les minoritaires là-dedans tiennent le pouvoir pour l'instant. Les minoritaires, c'est des porte-voix de l'industrie qui peuvent être des politiques, sénateurs, députés, comme on l'a vu avec la loi du plomb, mais aussi une poignée de dirigeants, de syndicats agro-industriels qui ont des discours qui trompent les gens, qui fabriquent de l'ignorance. Et nous, en tant que médecins et scientifiques, on est là pour, avec les victimes, avec d'autres paysans, pour dire non, la science, on a des données depuis 60 ans ou 70 ans, et en fait, c'est plus possible aujourd'hui que des groupes minoritaires maintiennent ce pouvoir pour créer en fait ce que j'appelle une usine chimique à ciel ouvert, que sont les champs.
10: Les champs, une usine chimique à ciel ouvert qui fait fuir les oiseaux et participe à leur déclin. Les effets désastreux des pesticides peuvent d'ailleurs se traduire par une intoxication chez les oiseaux après l'ingestion de graines. Face à ce constat et pour retrouver un printemps bruyant, des solutions sont mises en place par divers acteurs et notamment des agriculteurs qui ouvrent leurs portes à la LPO, la Ligue pour la protection des oiseaux, objectif faire diagnostiquer leur terrain. Dans une voiture, direction les Yvelines, Léa Bonneville est chargée d'études agriculture et biodiversité pour la LPO.
13: Là, on est en voiture ce matin, là. Il est 7h50 et on part sur deux diagnostics d'exploitation, donc d'exploitation agricole, là, pour engager des parcelles en mesures agro-environnementales et climatiques. Donc c'est des mesures favorables à la biodiversité. Donc il faut qu'on aille faire les diagnostics des parcelles pour savoir si on peut les engager, si ça a un intérêt pour la biodiversité et si ils sont d'accord avec ça aussi, quoi. On va quand même leur demander leur avis.
10: La biodiversité en général et plus spécifiquement aussi les oiseaux, parce que vous travaillez pour la LPO.
13: C'est plus même un rapace nocturne, donc la chevêche d'Athéna, pour lequel on essaye de mettre en place des mesures. Mais en fait, à partir du moment où on arrive à mettre en place des mesures qui lui sont propres, on va aussi entraîner avec nous tout un cortège de biodiversité et d'auxiliaires de culture.
14: Ça va?
13: Ça?
14: On fait quoi? Papier d'abord ou on va voir?
10: Jérôme Petit travaille dans les Yvelines, en agriculture raisonnée. Il nous emmène sur une de ces parcelles dédiées à la biodiversité.
14: Voilà. Donc là, j'ai projet en septembre de ragrandir une troisième fois les prés pour les chevaux. Voilà. Et ça fera une parcelle de 12 prés sur 9 hectares.
13: Tout ça fait des espaces de prairies et c'est toujours intéressant pour la biodiversité. Hein. Ce sont les chevêches, elles vont venir plutôt ici. Ça leur fait un espace de chasse. C'est pâturé, donc forcément pour elles, elles voient bien les rongeurs.
14: J'ai pas de rongeurs de nuisibles.
13: Il n'y a pas de musaraignes, il n'y a rien. Alors, de ça.
14: Des campagnols, on en trouve dans les nids. Hein.
13: Donc ça fait une zone vraiment de transition entre la zone cultivée et la zone boisée. Et ça, c'est assez intéressant. Pour vraiment pas mal d'espèces. Et là, on le voit quand on marche, en fait, il y a des traces de présence de plein de choses.
15: C'est une des solutions pour justement essayer de remédier au déclin des oiseaux en milieu rural.
13: L'avantage, c'est qu'on a des fleurs, en fait, sur ces parcelles-là. Donc, on a des insectes. On essaye de les faire venir. Et si on a des insectes, on aide aussi les populations d'oiseaux insectivores. Par définition. Après, c'est pas une solution miracle non plus, mais ça fait quand même partie des choses qui sont possibles à faire pour la biodiversité.
10: Parmi les autres solutions mises en place par certains agriculteurs, il y a aussi les nichoirs. Toujours dans les Yvelines, nous retrouvons Fabien Lequadic, agriculteur bio. Les pesticides, il n'en utilise pas du tout, et les oiseaux, c'est une passion, à commencer par les pigeons.
16: Là, c'est pas les horaires, d'habitude ils partent à fond, mais c'est le matin.
10: Et cet agriculteur colombophile fait attention à toutes les espèces d'oiseaux qu'il peut observer de chez lui.
17: Là, c'est beau. Hein. Rien que pour voir ça, il faut perdre 2 heures. Les pigeons qui volent entre deux buses variables. Bah, c'est vrai que quand il y a la présence de haies, on voit qu'il y a quand même beaucoup plus de passereaux, de petits oiseaux qui arrivent à se protéger, à se cacher dans les haies et à nicher. On a des grandes parcelles qui ont plus de haies, hein. C'est le cas ici, donc c'est un peu compliqué pour eux. De pas trop faucher, de pas trop broyer, on a quand même une diversité d'espèces de graminées et de fleurs qui favorisent les espèces d'oiseaux, et on voit beaucoup d'oiseaux arriver sur ces parcelles. J'ai un bâtiment agricole qui a moins d'un an et il y a un couple de chevêches qui est dedans, donc c'est plutôt intéressant. Donc on va y installer un nid.
13: Ça s'y prête, hein. On est vraiment sur une exploitation ici qui est hyper favorable à la chevêche. C'est beaucoup de prairies pâturées, il y a encore pas mal d'arbres. Et là, le fait qu'elle cherche à s'installer dans le hangar à paille, on va essayer de faire en sorte qu'elle se mette pas dans le foin et qu'elle aille plutôt dans le nichoir, quoi. Donc, voir ce que ça donne. Alors, si on n'a pas complètement effrayé.
8: Fabien et Léa sont en train de regarder où est-ce qu'ils vont mettre le nichoir.
13: L'idéal, c'est entre 2 et 5 mètres. Ça rien comme ça. Ouais, c'est ça. Après, on peut même le poser sur la poutre s'il déborde.
17: Comment,
13: celle-là, on peut le poser du moment qu'il déborde. Ouais, du moment qu'il y a le tube anti-fouine, elle arrivera pas trop à redescendre. Juste, on se met pas contre ça.
17: Ok.
13: Ouais. Parce que voilà, le problème, on parle beaucoup de la fouine, parce que la fouine, c'est le prédateur de la chevêche dans les nichoirs comme ça.
15: Et la chevêche, elle est en déclin plus que certaines espèces.
13: Alors, elle a un statut particulier en Île-de-France, c'est qu'elle remonte. Donc ça fait partie des bonnes nouvelles de l'Île-de-France. Donc c'est que tout ce qui est fait par les assos, de manière générale, fonctionne. Donc ça fait plaisir, quoi.
15: Quelle solution, par exemple?
13: On peut pas se contenter des nichoirs. Les nichoirs, c'est une bonne solution, mais si on va pas aller sur les parcelles agricoles pour essayer de limiter l'usage des produits phytosanitaires, de leur faire des terrains de chasse, parce qu'en fait c'est ça dont il s'agit avec les prairies. Si on fait pas ça aussi, ça suffira pas. Et la plantation de haies, mais là, on vise à 30 ans. C'est pas pour demain, d'ailleurs.
15: C'est dans vos plans aussi d'implanter davantage de haies?
17: Ouais, de refaire des parcelles à peu près de 4 hectares. J'ai des grandes parcelles. Et je voudrais recouper sur des parcelles de 4 hectares.
10: Des nichoirs sont aussi installés dans les villes par la Ligue pour la protection des oiseaux, notamment pour les moineaux domestiques. Leur population a chuté de 73% de 2003 à 2016 selon la LPO, mais dernièrement leur nombre observé dans la capitale se stabilise. Nous avons rendez-vous avec Elsa Caudron en banlieue parisienne, chargée de mission nature en ville et aménagement du territoire à la LPO.
18: Nous sommes à Orly, donc entre le quartier des navigateurs, des aviateurs et la résidence à Notera.
13: On y va ?
18: Oui, allez, c'est parti.
19: Ah, c'est super. Alors, j'en ai pas encore. 100% sûr, hein.
10: Nous commençons notre visite à la grande mosquée d'Orly, où des nichoirs sont installés depuis plus d'un an. C'est Farid, son vice-président, qui nous accueille.
15: Là, on est dans la cour de la mosquée. Farid, vous avez l'habitude de voir des moineaux ici ?
19: Oui, les moineaux font partie intégrante du quartier, de l'environnement. Donc, c'est, on va dire, un voisin avec lequel on cohabite au quotidien. Et lorsque Elsa et PO nous avaient proposé d'accrocher des nichoirs sur nos façades, ça faisait sens également avec notre éthique et notre quotidien de préservation de la vie, de préservation de la biodiversité, du respect du vivant dont les oiseaux font entièrement partie. Donc ça, c'était important pour nous. Ça permettait aussi de continuer à intégrer notre mosquée dans le quartier, dans l'environnement, à travers des actions comme celle-ci.
18: Alors, je sais pas. Pour l'instant, on les voit pas rentrer, donc on va les observer encore. Donc là, ils sont posés, ils sont deux, à s'être posés au-dessus des nichoirs. Alors, c'est vrai que la compensation, c'est pas sûr à 100%. On essaye au mieux de créer des conditions pour eux.
15: Est-ce que c'est une solution parmi d'autres pour essayer justement de contrer le déclin des oiseaux dans les espaces urbanisés?
18: Alors, c'est une solution qui est essentielle, mais pas suffisante. C'est-à-dire que, comme on l'a vu, on a besoin aussi de végétation en ville, etc. Et ce qu'il faudrait, c'est que tous les immeubles soient favorables aux moineaux et à d'autres espèces qu'on appelle inféodées au bâti. C'est-à-dire que le moineau, depuis l'Antiquité, il vit aux côtés des humains. Donc il a complètement façonné sa façon d'être pour les constructions humaines. Et comme l'architecture change, qu'il y a de moins en moins de cavités, que les immeubles sont de plus en plus hermétiques, aussi pour des raisons d'isolation par exemple, eh bien en fait il faut compenser cette perte d'habitat pseudo-naturel par le fait de mettre des nichoirs intégrés, de conscientiser cette action-là pour pouvoir maintenir cette espèce.
10: À proximité, le quartier résidentiel à Notera a lui aussi aménagé des nichoirs, pas seulement pour les moineaux, et notamment dans les façades.
18: Donc tout en haut, ce sont pour les martinets, puisque c'est une espèce qui niche très très haut. Et en fait, ils reviennent chaque année exactement au même nichoir. Donc c'est pour ça que c'est important de remettre les nichoirs au même endroit où il y avait les cavités naturelles qu'il y avait dans le bâtiment avant.
10: Aux côtés d'Elsa Caudron, Amandine Rio, directrice renouvellement urbain à la mairie d'Orly.
20: On a aussi la chance, dans ces grands ensembles, de manière générale, qu'ils soient sociaux ou privés, d'avoir aussi une présence du végétal et d'arbres qui ont été plantés depuis très longtemps et qu'on tente au maximum de préserver et qui font aussi la richesse de ces espaces pour les hommes et aussi pour la faune dans son ensemble.
10: Et les résultats se font sentir, raconte Djilali, qui s'occupe notamment des travaux de jardinage dans la résidence. Est-ce que vous avez l'impression, depuis qu'on a installé les nichoirs ici, de voir davantage d'oiseaux ?
21: Alors moi, c'est l'impression que j'ai. Ça donne un air de campagne dans la ville. Je trouve que c'est une belle initiative de ramener les oiseaux au cœur de la ville. Voilà.
10: Une tâche difficile alors que plusieurs sources de pollution mettent à mal le retour des oiseaux. La pollution lumineuse est l'une d'entre elles.
22: En fait, la pollution lumineuse, elle va avoir un impact assez important sur la faune nocturne en règle générale.
10: Hugo de Vergès est bénévole à la LPO. Il coordonne le suivi des rapaces à Paris. Il s'intéresse notamment au retour de la chouette hulotte au cimetière du Père-Lachaise.
22: Et effectivement, la chouette hulotte est une espèce strictement nocturne. Et là, dans le Père-Lachaise, on a la chance de ne pas avoir cette pollution lumineuse.
10: À ses côtés, Benoît Gallo, conservateur du cimetière du Père-Lachaise.
23: Je l'avais vue une fois, elle était pourchassée par des corneilles, donc je me doutais, mais après, c'est sans l'aide de la LPO, moi, j'aurais jamais pu faire le suivi qu'on est en train de faire, parce que il y avait un protocole qui a été mis en place, on a fait des soirées, et c'est Hugo, d'ailleurs, qui a repéré une petite tache rousse qui dépassait d'une cavité d'un arbre, et c'est un privilège. Voilà. On continue nos observations, je pense que ça va durer longtemps, parce qu'on aime beaucoup faire ça.
10: Nicolas Robin est cartographe référent biodiversité du service des cimetières de la ville de Paris. Lui aussi va nous accompagner dans cette balade nocturne.
24: Pour permettre la circulation de ces espèces qui sont sensibles à la pollution lumineuse, il y a des réflexions qui sont menées, étudiées pour imaginer les modes de déplacement qui permettent à ces espèces de circuler d'un réservoir comme celui du Père-Lachaise à un autre réservoir comme le bois de Vincennes ou le bois de Boulogne, ou d'autres grands espaces verts qui ont pu être occupés par la chouette autrefois. On parle de projets de trame verte et bleue. C'est ce qu'on appelle les chemins de la nature pour la ville de Paris.
20: Il fait quasiment nuit maintenant.
24: Ouais.
20: On a déjà entendu la chouette.
24: Ouais.
20: Là, on va se diriger vers l'endroit où elle est.
25: Elle est très ponctuelle. Hein. C'est souvent entre 45 minutes et une heure après le coucher du soleil. Là, ça fait quand même presque une bonne heure, voire un peu moins d'une heure que le soleil s'est couché. C'est vraiment le moment idéal. La chouette hulotte, elle est appelée le chat hurlant. Mais son hurlement est très joli. Hein. Je trouve qu'il rend l'ambiance assez mystique.
26: On arrive très lentement. Si on arrive lentement, elle va pas être perturbée. Elle va continuer à chanter tranquillement. Alors non, on se met pas au pied de l'arbre. Hein. On se met à quelques mètres. Enfin, Hugo pourra la voir avec les jumelles, je pense. La chouette hulotte.
25: Chante pour attirer une femelle, ou en tout cas un partenaire, car les femelles aussi parfois chantent. Mais les oiseaux chantent aussi pour marquer leur territoire. Et j'aime bien me dire aussi que parfois les oiseaux chantent pour le plaisir.
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7: Il est 23h30 à Kinshasa, minuit et demi à Paris.
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1: Bonsoir à toutes et à tous. À la une de cette demi-heure d'actualité africaine, mobilisation tous azimuts contre l'épidémie d'Ebola en République démocratique du Congo. En attendant l'arrivée de matériel et la course contre la montre sur la piste d'un vaccin, les habitants s'organisent comme ils peuvent. C'est le cas à Mangualou, ville minière de l'Ituri, épicentre de la nouvelle épidémie. On parlera également de celui qu'on surnomme le boucher d'El Facher à Bouloulou, au commandant des forces paramilitaires du Soudan, accusé d'avoir exécuté de nombreux civils, avait été arrêté par son propre camp. Il a été relâché et serait de retour sur le terrain. On reviendra aussi sur les crimes contre l'humanité commis contre les candidats à l'immigration détenus en Libye. L'un des anciens chefs de la prison de Mitiga près de Tripoli est face au juge de la CPI pour 3 jours de comparution. Enfin en football, le tirage au sort de la CAN 2027 a été effectué ce mardi au Caire en Égypte. 48 pays, 48 équipes réparties en 12 groupes de 4. Pour rappel, les 3 pays organisateurs, Kenya, Tanzanie, Ouganda, sont déjà qualifiés d'office. Une souche inhabituelle, une flambée détectée trop tard, des aides internationales en chute libre, la 17e épidémie d'Ebola qui frappe la République démocratique du Congo est particulièrement difficile à contrer. Elle a déjà coûté la vie à plus de 130 personnes. Direction Mangualou, une commune minière de l'Ituri, épicentre de cette nouvelle épidémie, une ville où circulent chaque jour commerçants, creuseurs artisanaux et transporteurs. Mais derrière les chiffres officiels, la réalité sur place reste extrêmement fragile. Le centre de traitement Ebola n'est pas encore construit. Les humanitaires commencent seulement à arriver et la population tente de s'organiser. Le récit de Patient Ligodi.
2: À Mangualou, l'hôpital général fonctionne déjà sous tension. Plus de 20 personnes sont actuellement à l'isolement selon les autorités locales. Mais les structures spécialisées manquent encore. Le site du futur centre de traitement Ebola a été identifié près de l'hôpital, le terrain déjà plani par une société minière. La construction, elle, n'a pas vraiment encore commencé. Et sur place, les premiers partenaires humanitaires arrivent progressivement. MSF déploie du matériel de triage et d'isolement. Le PAM aussi vient d'arriver dans la commune. Mais acheminer rapidement du matériel reste compliqué. L'aérodrome de Mangualou, par exemple, n'est toujours pas opérationnel. Alors, en attendant, la population improvise ses propres réponses. Dans les marchés, les écoles et les boutiques, des dispositifs de lavage de mains apparaissent un peu partout. Les commerçants installent leurs propres kits aussi. Les autorités locales réclament désormais des masques, des médicaments et davantage de matériel de prévention. Et malgré l'épidémie, la ville continue de tourner. Les établissements scolaires ou encore les marchés restent ouverts. Les activités minières aussi. Les habitants circulent vers Bounia ou encore le Nord Kivu. La société civile décrit aujourd'hui une population inquiète, stressée, mais qui commence progressivement à prendre la maladie au sérieux après des semaines, des rumeurs et des croyances mystiques autour des premiers décès.
1: Merci, signé Patient Ligodi. Et puis sur le front de la riposte, mobilisation des personnels de santé, mais aussi accélération des recherches autour d'un vaccin contre cette nouvelle souche hautement létale. 3 candidats vaccins sont actuellement en développement selon Africa CDC, l'agence sanitaire de l'Union africaine. En visite en République démocratique du Congo, le directeur général de l'agence, Jean Kaseya, a également annoncé un appui d'$1 million pour soutenir le déploiement des experts et du personnel soignant.
3: J'ai organisé une réunion de tous les experts mondiaux le 16 mai. Et mon directeur de la recherche est en réunion avec le groupe technique pour voir comment on accélère surtout les vaccins Merck, Hervébo. Et ça, c'est le vaccin le plus prometteur. Mais je dois être très clair avec les gens. Nous ne pouvons pas attendre un vaccin avant les 4-5 mois. Il y a des procédures techniques qui prennent du temps. On appelle ça les GMP, on appelle les clinical trials. Ça prend du temps, mais on est en train d'avancer. Pour la première fois, avant décembre cette année, on va se dire que s'il y a une autre épidémie de Bundibugyo, on aura le vaccin. Et c'est à cela qu'on s'attelle. On a prouvé que fermer les frontières n'est pas une mesure de santé publique. Et ce dont les pays ont besoin, le Sud-Soudan, l'Ouganda et la RDC, ils ont besoin de beaucoup plus d'appui pour renforcer leur système de diagnostic, système de surveillance et aussi pour permettre à ce que nous puissions casser la chaîne de transmission. C'est cela que les Occidentaux doivent nous donner.
1: Jean Casseya, le directeur général de l'Agence sanitaire de l'Union africaine, au micro de Pascal Moulégua. On l'a entendu, hein, la situation reste critique. Le président congolais Félix Tshisekedi, qui en a vraisemblablement pris la mesure, demande à la population de respecter les mesures de prévention pour se protéger du virus. Autre appel, celui du célèbre médecin congolais et prix Nobel de la paix 2019, Denis Mukwege, qui appelle notamment à la réouverture de l'aéroport international de Goma sous contrôle du groupe rebelle AFCM-23. Les précisions de Sofiane Amadion.
4: Nous exhortons toutes les parties impliquées, y compris les forces d'occupation, à rouvrir l'aéroport de Goma sans plus attendre, afin de faciliter la réponse humanitaire et l'acheminement de l'aide, demande le docteur Denis Mukwege dans un communiqué. L'épicentre de l'épidémie se situant en Ituri, dans l'est du pays, le docteur prix Nobel de la paix en 2019 souligne l'urgence de la situation en évoquant une province, je cite, « déjà dévastée par des groupes armés, avec d'importants mouvements de population et une saturation des services de santé, y compris dans les régions voisines. Denis Mukwege appelle donc au soutien des populations à l'est de la RDC et en Ouganda, car je cite « le monde ne peut détourner le regard sous prétexte qu'une crise se déroule dans une zone de conflit, des régions où des systèmes de santé sont détruits, privés de financement et où la propagation des virus devient inévitable », selon les mots du docteur congolais. Ce mardi, le ministère de la Santé a annoncé que l'épidémie d'Ebola en RDC est vraisemblablement à l'origine de 136 décès probables et de 543 cas suspects.
1: Une précision signée Sofiane Amazian avec Kinshasa qui hausse le ton contre Kigali après la fermeture partielle de ses frontières avec la ville de Goma. Le règlement sanitaire international ne dit pas qu'il faille fermer les frontières en cas d'épidémie, a lancé le gouvernement congolais cet après-midi. Kinshasa qui dénonce un geste de mauvaise foi de la part de son voisin rwandais. J'ajoute que le gouvernement français se dit très attentif à la situation en ce moment. Paris a donc annoncé ce mardi des mesures de précaution à Mayotte, même si le risque d'importation en France hexagonale et dans l'archipel reste très faible à ce stade. Le centre hospitalier de Mayotte et les autres acteurs de santé ont été mobilisés pour préparer, le cas échéant, une prise en charge rapide des patients. Les services d'État de l'État vont donc travailler au renforcement des contrôles liés à l'arrivée de candidats à l'immigration clandestine en provenance des zones touchées par le virus. Fin de citation. Et on s'arrête à présent un instant au Soudan pour parler du retour de celui qu'on surnomme le boucher d'El Fasher. Accusé d'avoir exécuté de nombreux civils lors de la prise de la capitale du Darfour, Abou Loulou, au commandant des forces paramilitaires, avait été arrêté par son propre camp. Il devait être jugé par sa hiérarchie, mais selon l'agence de presse Reuters, il a été relâché et serait de retour sur le terrain. Précision et explication, Alexandra Brangeon.
5: Il s'est fait connaître en se filmant lors de la prise d'El Fasher, humiliant des civils à terre avant de les exécuter. Ces vidéos postées sur les réseaux sociaux avaient provoqué l'indignation de la communauté internationale, à tel point que sa hiérarchie l'avait fait arrêter et promis de le traduire en justice. En octobre dernier, une vidéo diffusée par les paramilitaires montrait Abou Loulou menotté et escorté en prison. Ce commandant FSR a été traduit devant un conseil de discipline, mais selon Reuters, il a ensuite été discrètement relâché et renvoyé au corps d'Auphan pour galvaniser les troupes. C'est le frère du général Emeti, Abdelrahim Dagalo, commandant adjoint des FSR, qui aurait personnellement ordonné sa libération, croit savoir Reuters. Dans un communiqué lundi, Tassis, le gouvernement allié aux paramilitaires, nie la libération d'Abou Loulou. Ce dernier ainsi que plusieurs autres commandants accusés d'exaction lors de la bataille d'El Fasher sont toujours détenus et seront jugés par une cour spéciale, affirme un porte-parole de Tassis.
1: En précision, explication signée Alexandra Bonjon. Le dossier des crimes contre l'humanité visant les candidats à l'exil détenus en Libye devant la Cour pénale internationale dans le box des accusés. Khalil al-Ishri, l'ex-chef du quartier des femmes de la prison de Mitiga, près de Tripoli. Les audiences ont démarré ce mardi, elles dureront 3 jours. Le prévenu est suspecté de crimes contre l'humanité et crimes de guerre visant des Libyens et des candidats à l'exil. Des crimes commis entre 2014 et 2020. À La Haye, compte rendu d'audience, Stéphanie Maupin.
6: L'ange de la mort, c'est le nom donné par certains témoins qui figurent au dossier de l'accusation. Khalid El Ichri était un tortionnaire notoire, a déclaré la procureure adjointe Nazat Khan. L'accusation a décrit les conditions de détention à Mitiga où des milliers de détenus étaient dans une large majorité des civils avec quelques combattants désarmés. Tous ces prisonniers ont subi interrogatoires et tortures, dormant dans des salles surpeuplées avec peu de nourriture, pas de soins ni de médicaments. El Ichri aurait non seulement ordonné les crimes aux gardiens ou à certains prisonniers qui participaient, il aurait aussi personnellement commis certains crimes. Selon l'accusation, il a lui-même violé, torturé et tué plusieurs détenus. Assis derrière ses avocats encadrés de deux gardiens, visage patibulaire, costume cravate, Khalid El Ichri a écouté sans réaction les déclarations des procureurs. Ils ont commencé à décrire par le détail le fonctionnement de la milice, les forces spéciales de dissuasion, qui à certaines périodes ont été en quelque sorte sous-traitées par le gouvernement de Tripoli pour la lutte contre le terrorisme et le crime organisé. Les audiences se poursuivront jusqu'à jeudi avec les déclarations des avocats des victimes et de la défense. Stéphanie Mopala et RFI.
1: Et le procureur a 3 jours pour convaincre les juges de renvoyer le prévenu en procès et poursuivre ses audiences. David Diambo est venu à La Haye en 2018 et 2019. Il a été enfermé dans la prison de Mitiga après avoir tenté de traverser la Méditerranée. Au micro de Stéphanie Mopa, il nous dit ce qu'il attend de cette justice.
8: Je suis arrivé en Libye en 2018. Je venais de quitter mon pays, le Soudan du Sud, qui était alors en guerre. Même aujourd'hui, la situation reste instable. Je me suis retrouvé en Libye contre mon gré. Réfugié sans grand choix, j'ai été immédiatement soumis à la torture par différentes milices dès mon arrivée. La personne qui est actuellement mise en cause n'est qu'une parmi des milliers d'autres à travers la Libye qui ont créé la souffrance, sans parler de celles qui ne comparaissent pas devant le tribunal aujourd'hui. Mais nous espérons vraiment que ce n'est que le début.
6: Et est-ce que vous pouvez expliquer ce que cette procédure va changer dans votre vie quotidienne ?
8: Cela va tout changer car lorsque j'ai subi ces crimes, j'étais anéanti. Cela m'a arraché une partie de moi-même. Le fait que ces personnes soient maintenant jugées et détenues change beaucoup de choses, car nous croyons en la justice. J'aurais combattu et tué pour obtenir ma propre justice, mais j'ai toujours cru en la justice et je continue d'y croire pour bâtir un monde plus juste. Je ne crois pas à un monde où il faut mourir pour que justice soit faite. Cela enverra un message fort aux crimes organisés violents. Quoi qu'ils fassent, ils devront répondre de leurs actes. Devant ce tribunal, devant une instance plus restreinte, au sein de la communauté, par le peuple, sous quelque forme que ce soit. C'est ce qui compte pour nous, et personnellement, j'y crois profondément.
6: Pouvez-vous expliquer ce qu'ils vous ont fait ?
8: J'ai vu des morts injustes, j'ai des cicatrices indélébiles, mais là n'est pas le problème. Le problème, ce sont les cicatrices dans mon cœur, mes souvenirs, le traumatisme avec lequel je dois vivre. Et je crois que chaque perte de confiance en l'humanité, pour moi en tant qu'individu, affecte l'humanité entière. Demain, je peux devenir quelqu'un d'autre, je peux devenir fou, je peux armer les gens. C'est ce que les traumatismes font aux gens, et je ne veux pas être comme ça. C'est pourquoi je saisis la justice.
1: Un témoignage recueilli par Stéphanie Mopa. La fin d'un bras de fer au Niger, c'est en tout cas ce qu'annonce le gouvernement après une année de négociations avec les sociétés chinoises qui exploitent et transportent le pétrole du pays. Les relations s'étaient dégradées entre les deux parties à l'arrivée au pouvoir du général Tchani, c'était en juillet 2023. Les militaires affichant leur volonté de reprendre la main sur la rente pétrolière. Aujourd'hui, la brouille est officiellement terminée, Marie-Pierre Alphand.
9: Au plus fort des tensions, plusieurs responsables chinois ont été sommés de quitter le pays et la CNPC, le principal opérateur, obligé d'abandonner ses locaux. Après de longs mois de discussions, le réchauffement des relations est désormais acté et se concrétise par une série d'accords. Accord sur un investissement $1 milliard pour le développement de 2 projets pétroliers. Accord sur une prise de participation de 45% du Niger dans WAPCO, la filiale chinoise chargée du transport du pétrole. On peut citer également un autre accord sur l'augmentation du nombre de postes réservés aux Nigériens. Un acteur du secteur relativise cependant et qualifie ces annonces de poudre aux yeux. La plupart de ces mesures étaient déjà prévues dans les contrats signés il y a plusieurs années, explique-t-il. Elles n'étaient simplement pas encore appliquées. A minima, ces annonces officielles actent donc la fin d'un statu quo qui n'était bon pour aucune des deux parties.
1: Marie-Pierre Olfan, et puis au Mali au moins 7 civils, une dizaine selon certaines sources, ont été tués samedi soir par une frappe de drone de l'armée à Téné, dans le centre du pays. Nous vous en parlions hier, mardi. C'est un groupe de jeunes qui a été ciblé. Des jeunes qui participaient aux festivités organisées dans le cadre d'un mariage collectif traditionnel réunissant une soixantaine de couples. L'armée malienne n'a pas communiqué sur cette opération. Sollicitée par RFI, elle n'a pas donné suite. Plus besoin de visa pour rentrer au Togo. Les ressortissants de tous les pays africains sont désormais exemptés pour les séjours d'une durée de 30 jours maximum. Le Togo met en avant sa volonté de renforcer la libre circulation des personnes et des biens sur le continent. Les précisions de Magali Lagrange.
11: Welcome to Togo. Le message est publié par le ministre des Affaires étrangères Robert Ducey. Selon le communiqué officiel, la mesure concerne les ressortissants de tous les pays africains. Plus besoin de visa d'entrée sur le territoire togolais pour y passer jusqu'à 30 jours. Il suffit désormais de remplir en ligne une déclaration de voyage au moins 24 heures avant l'arrivée pour obtenir un bordereau à présenter au poste frontalier. Il faut aussi un passeport national en cours de validité. Les autorités togolaises mettent en avant l'intégration africaine, la libre circulation, la coopération entre États. Lomé souhaite, selon son communiqué, devenir un hub régional pour les affaires et les échanges en Afrique. Le Togo rejoint la courte liste des pays qui ont déjà supprimé le visa d'entrée sur le continent, le Bénin voisin, la Gambie, les Seychelles, le Rwanda, dont le ministre des Affaires étrangères salue la décision togolaise. Une Afrique qui avance, c'est une Afrique qui lève toutes les barrières à la circulation des personnes sur le continent, écrit Olivier Ndungiré. Au Ghana, les visas deviendront gratuits pour tous les Africains à partir de la semaine prochaine.
1: Précision signée Magali Lagrange. Et puis en football, le tirage au sort de la CAN 2027, c'était aujourd'hui au Caire, en Égypte. 48 pays, 48 équipes réparties en 12 groupes de 4, la formule étant la suivante. Les deux premiers de chaque groupe seront qualifiés pour la phase finale, sauf dans les trois groupes où se trouvent les trois pays organisateurs, Kenya, Tanzanie, Ouganda, qualifiés d'office. Dans ces groupes, il n'y aura donc qu'un seul qualifié, les précisions de Frédéric Suto.
12: Le Kenya étant qualifié d'office, il n'y a qu'une place à prendre dans le groupe D, ce qui laissera sur le carreau une grande nation du foot, l'Afrique du Sud, ou la Guinée, qui a raté déjà la dernière CAN et a fait de l'édition 2027 une priorité absolue. Idem dans le groupe L, où se trouve l'un des autres pays organisateurs qualifiés d'office, la Tanzanie. Le billet restant semble promis aux Super Eagles du Nigeria, et Madagascar devra sans doute encore attendre pour retrouver une phase finale de CAN après l'épopée de 2019. Même scénario dans le groupe H, celui de l'Ouganda, troisième pays hôte de cette CAN 2027. Une seule place qualificative, elle ne devrait pas échapper à la Tunisie. Dans les 9 autres groupes de ces éliminatoires, la formule est plus limpide, les deux premiers iront à la CAN et le système des têtes de série devrait limiter les surprises. Maroc et Gabon, favoris dans le groupe A par exemple, Côte d'Ivoire et Ghana, qui se retrouvent dans le groupe C après le tirage au sort, Cameroun et Comores dans le groupe G. Au final, le groupe le plus équilibré et ouvert peut-être est le groupe F, avec le Burkina Faso, le Bénin, la Mauritanie et la République centrafricaine qui rêvent de participer à sa première CAN.
1: Frédéric Suto, RFI, 22h48, temps universel dans une minute, Afrique Soir la suite. Mais d'abord le rappel des titres.
0: Afrique Soir sur RFI, Zéphirin Quadio.
1: L'Organisation mondiale de la santé alerte sur l'ampleur de la rapidité de l'épidémie d'Ebola. Cette nouvelle épidémie a déjà coûté la vie à plus de 130 personnes et se propage dans l'est de la République démocratique du Congo. L'OMS a déclenché dimanche une alerte sanitaire internationale pour faire face à cette nouvelle flambée. Et puis quelques jours après l'accueil en grande pompe de Donald Trump à Pékin, le président russe Vladimir Poutine est arrivé dans la soirée en Chine pour rencontrer son homologue Xi Jinping. Les deux dirigeants vont discuter des moyens de renforcer le partenariat stratégique bilatéral et échanger leurs opinions sur les grandes questions internationales et régionales selon la présidence russe. Retour à l'actualité africaine, cap sur Pointe-Noire au Congo-Brazzaville. Nous sommes dans le golfe de Guinée pour un amarrage sur un site portuaire qui va bénéficier à partir de 2028 d'un nouveau terminal, une infrastructure construite par le groupe Abu Dhabi Port. Les Émiriens comptent investir au moins 200 millions de dollars, soit plus de 100 milliards de francs CFA, dans ce projet destiné, nous dit-on, à moderniser et à agrandir le port de Pointe-Noire. Reportage, Lucien Martial.
13: C'est en 2023 que les responsables d'Abu Dhabi d'Abiport ont bénéficié de l'accord des autorités congolaises en vue de construire ce terminal dans la partie est du port de Pointe-Noire, la capitale économique du Congo. Récemment, ses responsables ont signé 3 agréments, en vue notamment de l'obtention du matériel pour débuter les travaux de réalisation de cette infrastructure. Mohamed Menali est le directeur général d'Abu Dhabi Port.
14: We have signed 3 agreements.
15: Nous avons signé 3 accords. Le premier avec ZPMC qui s'élève à environ 50 millions de dollars. Nous achetons des grues spécialisées afin de pouvoir recevoir les navires Supramax parmi les plus grands du monde. Les 2 autres contrats portent sur des travaux maritimes et des travaux de superstructure pour un montant de 150 millions de dollars.
13: Le groupe ADP souhaite construire ce terminal en respectant les normes environnementales, développer l'économie congolaise et créer un nombre important d'emplois. Le terminal à construire pourrait mesurer jusqu'à 400 mètres de long, pouvant recevoir 250 000 containers par an. Une quantité qui devra augmenter avec la mise en place à venir de la zone de libre-échange continental. ADP est en partenariat avec le groupe CMA-CGM, une alliance qui réjouit Innocent Dimi, secrétaire permanent des partenariats publics-privés en République du Congo.
16: Ce partenariat stratégique avec le groupe CMA-CGM permettre en effet au port autonome de Pointe-Noire d'entrer dans une nouvelle ère technologique, de capacité, de traitement, avec les autres partenaires qui sont déjà présents. En réalité, il s'agit d'un nouvel acteur dans l'écosystème de Pointe-Noire.
13: Le groupe ADP s'engage dans ce projet alors que le monde vit une crise à travers la fermeture du détroit d'Hormuz pouvant ralentir le rythme d'importation de certains matériaux. De son côté, Innocent Dimi loue la main tendue par les autorités congolaises aux investisseurs.
16: Il y a des investissements nombreux qui sont faits au port de Pointe-Noire. C'est là la concrétisation, je pense, de vouloir justement accélérer le développement de notre pays. Plusieurs initiatives ont été amorcées dans ce sens, dans la ville de Pointe-Noire.
13: Outre ADP, le groupe AGL Bolloré participe depuis 2009 à la modernisation du port de Pointe-Noire avec un coût d'investissement estimé à 450 millions d'euros jusqu'en 2025. Loïcia Martial, Brazzaville. RFI,
1: il est 23h52 à Brazzaville. Et comme tous les mardis, on accueille James Woka pour parler musique. Bonsoir James.
17: Bonsoir Zéphira.
1: Et ce soir, vous nous parlez d'un phénomène musical sur les réseaux sociaux qui s'est transformé en album.
17: C'est simplement une belle histoire, une histoire qui commence en Jamaïque il y a quelques mois, s'est propagée dans les Caraïbes, en Afrique aussi, a fait le tour du monde pour finir dans un album de plus de 40 titres. C'est énorme. Si vous étiez dans une grotte ces derniers mois, ou alors si vous étiez pas sur les réseaux, vous avez peut-être loupé le Wifel Rhythm. 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
2: Donc le Waffle James, c'est d'abord cette chanson.
3: Hein. Exactement, cette chanson du Jamaïcain Skipa, et ensuite on a eu plein de versions différentes. Cet instrumental est devenu vraiment un phénomène sur les réseaux sociaux, hein, comme on dit, une trend, un challenge où tout artiste qui se respecte a montré de quoi il était capable sur cet instru. Ma version préférée, personnellement, elle n'a pas été faite par un Jamaïcain, mais par un chanteur malgache, Pasta Lion.

0: Faut respirer à un moment donné. Hein.
1: Absolument, c'est vertigineux.
0: De la Jamaïque jusqu'à Madagascar, je vous ai dit que cette histoire a fait du chemin. Pour moi, ça représente bien l'énergie de cette trend. On retrouve le véritable esprit dancehall en 2026 grâce à ce fameux riddim avec une pointe de compétition comme on aime.
1: Il faut quand même rappeler ce que signifie ce mot riddim. Hein,
0: ouais. Riddim, c'est du patois jamaïcain, un terme utilisé dans le reggae dancehall qui veut dire rhythm en anglais. Et c'est simplement une instrumentale, hein, rien de plus, plutôt simple avec une boucle qui se répète. Mais la particularité, c'est que les riddims sont souvent utilisés plusieurs fois par plusieurs artistes différents. Par exemple... Cette guitare vient du Beachfront Riddim. On est peut-être beaucoup à la reconnaître, mais on n'a peut-être pas la même version en tête quand certains vont penser à la chanson de la Jamaïcaine Shensia. Moi, ça va être la version du franco-marocain Tairo que j'aurais en tête.

0: Mais la même version.
1: Absolument. Oui. Comme vous avez dit, ce rythme est assez simple, hein, mais on le retient très facilement. C'est un avantage.
0: Hein. Et ouais, exactement. Et des rythmes comme ça peuvent être réutilisés pendant des années et des années. C'est peut-être ce qu'attend le Waffle Rhythm. Qui sait, grâce à lui, on a retrouvé pas mal de choses qu'on avait eu tendance à oublier. Comme vous l'avez dit, une instru simple mais efficace, composée par Crash Dummy et DJ Mac. On a juste un kick, une caisse claire, une grosse basse et une petite voix, et puis le tour est joué. Mais justement, c'est ça la vraie force de ce challenge. Vu que l'instru est pauvre, bah, c'est à l'artiste de donner tout ce qu'il a. Aujourd'hui, dans une industrie où on incite souvent les artistes à ne pas être trop compliqués et à rester assez simple et léger. Le Waffle Rhythm, c'est tout le contraire. On te demande seulement de tout déchirer dessus, peu importe la manière. Et le rappeur ivoirien Didi B l'a bien compris. Lui, il s'est carrément mis à chanter en anglais.

0: Et voilà, c'est plutôt pas mal. Moi, Didi B m'a plutôt surpris. Je savais pas qu'il était capable de chanter en anglais.
1: Très intéressant, effectivement.
0: Et, le message que tu vas apporter, c'est ça le plus important dans ces freestyles, avec la technique. C'est pour ça que le 9 mm du début me plaît beaucoup. On est clairement dans de la performance et ça a pu donner des choses intéressantes aussi, ces freestyles, comme une artiste afroline qui s'est mise au violon. Vraiment, je m'y attendais pas. Mais c'est original.
1: Et c'est surprenant.
0: Bref, après des mois de freestyle sur les réseaux sociaux, l'album Wifel Redeem est sorti. Bon, je vous encourage pas forcément à écouter tout le projet à la suite, parce que 45 titres avec la même instru, c'est pas très digeste. Mais pour une fois qu'on a une belle histoire musicale grâce aux réseaux sociaux, ça fait du bien de se remémorer tout ça.
1: Je confirme. Merci beaucoup, James Soroka. On se retrouve évidemment la semaine prochaine.

titre extrait de l'album Wi-Fi Redeem, et c'est sur cette belle histoire musicale née grâce aux réseaux sociaux que s'achève cette édition africaine. Merci de votre attention. Merci également à l'équipe. Rédacteur en chef aujourd'hui, Sidi Yansané, assisté de Simon Wilbaudin. Réalisation, Raphaël Azizi.

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5: Il est 23h en temps universel. Merci d'écouter Radio France Internationale. Nous sommes à Paris où il est 1h, un nouveau journal avec vous, Lisa Vili. Bonsoir Lisa.
6: Bonsoir Zéphirin, bonsoir à toutes et à tous. Dans ce nouveau journal, on parle du mandat d'arrêt contre le ministre israélien des Finances émis par la Cour pénale internationale selon Bezalel Smotrich, dirigeant d'extrême droite, partisan de l'annexion de la Cisjordanie, lui-même colon. Il accuse la CPI et s'en prend aux Palestiniens en représailles. Détail à suivre. Vladimir Poutine est arrivé à Pékin avant sa visite de 2 jours et sa rencontre avec Xi Jinping quelques jours après la venue de Donald Trump. Est-ce une coïncidence? Réponse à suivre. Après la mort du patron de Mango, entreprise du textile, l'arrestation de son fils ce mardi à Barcelone, accusé d'être responsable de sa chute dans un ravin pendant une randonnée. On vous raconte. Et puis après ce journal, vous colon, il accuse la CPI et s'en prend aux Palestiniens en représailles. Détail à suivre. Vladimir Poutine est arrivé à Pékin avant sa visite de 2 jours et sa rencontre avec Xi Jinping quelques jours après la venue de Donald Trump. Est-ce une coïncidence? Réponse à suivre. Après la mort du patron de Mango, entreprise du textile, l'arrestation de son fils ce mardi à Barcelone, accusé d'être responsable de sa chute dans un ravin pendant une randonnée. On vous raconte. Et puis après ce journal, vous avez rendez-vous avec la bourse

0: rejeté la possibilité de requête du procureur demandant au juge d'émettre des mandats d'arrêt. L'accusation enquête depuis plusieurs années sur la colonisation des territoires palestiniens occupés. Dans les derniers mois, plusieurs sources ont confirmé que 3 personnes étaient visées, dont le ministre des Finances ainsi qu'Itamar Ben-Gvir, qui il y a un an avait assuré que rien ne l'arrêterait. La réponse du ministre Smotrich rappelle l'épisode de 2018. Israël avait déjà menacé d'expulsion les villageois de Khan al-Ahmar et essuyé de nombreuses critiques internationales. La procureure de l'époque, Fatou Bensouda, avait mis en garde contre un potentiel crime de guerre et sur les conseils de l'avocat général d'Israël, le gouvernement avait finalement donné du temps à la négociation. Du côté de l'AE, les spéculations autour de nouveaux mandats d'arrêt viennent raviver les craintes de sanctions américaines sur l'institution, alors que Washington exige la clôture des enquêtes concernant Israël. Stéphanie Mopalae, RFI.
1: Au sujet des Palestiniens détenus dans les prisons en Israël depuis octobre 2023, une rapporteure de l'ONU a dénoncé ce mardi des décès potentiellement illégaux et des cas de torture entre passage à tabac violent, électrocution, privation de sommeil et famine notamment. Elle parle aussi de près de 100 morts en détention qui n'ont pas fait l'objet d'enquête. Au sud du Liban, les frappes israéliennes ce mardi ont tué 19 personnes selon les autorités libanaises malgré la trêve et 12 nouveaux villages ont été évacués. Le Hezbollah de son côté a fait état d'affrontements entre ses combattants et des soldats israéliens. Près de 3 mois après le bombardement meurtrier de l'école iranienne de Minab au premier jour de la guerre au Moyen-Orient, le responsable du commandement américain pour la région assure que l'enquête de l'armée américaine est complexe mais touche à sa fin. Selon le New York Times, le missile qui a frappé l'école a été tiré par l'armée américaine après une erreur de ciblage. Le dernier bilan de Téhéran évoque 155 personnes tuées dont 120 enfants. Quelques jours après une visite à Pékin du dirigeant américain Donald Trump, le président russe à son tour se rend en Chine pour 2 jours. Il est arrivé à Pékin. L'objectif avancé par Vladimir Poutine, renforcer le partenariat stratégique entre les deux pays alliés. Mais pourquoi ces 2 visites coup sur coup? Écoutez la réponse d'Alexei Maslov, professeur à l'Université d'État de Moscou.
2: Je pense que la succession de ces 2 visites est une coïncidence, mais une coïncidence très heureuse, car cela permet à la Russie de consulter la Chine au sujet des négociations qu'elle a menées avec les États-Unis. La délégation américaine est arrivée en Chine avec de nombreuses propositions, mais c'était pour l'image, car sur le papier, aucune n'était vraiment aboutie. Elles n'ont pas été approfondies. C'est pourquoi il y a eu de nombreuses négociations, mais le résultat n'a pas été très concluant. La Russie, elle, a une autre manière de faire. Il est important pour nous de développer un langage commun avec la Chine.
1: En Corée du Sud, des négociations en cours chez Samsung, le premier employeur du pays avec quelque 120 000 salariés et aussi le plus grand fabricant mondial de puces de mémoire. Le premier syndicat de l'entreprise brandit la menace d'une grève. Parmi ces revendications, le versement de primes qui sont jusqu'ici bien moindres que chez le principal concurrent de l'entreprise. Après plusieurs heures de négociations entre la direction et le syndicat ce mardi, les discussions vont reprendre ce mercredi. L'entreprise Nestlé a tardé à alerter les autorités européennes après la contamination de ses laits infantiles en fin d'année dernière. C'est ce qu'ont révélé plusieurs médias français, suisses et belges ce mardi. La détection d'une toxine a conduit à des rappels dans plusieurs dizaines de pays, mais près d'un mois après le premier, des accusations rejetées par la multinationale suisse. En Espagne, après la mort du fondateur de la marque de vêtements Mango fin 2024, son fils a été arrêté ce mardi matin près de Barcelone. Il randonnait avec son père au moment du drame. Mis en examen, il a pour le moment le soutien de sa famille, Élise Gazangel.
3: La chute accidentelle d'Isaac Handic, fondateur de Mango, n'en était peut-être pas une. Son fils aîné, Jonathan, a été arrêté et présenté à une juge de Martorell près de Barcelone ce mardi. Il est mis en examen pour l'homicide de son père en décembre 2024, qui avait fait une chute dans un ravin de plus de 100 mètres de haut, alors que tous deux étaient sur un chemin de randonnée. Les policiers avaient d'abord considéré qu'il s'agissait d'un accident avant que plusieurs éléments n'éveillent leurs soupçons, comme la mauvaise relation du père et du fils, l'attitude de Jonathan suite au décès, mais aussi, et c'est ce qui semble avoir précipité son arrestation selon plusieurs médias, l'analyse de son téléphone qui le situe sur les lieux de l'accident à plusieurs reprises peu avant cette randonnée. Arrivé au tribunal menotté, tête baissée, Jonathan n'a répondu qu'aux questions de

0: Mon avocat et continue de clamer son innocence. La magistrate a ordonné sa liberté provisoire sous caution d'1 million d'euros avec retrait du passeport et présentation hebdomadaire au commissariat. Élise Gazangel, Barcelone, RFI.
1: Lui aussi clame son innocence, mais sera convoqué le 2 juin prochain. L'ancien premier ministre, mis en cause par la justice, le socialiste José Luis Rodríguez Zapato, poursuivi pour trafic d'influence dans une enquête sur le sauvetage d'une petite compagnie aérienne. À présent, rendez-vous avec la bourse depuis New York.
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3: L'indice Dow Jones se perd 322 points, ce qui le conduit à 49 364 et le Nasdaq recule de 220 points pour revenir à 25 871. Plus encore qu'hier, c'est aujourd'hui le marché obligataire qui dicte la tendance des marchés d'actions. La crainte d'une accélération de l'inflation qui obligera la Réserve fédérale a relevé son taux directeur pour calmer la demande et désamorcer la dynamique inflationniste. Voilà qui prend le pas aujourd'hui encore sur l'euphorie de ces dernières semaines. Des valeurs cycliques correspondant à des entreprises qui seraient directement affectées par une récession sont malmenées, notamment dans le secteur des matières premières de la consommation dite discrétionnaire. De grands noms de la technologie comme Amazon, Broadcom, Qualcomm, Cisco, Microsoft pèsent aussi sur les indices. Tout ce secteur est suspendu au résultat trimestriel de la plus grosse capitalisation du marché, Nvidia, dont les résultats seront publiés demain après la clôture. Le rendement du T-bond à 10 ans en tout cas grimpe à 4,67, son plus haut niveau depuis janvier 2025. Le rendement du T-bond à 30 ans remonte lui à 5,18, son plus haut depuis 2007, c'est-à-dire avant la grande crise financière. De tels taux découragent les flux de capitaux vers des actions dont les valorisations paraissent déjà extraordinairement élevées. Le baril de pétrole américain pour livraison en juillet s'apprécie modestement et finit à près de $105, tandis que l'euro se replie à $1,1603. L'indice Dow Jones aujourd'hui chute de 0,7%, le Nasdaq recule de 0,8%.
1: Merci Pierre-Yves Dugas depuis New York où il est 19h10. C'est la fin de ce journal, merci à vous de l'avoir suivi. À suivre sur RFI autour de la question.
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7: Bonjour, ravie de vous retrouver en direct, chers amis auditrices et auditeurs, avec Thibaut Baduel à la réalisation, à la lisière aujourd'hui, pour une traversée des limites, des frontières qui structurent le vivant et le délimitent précisément, peau, membrane, de la plus infime des cellules jusqu'aux plus grandes barrières géographiques. Il y a toujours des limites, mais elles ne sont pas infranchissables. Ce ne sont jamais des murs étanches et destructeurs. Pourquoi et comment ? Piste de réponse dans Frontières vivantes, de la porosité du monde, le nouvel essai de notre invité, l'éco-acousticien Jérôme Sueur, professeur au Muséum National d'Histoire Naturelle, chercheur sensible aux oreilles grandes ouvertes sur la biodiversité, auteur remarquable et remarqué du son de la terre et d'une histoire naturelle du silence, qui nous incite une fois encore à nous mettre à l'écoute du vivant pour nous inspirer d'autres manières d'habiter la Terre ensemble et séparés, mais surtout traversés par les autres. Autour de la question, les frontières existent-elles dans le vivant ? Bienvenue pour faire tomber les murs dans nos têtes et en musique d'abord avec Pierce Faccini sur RFI.

0: Bonjour Jérôme Sieur.
1: Bonjour Caroline.
0: C'est toujours un grand plaisir de vous recevoir. Cette fois-ci, ce n'est pas seulement pour nous mettre à l'écoute du vivant, mais pour prendre conscience des frontières qui à la fois nous séparent et nous relient les uns aux autres. Frontières vivantes, de la porosité du monde des cellules aux écosystèmes. C'est le titre de votre nouvel essai original très inspirant qui vient de paraître chez Actes Sud. Alors comment, Jérôme, le directeur du laboratoire de bioacoustique du Muséum National d'Histoire Naturelle, l'éco- et bioacousticien que vous êtes, a-t-il choisi de porter son attention sur ces frontières vivantes, sur cette porosité du monde? Ça, c'est un constat que vous avez fait ou...
1: Alors, je crois que c'est, au départ, c'était un besoin peut-être d'élargir mon point de vue, qui est souvent un point d'écoute, en fait, du monde vivant, de sortir un peu de mon microcosme, de l'hyperspécialisation. Quand on est chercheur, on devient très, très vite spécialisé, un peu trop, finalement. Et donc, j'avais besoin d'avoir un regard un peu plus large sur le vivant à toutes les échelles, et peut-être aussi sortir un petit peu du son, même si le son est toujours mon moyen d'exploration du vivant.
0: On y reviendra, hein. Oui, absolument. Et à travers donc toutes ces limites du vivant, ces frontières, que, alors vous avez à la fois élargi votre périmètre et vous vous êtes intéressé à ce qui à la fois nous sépare et nous relie. C'est quoi? C'est les entre-deux, les lisières, la peau, la membrane, tout ce qui fait ce qu'on est, mais qui en même temps... et à la fois une frontière et un pont vers le monde, vers les autres.
1: Oui, en fait, quand on s'intéresse d'abord aux frontières, les premières définitions sur lesquelles on tombe, ça va être quelque chose qui va délimiter, qui va marquer une différence, qui va marquer une bordure. Évidemment, on pense aux frontières des États, avec un E majuscule, mais c'est aussi souvent une séparation, quelque chose qui va délimiter des États avec une minuscule, avec donc d'un côté un ensemble, un système, quelquefois un écosystème qui va différer d'un autre. Mais quand on creuse, on s'aperçoit que ce ne sont pas des limites qui sont complètement imperméables, mais qu'au contraire, ce sont des lieux plutôt de rencontre que de séparation.
0: Et justement, alors on peut s'arrêter sur les lisières, on peut s'arrêter, vous dites des cellules aux écosystèmes, on peut aussi s'arrêter sur les membranes. C'est-à-dire que c'est ce qui fait la cellule, il y a bien une séparation, mais c'est avec ça qu'elle interagit avec le monde extérieur, c'est ça?
1: Ouais, c'est ce que j'ai essayé de faire, j'ai essayé de proposer une sorte de voyage, vraiment du très petit, de l'intérieur des cellules, puis jusqu'aux grands ensembles géographiques, les déserts, ou les montagnes ou les océans. Et à l'intérieur de la cellule, on a même à l'intérieur de la cellule des cellules eucaryotes, dites eucaryotes, les cellules dont nous sommes composés, il y a un noyau où il y a le matériel génétique, vous savez, ces chromosomes, et il y a une membrane qui protège ce noyau. Donc c'est la première des limites, la première des frontières. Donc cette membrane protège, en effet, elle isole, elle permet un fonctionnement aussi de la cellule, c'est un côté fonctionnel qui est important, mais cette membrane est loin d'être hermétique, puisque du matériel génétique va sortir du noyau, c'est l'ARN, et va permettre après la construction des protéines. Et puis cette cellule, en effet, est délimitée par elle-même une membrane, et cette membrane est hyper structurante, elle compose vraiment ces cellules, mais de la même manière, cette membrane est traversée continuellement par des flux d'ions, notamment de potassium, de calcium, de sodium, par des protéines, et elle permet le passage d'informations, d'énergie, de constituants qui sont indispensable. Sans ces passages, rien ne fonctionnerait.
0: C'est qu'au fond, sans les frontières et les limites du vivant, on parle pas de celles que nous on fait, nous les humains, qui sont bien différentes, qui sont vraiment des murs infranchissables. Ouais. Mais sans ces limites, le vivant n'existerait pas. Mais sans, si elle n'était pas poreuse, le vivant n'existerait pas non plus.
1: Exactement.
0: C'est ça,
1: une forme de dualité dans cette fonction. Oui, de forme de paradoxe. Et nous, on pense, la première chose à laquelle on pense, c'est que ça empêche, ça protège, la peau nous protège, ses membranes nous protègent. Mais elles sont pas complètement, ce ne sont pas des murs, elles laissent passer dans un sens comme dans l'autre, et même la membrane,
0: ces
1: transferts, il y a des protéines dites transmembranaires qui vont avoir en fait le rôle de passage, garde-frontière, mais qui vont aider là le passage.
0: Hein. Oui, c'est ça. C'est des garde-frontières qui aident au passage.
1: Qui aident et qui ne
0: bloquent
1: pas.
0: Ça peut faire rêver les humains qui sont bloqués partout. On y reviendra évidemment, parce qu'on entend ça en sous-texte évidemment. Mais je rappelle que vous êtes éco-acousticien, bio-acousticien, que vous écoutez le monde, la biodiversité. On y reviendra. Mais vous avez aussi écrit un livre sur le silence. Ouais. Et j'ai l'impression que là on est un peu dans les mêmes choses. C'est-à-dire qu'au fond, le silence nous permet d'entendre. entendre les sons. Enfin, s'il n'y avait pas de silence entre les sons, on les entendrait pas. Ouais. Et c'est un peu pareil pour ces limites et ces frontières du vivant. Enfin, je trouve qu'il y a quelque chose d'un peu similaire. Je ne sais pas si je me trompe.
1: Une approche par le contraste ou le paradoxe. Oui, c'est, oui. C'est possible. Je n'avais pas pensé, mais c'est tout à fait possible d'essayer de révéler en fait des fonctions qui n'apparaissent pas premier coup d'œil ou à la première écoute, et donc de révéler. Je pense que c'est une part de la fonction du chercheur aussi, c'est de révéler, de donner accès à d'autres, à toutes ces informations auxquelles finalement on pense pas de prime abord.
0: Non, on n'y pense pas. Non. Et quand on pense frontières, on pense murs. Et là, c'est pas le cas. Autour de la question, existe-t-il des frontières dans le vivant et pourquoi elles sont toujours poreuses finalement? Votre démarche a aussi interpellé une de nos fidèles auditrices à Madagascar, Mamira Kotomiao, qui vous demande. Alors là, c'est une question abyssale. Je vous demande pas d'y répondre, mais d'y réfléchir ensemble. Est-ce que c'est aussi une frontière que l'inerte a franchi pour devenir vivant? Est-ce que l'inerte est déjà vivant ou est-ce que pareil, est-ce que entre une pierre, je sais pas, un caillou et voilà, est-ce qu'on est aussi là dans des frontières, parce qu'on sait que par exemple la définition de la vie ou du vivant est de plus en plus difficile à donner et que les limites et les frontières elles bougent aujourd'hui beaucoup.
1: Oui, alors de l'inerte au vivant, en effet, c'est une question vraiment difficile sur les origines de la vie, sur les origines physico-chimiques qui ont permis l'arrivée de la vie et notamment du matériel génétique qui au départ n'était pas protégé par une membrane qui était libre. Et puis il y a la question inverse, c'est du vivant à l'inerte, qu'est-ce que se passe-t-il à l'autre bout en fait?
0: C'est ça. Quand tous les vivants deviennent
1: morts. Donc c'est évidemment des frontières qui peuvent aussi nous interroger, de ce dernier passage, cette dernière frontière, que se passe-t-il? Et ce sera probablement le sujet du prochain livre. C'est cette finitude et ce fait de passer du vivant à l'inerte qui quelquefois le vivant laisse des traces, peut laisser des traces sous forme de fossiles.
0: Bien sûr.
1: Et ces fossiles sont évidemment devenus des objets. J'aime pas trop ce terme d'objet.
0: Ils se sont fossilisés.
1: Ils sont inertes en effet, mais ils sont la trace d'un être vivant du passé. Donc à regarder aussi d'une autre manière.
0: Oui, c'est ça. Autour de la question des frontières dans le vivant et dès l'origine de la vie, allez, je vous propose, Jérôme Sûr, un nouvel éclairage que nous a laissé pour vous un autre chercheur à l'esprit libre et curieux. C'est Fabien Esculier qui était récemment notre invité. Je vais le laisser se présenter.
2: Alors, je suis spécialiste de la gestion des urines et matières fécales humaines, mais en particulier à l'occasion de la rédaction du livre « Une autre histoire des excréments », j'ai beaucoup investi la question de l'apparition de la vie et de l'apparition des interactions entre les êtres vivants et leur environnement. Et je serais extrêmement content de développer des collaborations autour de ce sujet, parce que finalement, j'en suis arrivé dans mes réflexions au stade du fait que la frontière entre être vivant et environnement apparaît assez artificielle quand on s'intéresse en particulier au début de la vie, et que finalement, presque l'ensemble de la planète Terre est marqué du sceau du vivant, y compris dans ce qu'on appelle pas vivant, et que finalement on n'est jamais vivant que grâce à l'interaction qu'on a avec son environnement, et que donc ça brouille les frontières de ce qu'on appelle habituellement vivant, parce qu'on est totalement dépendant de l'oxygène qui est présent dans l'atmosphère, que l'eau, la nature des sols est totalement façonnée par le vivant, et que finalement c'est une réflexion que j'ouvre à peine dans l'ouvrage et que je serais content de creuser autour de cette question de repenser la notion même de vie comme étant un phénomène interactionnel dans lequel les frontières entre être vivant et être non vivant gagnent, à mon sens, à être mises en cause.
0: Je sais pas ce que vous en pensez, Jérôme Sûr. En tout cas, c'est un appel du pied à collaborer avec
1: de Fabien Esculier. Surtout, je crois qu'on a le même éditeur.
0: Exactement, chez Actes Sud, tout à fait.
1: Alors, les interactions, c'est un des fondamentaux de l'écologie. C'est que les êtres vivants sont en interaction les uns avec les autres, ils sont en interaction aussi avec, en effet, leur environnement physico-chimique, les molécules comme le dioxygène, comme le CO2 et autres, et les frontières, notamment les frontières de la membrane cellulaire, mais aussi des tissus, des muqueuses par exemple, qui est de notre cavité buccale, de nos cavités nasales, de nos poumons, sont là les lieux d'échange entre l'intérieur et l'extérieur, entre nous et d'autres êtres vivants. Et donc ces frontières sont vraiment un lieu d'interactivité, d'interaction, d'échange qui assure en fait le continuum du vivant.
0: Et vous vous arrêtez aussi, alors sur, vous précisez aussi que cet ouvrage, enfin, c'est un ouvrage de scientifique, c'est aussi un ouvrage un peu d'écrivain, Jérôme Sieur, où vous mêlez des balades et des treks en forêt dans les Pyrénées avec d'autres avec d'autres sujets. On parle aussi beaucoup, vous parlez aussi beaucoup de cette question des lisières dans les forêts. Moi, ça m'intéresse beaucoup. Ouais. C'est la limite, en fait, c'est aussi l'entre-deux. Vous citez des expressions aussi entre chien et loup, ou du crépuscule et l'aube. Ouais. Ce sont ces moments un peu, enfin, charnière, mais c'est pareil, c'est des moments qui séparent, mais qui séparent pas de manière frontalement, de manière figée en tout cas.
1: Les lisières m'ont toujours fasciné. Ça fait longtemps que j'aime être à la lisière, poster à la lisière, parce que c'est souvent là qu'on voit des choses, parce que vous allez avoir notamment les animaux de la forêt qui vont sortir pour se nourrir dans des champs, par exemple. Et à l'inverse, vous pouvez avoir des animaux des zones ouvertes qui vont aller se cacher, se réfugier dans la forêt. Il y a beaucoup de choses à voir. Je vous conseille vraiment de vous mettre aux lisières, notamment forestières, mais ça peut être aussi la lisière en bord de mer, entre l'eau et la zone intertidale.
0: Oui, c'est ça, toutes ces zones.
1: Parce que finalement, on est au croisement. Et donc là où il y a croisement, il y a mélange et il y a plus de choses à voir, à entendre, à ressentir. Et j'évoque en effet aussi des lisières temporelles, des frontières temporelles, qui sont celles surtout du matin et du soir, où de la même manière, vous allez avoir une faune du matin et une faune du soir qui vont se mélanger. Quelquefois, c'est des heures un peu dangereuses parce que c'est l'heure de la prédation.
0: Bien sûr.
1: C'est là où
0: les chauves-souris sortent pour manger.
1: Voilà,
0: enfin, le soir,
1: par exemple, et les proies vont sortir, mais les prédateurs aussi. C'est aussi un moment où on défend des territoires. Et le territoire, c'est une autre forme encore.
0: C'est aussi une frontière et une limite, bien sûr,
1: qui est démarquée par notamment les animaux, par des signaux chimiques, visuel ou acoustique, on peut en revenir au son. Et donc, si vous placez à une lisière forestière le matin ou le soir, vous pouvez observer plein de choses, parce que c'est le moment où il y a de la dynamique à la fois spatiale et temporelle.
0: Mais c'est aussi parce que vous avez, je l'ai dit, les oreilles grandes ouvertes, et parce que vous placez des micros et des enregistreurs maintenant dans les écosystèmes pour être à l'écoute de la biodiversité, que vous avez peut-être remarqué que c'est dans ces zones-là, entre deux interstices, je sais pas comment dire, qu'on entend plus de choses, joue plus de choses.
1: Le terme scientifique, c'est écotone.
0: Écotone.
1: De tonus, là où il y a une tension finalement.
0: Entre deux écosystèmes,
1: entre deux habitats, deux milieux. On pensait que c'était un lieu aussi de confrontation entre l'ombre et la lumière, l'ouvert et le fermé. Et les premières hypothèses ou théories disaient que c'est à la lisière, on va avoir plus de biodiversité parce qu'on a la biodiversité par exemple de la forêt et la biodiversité de la prairie. Alors c'est pas exactement ça, c'est pas vrai pour tous les organismes, on va trouver ça pour, par exemple, les oiseaux, mais pas pour des insectes, etc. En fait, on s'aperçoit tout simplement que les lisières sont en elles-mêmes des écosystèmes. C'est un lieu particulier qui est en effet un mélange de l'un et de l'autre, mais c'est un milieu en lui-même qui a son propre fonctionnement, parce que il va y avoir des conditions environnementales différentes, de lumière, d'humidité, des échanges de matière, d'informations qui vont être différentes quand on va se retrouver au cœur de la forêt ou en plein milieu du champ ou de la prairie ou de la garrigue.
0: Vous avez parlé d'écotone, d'écosystème. Oui. Écosystème, c'est quoi? Ça peut apparemment vous demander une définition, c'est un peu compliqué, mais au fond, ça se joue depuis le microcosme jusqu'au macrocosme. Au fond, un écosystème, c'est quoi? C'est un ensemble de...
1: C'est un ensemble d'organismes qui vont être en interaction les uns avec les autres et avec leur environnement. Donc cette notion d'écosystème, elle est transférable un peu à toute échelle. L'écosystème intracellulaire comme l'écosystème d'une montagne, d'une vallée. Mais il y a cette idée de fonction. La biodiversité n'est pas juste une collection d'individus qui représentent des espèces. Tous ces individus sont en interaction et ce sont les interactions qui font aussi la richesse de la biodiversité, donc de ces écosystèmes.
0: C'est ça. Donc on en revient aux frontières et au fait qu'elles soient poreuses.
1: Et on va retrouver des écosystèmes à l'intérieur et à la limite de ces écosystèmes
0: et
1: à toutes les échelles.
0: Voilà.
1: Et toujours poreux.
0: Autour de la question pourquoi et comment traverser justement toutes ces frontières du vivant qui sont toujours poreuses. On continue de s'interroger en musique, cette fois-ci avec un morceau qui est en sélection du mois sur RFI et qui s'intitule La vida es un baile, signé du groupe franco-colombien Nuevos Rios. La vie est une danse, bien sûr.
1: Bien.

0: La vida es un baile, la vie est une danse. Le groupe Nuevos Rios chante et danse la vie comme elle va, entre commerce et conflits le long d'une rivière colombienne. Ben, les rivières, comme les montagnes, Jérôme Sieur, ce sont des frontières vivantes, pour reprendre le titre de votre livre.
1: Elles peuvent séparer, ça dépend de l'échelle à laquelle on regarde, elles peuvent séparer des micro-organismes, un peu des micro-arthropodes qui ne seront pas capables de traverser une rivière ou un fleuve, mais elles sont elles-mêmes vivantes. Là, ce sont vraiment des environnements qui vont se séparer, mais de manière vivante, et elles vont elles-mêmes être la route d'autres organismes. On peut penser notamment aux poissons migrateurs, hein, qui vont emprunter ces routes.
0: Il y a des poissons
1: routes,
0: migrateurs, bien sûr,
1: qui empruntent les rivières, tout simplement, et qui vont remonter ces frontières pour les uns, qui ne sont pour eux des voies de passage. C'est aussi la comme avec le silence et le silence de l'un et le bruit de l'autre, et là,
0: c'est
1: la frontière de l'un n'est pas forcément
0: la
1: frontière de
0: l'autre. C'est un pont ou c'est un mur, mais ça peut être infranchissable, bien sûr.
1: Mais pas totalement, c'est-à-dire que quand on s'intéresse, en effet, par exemple, aux grandes structures telles que l'Himalaya, hein, tout simplement, on s'aperçoit que non, des oiseaux arrivent à traverser ces montagnes, parfois en les évitant, en les contournant, mais c'est quand même une manière de franchir.
0: Donc c'est jamais hermétique, hein, les frontières vivantes, il y a du va-et-vient, il y a de la rencontre. Est-ce que c'est ça la marque du vivant, j'ai envie de dire, le mouvement? Je vous demande ça, Jérôme Sieur, parce que je me souviens de la définition du vivant que m'avait donné un formidable mathématicien et chercheur en informatique, Gilles Dewey, qui disparu trop tôt. Et lui, c'était assez étonnant sur la différence entre le vivant et la machine, le vivant et l'ordinateur. Il disait en gros, l'ordinateur c'est dur, c'est froid et c'est carré, et le vivant c'est plutôt chaud, mou et rond. Et il faudrait rajouter poreux peut-être.
1: Mais peut-être, ouvert en tout cas.
0: Ouvert
1: aux autres et à leur environnement. Hein. On peut pas fonctionner sans avoir une forme d'observation, de communication avec ce qui nous entoure. Vous pouvez pas vivre complètement enfermé, un système qui est complètement enfermé et voué à la mort ou à être inerte, tout simplement.
0: Donc plus que le mouvement, c'est le fait d'être ouvert, de pas être fermé.
1: Le mouvement est aussi la marque du comportement, c'est-à-dire que si on est en mouvement, c'est que tous les organismes ne sont pas capables non plus de mouvement, ou en tout cas de mouvement à grande distance, d'avoir en partie une sensorialité de l'environnement pour pouvoir réagir.
0: C'est ça.
1: C'est absolument indispensable.
0: On le retrouve partout, on le retrouve chez les végétaux aussi, dans le règne animal. Le vivant, vous l'avez dit, Jérôme Sieur, c'est pas tout seul, à toutes les échelles, entre toutes les espèces, donc du règne animal comme végétal, autour de la question de la porosité du vivant et de ses frontières. Je propose maintenant un nouvel éclairage vu du point de vue d'une algue qui s'est adaptée à la vie dans la neige. Alors on l'appelle parfois le sang des glaciers, car cette algue, quand elle pousse, elle colore, elle teinte les neiges en rouge. Un phénomène étudié par le chercheur Éric Maréchal du CNRS, qui est coordinateur du consortium Alpaga, qui étudie la vie dans la neige. Il est l'auteur d'une étude parue dans la revue Nature en 2022, sur laquelle l'interrogeait notre reporter Stéphane Duguay. On écoute Éric Maréchal, ça devrait vous inspirer, Jérôme Sieur.
2: Quand on parle de vivre dans la neige, on a tendance au départ à penser que c'est un milieu extrême. Donc on s'attend quelque part à une adaptation comme une forme de résistance. Alors il y a des choses qui sont de l'ordre de la résistance, mais la surprise c'est qu'il y a des choses qui sont de l'ordre de la simple vie dans un environnement qui est un peu spécial, qui est celui de la neige, et pour lequel la cellule est très bien adaptée.
3: Qu'est-ce qu'elle a de particulier, cette algue, quand vous l'observez au microscope ?
2: Alors, par exemple, la neige, ça contient peu de nutriments. Donc ça, on a mesuré les nutriments qui étaient dans la neige, c'est très faible. Et on a vu que la cellule de l'algue, elle avait une membrane qui la sépare de la neige, qui n'était pas complètement lisse. Elle est pleine de petites rides. Et ces petites rides, c'est comme quand on prend du tissu et qu'on le froisse. Ça fait qu'on peut faire tenir en moins d'espace plus de surface. Donc la surface d'échange de l'algue avec ce milieu très pauvre est augmentée, ce qui lui permet d'absorber la moindre trace de nutriments qui se trouve dans la neige. Et on voit deux choses qui sont peut-être les plus frappantes. La structure qui permet de faire la photosynthèse, ça ressemble à une espèce de pieuvre qui remplit toute la cellule. Et on voit plein de boules de graisse, de boules d'huile, qui sont remplies d'un pigment rouge et qui remplissent le moindre espace libre qui se trouve à l'intérieur de la cellule d'algues.
3: Parmi les résultats de votre recherche sur cette algue des neiges, qu'est-ce qui vous a le plus surpris ?
2: Ce qui m'a étonné, c'est cette sensibilité à la congélation de cette algue. Ces algues meurent quand elles congèlent. Je pensais qu'elle était costaud, qu'elle vivait dans la neige parce qu'elle avait une certaine force. Et les études m'ont montré plutôt qu'elle était fragile. Et ça, ça m'a étonné parce que elle a quand même traversé les millénaires. Elle arrive à occuper des espaces qui sont des espaces rudes pour nous, qui sont le sommet des montagnes. Mais malgré tout, elle est immensément délicate et immensément fragile.
0: Vous voulez réagir, Jérôme Sieur, je vais prendre des notes.
1: Alors, c'est ce qui est avec cette algue, c'est prenons une algue unicellulaire. Mmh. Et ce qui est étonnant, c'est que sa membrane et sa peau. Elle est en contact direct avec l'environnement.
0: Et avec un environnement rude.
1: Qui est rude, mais apparemment, elle a une forme de fragilité aussi, c'est ce qui est aussi une propriété du vivant.
0: Mais oui.
1: On peut résister, en effet. Alors, à d'autres échelles, nos peaux, les peaux aussi, évidemment, des autres êtres vivants nous protègent. Pas toujours de tout.
0: C'est ça.
1: On a une forme de fragilité aussi face aux attaque ou pas, hein, tout simplement de l'environnement, de trop de lumière, trop de salinité, trop de sécheresse qui peuvent nous mettre en danger. Mais là, la membrane ou la peau reste aussi un milieu d'échange entre l'intérieur et l'extérieur. Et là, avec cette surface qui est multipliée par les replis, c'est ce que l'on a aussi dans notre paroi intestinale où il y a des microvillosités qui vont augmenter la surface d'absorption, qui vont augmenter donc l'efficacité de l'absorption des nutriments. C'est quelque chose qu'on a aussi dans nos poumons. C'est une propriété physique, géométrique en fait, qui permet d'augmenter le contact avec l'extérieur et donc les échanges.
0: Et d'augmenter les échanges et qui montre, vous l'avez souligné, à la fois la robustesse et l'extrême fragilité du vivant. Il y a vraiment les deux pareils qui vont ensemble.
1: Nous sommes tous fragiles. Hyper fragiles.
0: C'est ça.
1: On a oublié jusqu'au jour où il nous arrive quelque chose, qui peut être un accident, qui peut être une infection, parce qu'on est protégé, mais pas complètement, justement.
0: Il y a des échanges.
1: Il y a des échanges, des virus peuvent entrer en nous, hein, ils sont malins, et là, c'est vrai que les membranes ne font pas toujours leur rôle.
0: J'ai l'impression qu'on a oublié beaucoup de choses. On a oublié qu'on était vulnérables. On a oublié que nous, les humains, quand on fait des frontières, c'est plutôt des murs. Hein, et c'est très hermétique, quoi.
1: Pas toujours, heureusement, mais il y a quand même une mauvaise tendance actuelle renforcer
0: croire que ça va nous protéger
1: de tout.
0: C'est pas comme ça que ça marche.
1: Mais non, c'est pas comme ça. Enfin, je suis pas géopoliticien.
0: On est d'accord.
1: À ce que je dis, mais toujours est-il que l'enfermement sur nous-mêmes, sur nos sociétés, amène à une asphyxie, à un assèchement. Et donc, évidemment, tous les murs que l'on a vus se construire, soit entre les États-Unis et le Mexique, aujourd'hui, entre le Chili et le Pérou, ils sont en train de creuser des tranchées pour éviter l'entrée des migrants. Ça ne paraît pas être une bonne idée. Vous savez qu'on a une forme de bio-inspiration. On peut s'inspirer du fonctionnement du vivant. Peut-être qu'on pourrait s'inspirer un petit peu plus
0: de ce fonctionnement-là. Sur les frontières, on a intérêt à lire votre livre Frontières vivantes. Vous revenez tout juste de Camargue, Jérôme Sieur, où vous avez écouté les oiseaux, placé des dispositifs d'écoute de cette biodiversité qui est très particulière et qui est très localisée, et qui est aussi dans des endroits, alors je ne sais pas si c'est des frontières, mais c'est des lisières, c'est des entre-deux-mondes quand même.
1: C'est dans un endroit très particulier. Donc c'est un travail qu'on commence à mettre en place avec la réserve naturelle nationale de Camargue, dans un endroit très particulier qui s'appelle le bois des Rièges, qui est au bout de l'étang du Vacarès, qui est entre la mer et les zones terrestres, en fait, humides, mais
0: terrestres. C'est une zone très marécage.
1: Assez difficile, à la fois salée, pluvieuse, ensoleillée, avec pas mal de moustiques. Et donc sur des lieux qui sont très très intéressants et qu'il faut protéger et sur lesquels on n'a pas le droit d'aller, enfin d'une manière très très limitée, exceptionnelle. Donc l'idée, c'est d'observer ces milieux qui
0: faut les observer avec les oreilles.
1: Avec les oreilles, avec des microphones qui vont enregistrer à notre place sur ces zones liminaires, vraiment entre mer et étang.
0: Et qui vont enregistrer à votre place sans déranger justement la biodiversité, pour essayer d'identifier les oiseaux qu'il y a, les espèces qu'il y a.
1: Qui est là, tout simplement.
0: Pour savoir qui est là.
1: Qui est sur cette forme de frontière, en fait. Parce qu'on ne sait pas, ça peut paraître un petit peu fou, dire en Carmac, à cet endroit en tout cas, on ne sait pas quel oiseau passe, s'arrête. Ces oiseaux notamment qui sont en migration, qui traversent les frontières.
0: Qui traversent la Méditerranée aussi.
1: Qui traversent la Méditerranée, donc c'est un grand effort. Et eux, ce sont aussi des grands représentants de la porosité des frontières, tous ces grands migrateurs, et qui font des haltes en Camargue.
0: Alors, vous, on l'a compris, vous analysez, vous étudiez les sons de la biodiversité dans le monde entier, dans les endroits les plus improbables. Souvent, c'est du sport, mais vous dites que vous craignez plus les humains que les animaux que vous pouvez croiser, petits ou gros.
1: Ouais.
0: Mais alors, vous avez notamment placé vos micros en Guyane, mais aussi en Ouganda, où vous avez suivi la primatologue Sabrina Krief, qui, elle, suit depuis des années des groupes de chimpanzés du parc de Kibale en Ouganda. Là encore, entre ces primates non humains et les primates humains que nous sommes, il y a bien une frontière, mais elle est poreuse, elle est plus traversable qu'on ne le pense. Je propose d'écouter Sabrina Krief, qui était récemment notre invitée à l'occasion de la sortie de son ouvrage Infiniment proche en Ouganda, dans les secrets des chimpanzés.
4: C'est vrai qu'après un peu plus de 15 ans à partager leur intimité dans cette communauté, j'ai vraiment l'impression d'être rentrée dans cette famille, dans cette communauté, et d'être capable de mettre en avant certains traits de personnalité qui reflètent pour certains des comportements qui sont proches des nôtres et comme le soulignait Jane Goodall, des choses tout à fait étonnantes.
0: Par exemple,
4: qu'on pensait être jusqu'à longtemps le propre de l'homme et qui en fait nous rapproche des animaux. L'idée étant pas de dire qu'ils sont exceptionnels dans le règne animal, mais de faire en sorte que on fasse petit à petit tomber cette barrière qui séparait les humains des autres animaux.
0: Qu'est-ce qui vous a le plus frappé, Sabrina Krief? Alors j'ai de 30 ans de proximité d'études des chimpanzés et 15 ans avec ce groupe, cette communauté-là de ces bitolis.
4: Ce que je connais le mieux, c'est mon travail sur l'automédication qui permet vraiment de mettre en évidence à quel point ils connaissent non seulement leur habitat, leur environnement, mais aussi les propriétés, donc des choses complètement cachées
0: des plantes.
4: De pouvoir entre eux se transmettent des choses et cette capacité en fait d'interaction entre les individus, notamment de se réconcilier et de jamais partir fâché, ça fait partie des choses qui m'inspirent dans la vie de tous les jours en fait et que j'ai apprises de la forêt et d'eux.
0: Vous aussi, vous avez appris de la forêt et des chimpanzés quand vous avez suivi Sabrina et Jean-Michel Krief et les pisteurs ougandais dans la réserve de Sébitoli.
1: Oui, j'ai eu la chance d'aller à Sébitoli parce qu'on avait un projet commun sur l'étude des frontières chez les chimpanzés, des frontières de leur territoire, de groupe, de savoir aussi comment ils franchissent les frontières délimitées par le changement de la lisière, comment ils traversent la lisière de la forêt vers les champs,
0: vers les champs cultivés par les champs de maïs.
1: Se servir un petit peu, moi je dirais innocemment, mais peut-être pas tant innocemment que ça, parce qu'ils le font en silence.
0: Ah oui, parce que vous avez enregistré le son des chimpanzés quand ils vont voler les épis de maïs.
1: Enregistré, en tout cas la forêt.
0: La forêt.
1: De savoir si, c'est encore en cours d'étude, savoir comment ils se comportent justement aux frontières de leur territoire et aussi aux frontières des territoires avec les êtres humains. Et ce qui m'avait vraiment frappé quand en allant à Sébitoli, c'est la première rencontre avec des chimpanzés où il y a un chimpanzé, ça ne présente pas là, mais certainement donner le nom de ce chimpanzé,
0: elle
1: qui passe devant moi sans me regarder. Et j'ai trouvé ça extraordinaire d'être ignoré. En fait, parce que Sabrina a fait un énorme travail d'habituation.
0: C'est comme ça qu'on dit, voilà.
1: Habitué à la présence humaine.
0: Mais qui n'interagit pas avec eux.
1: Non, alors il n'y a pas de l'observation, il n'y a pas d'interaction. On les protège aussi de nos maladies potentielles.
0: Et ils
1: passent sans regarder. Et j'ai trouvé ça extraordinaire d'être ignoré par le vivant, parce que souvent on fait peur quand même.
0: Bien sûr.
1: Très souvent on fait peur, on fait fuir. Et là, ce chimpanzé là qui est passé, voilà. Et ça, j'ai trouvé que c'était extraordinaire. Et qui fait réfléchir aussi, Sabrina en parle finalement, à la frontière ou pas entre nous c'est et ça. Ces autres primates. Évidemment que nous sommes différents, c'est évident,
0: bien sûr,
1: comme
0: bien
1: l'évidence
0: sûr.
1: Des frontières.
0: Ouais.
1: Mais il est évident aussi que nous sommes parents communs, que nous avons une histoire commune. Quand on se regarde, c'est pas possible de ne pas avoir une forme de reflet dans un miroir de l'évolution.
0: Mais ce dont on se rend compte aussi en lisant votre livre autour de cette question des frontières vivantes, c'est aussi que justement les frontières du vivant, alors elles ne sont jamais figées. Et c'est au fond, il n'y a pas un mur, il y a plutôt une sorte de pas de processus, mais il y a quelque chose de cet ordre-là. Et c'est pour ça qu'on a tant de mal aujourd'hui à être fixe sur nos limites. C'est parce qu'au fond, dans le vivant, dans la nature, c'est du progressif.
1: Il y a une épaisseur, une zone, une zone qui est plus une zone de contact à nouveau et d'échange plutôt que de confrontation. Ouais. Donc c'est pas un trait qu'on va dessiner sur une carte, c'est un lieu d'échange qui peut être un peu en effet épais et qui va surtout beaucoup changer avec le temps, avec ce qui se passe, notamment les territoires, notamment des chimpanzés, des groupes de chimpanzés, mais d'autres animaux, d'oiseaux, d'amphibiens, d'insectes, etc.
0: Ils sont mouvants.
1: Et ils vont changer. Certains oiseaux sont assez fidèles à leur territoire, mais d'année en année, ça va changer. Même au cours de la saison, c'est très dynamique et il n'y a pas un mur. Quasiment aucun animal ne construit des murs.
0: C'est intéressant ça. À part les animaux humains.
1: Construire des murs pour se protéger, pour construire des nids, des colonies de termites construites. Ils sont constructeurs, bâtisseurs. Mais un mur vraiment de protection qui va défendre, comme nous on peut l'imaginer, ça n'existe pas. Ça ne veut pas dire qu'il ne délimite pas un endroit où ils disent je suis ici un peu chez moi, mais ils sont traversés tout le temps, traversés.
0: Vous-même, alors c'est une traversée à laquelle vous nous invitez, ça c'est clair. Mais vous-même, ça vous a traversé, ça vous a changé cette attitude entre le début où vous avez dû vouloir commencer par élargir justement et par rappeler à la fois l'importance des frontières et des limites et leur porosité. Mais est-ce que vous, en avançant dans cette étude, dans ce travail, dans ce livre, ça vous a fait changer vous, Jean-Monsieur?
1: Alors moi, ça m'a fait changer probablement ma vision par rapport aux migrations humaines. En effet, j'ai pas du tout parti sur ces idées. C'est vraiment parti sur même l'idée de lisière forestière. Et après, en fait, c'est impossible de ne pas penser aux frontières humaines, aux mouvements humains, et de ne pas aller vers des idées qui sont peut-être presque utopiques, de penser que cette penser que c'est impensable en fait de limiter le déplacement humain, que c'est de l'asphyxie en fait,
0: et que l'asphyxie, ça tue,
1: c'est mortel de se déplacer quand on n'a pas le droit de, et cette inégalité face au mouvement où on peut aller quasiment partout dans le monde, sauf quelques pays, parmi les passeports les plus permissifs, et d'autres ne peuvent pas sortir de chez eux. Et ça, pour moi, c'est une grande injustice.
0: Comment traverser les frontières, vous évoquez aussi dans un chapitre la Méditerranée, évidemment. Comment les garder vivantes, comment garder vivants les vivants, sur terre, sur mer, comme dans les déserts. Alors votre choix musical s'est porté sur le blues Touareg, version électrifiée par Tina Riwen. Sur RFI, on vous propose un extrait de leur dernier album avec la superbe voix de Soulafa Elias.

0: extrait du dernier album des Tinari One sur RFI. Merci pour ce choix musical. Jérôme Sieur, vous êtes particulièrement sensible à ce blues saharien-là. Hein.
1: Ouais, c'est une manière de voyager, traverser les frontières sans bouger. C'est quand même assez efficace comme moyen.
0: On est d'accord et ça fait du bien par où
1: ouais,
0: ça passe.
1: Jouissif.
0: Autour de cette question des frontières du vivant, frontières vivantes, pour reprendre le titre de votre livre, de la porosité du monde, Jérôme Sieur, des cellules aux écosystèmes. Allez, on va pousser le bouchon scientifique aux limites, nous aussi, avec une nouvelle question pour vous, soulevée par ma consoeur Elsa Couder, qui dirige la rubrique science du site The Conversation.
2: Du coup, puisqu'il y a un continuum avec des espèces qui se mélangent avec les symbioses, est-ce qu'il est encore pertinent aujourd'hui de définir des espèces isolées ou est-ce qu'il faudrait changer de concept complètement ?
0: Est-ce que vous avez la réponse, Jérôme Sieur ?
1: Alors, les symbioses sont vraiment des échanges. Je le traite pas et c'est un regret. J'ai un peu oublié ce phénomène de
0: symbiose. Presque un livre entier pour les symbioses, en fait.
1: Oui. Et donc d'interactions très fortes entre des espèces parfois très différentes qui ne peuvent pas vivre l'un sans l'autre. Mmh. Mais ces espèces existent toujours. Alors, je traite de l'idée d'espèce qui est fondamentale quand on travaille dans un muséum d'histoire naturelle. Les espèces sont des entités vraies qui existent, qui sont délimitées. En effet, on parlait des chimpanzés, nous sommes différents des chimpanzés, sommes des espèces différentes, nous appartenons même à des genres différents. Mais on s'aperçoit, et ça c'est quelque chose qui m'a fait un peu changer, c'est qu'il y a 20-30 ans, il y a un concept de l'espèce qui était très cloisonné. Et c'est un peu ce qu'on nous apprend, les individus de même espèce vont se reproduire entre eux et surtout éviter les autres. Et le concept d'espèce est un concept qui est très souvent isolationniste, c'est-à-dire qu'on s'isole des autres, c'est-à-dire que le chimpanzé il reste chimpanzé parce qu'il évite les autres espèces. Et il y a un autre concept d'espèce qui a été proposé par Hugues Patterson dans les années 70 et qui renverse un petit peu aussi, qui dit non, les individus d'une même espèce vont se retrouver parce qu'ils partagent des choses en commun.
0: C'est pas pour éviter les autres.
1: C'est pas pour éviter, c'est pas par opposition, c'est pour se réunir et parce que notamment ils partagent les mêmes lieux de vie, parce qu'ils partagent les mêmes systèmes de communication qui peuvent être sonores. Et là, ben c'est un peu la même chose, on renverse un peu tout et le point de vue devient complètement différent.
0: Extrêmement intéressant. C'est ce que vous faites, au fond. Vous nous renversez un peu notre point de vue avec ces frontières vivantes. Vous nous apprenez à ouvrir nos oreilles et à les fermer de temps en temps aussi
1: même si on n'a pas de...
0: Voilà, ça peut être nécessaire aussi. Il y a la préface de votre ouvrage sur ces frontières vivantes. Elle est signée Alexis Génie, grand amoureux des arbres et du vivant en général. Et il rappelle à quel point c'est important que des scientifiques puissent partager justement leur... aussi ce qu'ils comprennent pas. Enfin, aussi l'immensité, ce côté processus, ce côté paradoxal, les frontières qui séparent et qui relient.
1: Oui, nos doutes et nos connaissances. De fait de ne pas savoir, je pense que c'est un point absolument essentiel quand on est enseignant-chercheur, c'est de savoir dire. Enfin, d'ailleurs, sinon, ça n'a aucun intérêt, je ne sais pas.
0: C'est important. Tellement peu de gens osent le dire.
1: C'est important. Et je me souviens qu'en tant qu'enseignant, au début, on disait, non. Tu dis pas que tu sais pas, quoi. Mais c'est n'importe quoi. Enfin, j'ai le plaisir à dire, mais je sais pas. Et allons peut-être chercher et allons essayer de trouver ensemble. C'est par la non-connaissance qu'on avance, évidemment.
0: Alors, vous citez aussi, c'est plutôt en fin de l'ouvrage, le cas très paradoxal d'une zone, protégée mais par des humains qui ont vraiment fait n'importe quoi et qui entre eux. Bon, c'est la zone DMZ qui avait fait la frontière entre No Man's Land mais pas No Biodiversity Land justement entre les deux Corées. Ouais. C'est terrible cette histoire et à la fois c'est parlant. Au fond les humains ne peuvent plus la traverser donc c'est une zone dans laquelle la biodiversité a eu son espace sans nous.
1: Ouais, exactement. Elle est un peu protégée des êtres humains. Donc la DMZ, c'est une zone de non-contact en fait entre les deux Corées, qui est dangereuse parce qu'elle est minée de partout. Donc certains animaux aussi en pâtissent. Mais c'est un lieu qui est protégé. C'est un peu ce paradoxe aussi, c'est-à-dire que c'est un lieu de conflit très fort, c'est un lieu de guerre tout simplement. Mais qui devient une forme de havre de paix pour la biodiversité parce qu'on la laisse tranquille. Et donc c'est un peu le paroxysme.
0: Mais complètement. Et au fond, c'est comment ne pas en arriver là? Comment faire autrement pour ne pas, oui, pas en arriver là, justement.
1: Pour protéger sans être en conflit, quand même.
0: Ben, c'est ça.
1: Mais les frontières, parfois, sont finalement des zones peuvent être des zones de tranquillité, ouais, pour le vivant. Ouais, ce qui est assez, ouais, étonnant.
0: Hallucinant. Vous avez un message pour terminer, cher Jérôme Sueur, nous dire d'ouvrir grand nos oreilles, ou d'être un peu plus large d'esprit que ce qu'on
1: de traverser les frontières. Moi, ce qui m'intéresse, c'est de traverser les frontières. Ouais. C'est de moins voyager, mais ces frontières, c'est pas forcément les frontières entre deux pays.
0: Vous avez d'ailleurs fait une très jolie dédicace à cet ouvrage Frontières vivantes de la porosité du monde des cellules aux écosystèmes, préface d'Alexis Génie, signé Jérôme Sueur, paru chez Actes Sud. Et votre préface, vous m'avez dit que interrogeons-nous à la recherche de sons, comme toujours en quête, à la recherche de sons et de frontières à traverser. Donc ça, je trouve ça joli, et c'est le message qu'on pourrait laisser. Un grand merci d'avoir été en direct en studio avec nous, Jérôme Sueur. Merci à chaque fois de nous ouvrir les yeux, les oreilles, et même le cœur. Allons-y. Vous revenez quand vous voulez. Hein,
1: merci, oui, avec plaisir.
0: Autour de la question, c'est tout pour aujourd'hui. Vous pouvez nous retrouver en rediffusion ce soir à 23h, temps universel. Et bien sûr, vous abonner à notre podcast. On se retrouve lundi prochain, si vous le voulez bien, avec Thibaut Baduel à la réalisation, Maxime Grimbert en coulisses. Merci pour votre curiosité, surtout gardez l'esprit libre et ouvert à tous les possibles. À l'écoute de RFI, c'est bientôt l'heure de retrouver les informations.

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1: Lisa Vili.
0: On parlera d'Ebola et de la riposte qui s'organise en République démocratique du Congo. Des vaccins sont actuellement en développement. Pour autant, il faudra plusieurs mois avant une éventuelle homologation. Nous entendrons sur ce point le directeur de l'Agence sanitaire de l'Union africaine en visite dans le pays. On parlera aussi des conséquences à craindre si l'Iran met sa menace à exécution, taxer voire couper les câbles de fibre optique sous-marin dans le détroit d'Ormuz. Un nouveau levier pour Téhéran dans les négociations qui ne donnent toujours rien de concret. Dans plusieurs pays européens, du thé, du riz, des épices contaminées par des résidus de pesticides interdits à la vente en Europe et pourtant dans les rayons. C'est le résultat d'un test réalisé par une association de consommateurs qui appelle donc l'UE à revoir sa politique de contrôle de ces substances dangereuses pour la santé et l'environnement. Alors qu'Ebola a déjà coûté la vie à plus de 130 personnes en RDC, la riposte se renforce et les recherches autour d'un vaccin contre la souche Bundibugyo s'accélèrent. Trois vaccins potentiels sont en développement en ce moment, selon Africa CDC, l'agence sanitaire de l'Union africaine. Mais plusieurs mois seront encore nécessaires avant l'homologation d'un vaccin.